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2: Un auteur, compositeur et chanteur, depuis peu acteur, entré dans l'œil du grand public en 2019. Il avait alors 19 ans, bébé, et avait représenté fièrement la France à l'Eurovision.

0: s'en est passé des choses depuis pour Bilal Hassani. 3 albums, des tournées, des collaborations diverses et variées. Et toujours cette même idée, avancer, évoluer, se dépasser. Bilal Hassani vient de dévoiler une toute nouvelle chanson qui s'appelle « Beaucoup » et qui me laisse penser qu'il a beaucoup de choses à vous raconter. Ça tombe bien, il est ce soir l'invité de Décibels. Bilal Hassani, bonsoir.
1: Bonsoir Émilie Mazoyer.
0: Comment vas-tu Bilal?
1: Ça va super, et toi?
0: Moi ça va très bien, ravie de te voir en pleine forme.
1: Oui.
0: Avec plein de projets, ça c'est important. La nouvelle chanson s'appelle Beaucoup, mais avant, pour savoir d'où on part, j'aimerais qu'on écoute ensemble la dernière chanson qu'on a écoutée quand tu étais là dans ce studio tous les deux. Elle s'appelle La Question. Je...

En fait, t'avais prévenu dans cette chanson-là que t'allais sortir de la cage, sortir et casser les cases. Et donc, on est sur un gros changement d'ambiance puisque ta nouvelle chanson, beaucoup, c'est plutôt comme ça.

0: 10 ans ne sépare pas les deux extraits précédents, mais simplement quelques mois. Raconte-nous ce changement d'ambiance, même si encore dans la question, sur un mode très doux de piano, voix et cordes, tu disais que de toute façon, tu n'allais pas rester sage.
1: C'est ça, moi je ne suis jamais sage. Mais je pense qu'après l'Affreuse, qui était une création pour l'Hyper Weekend Festival, ici même à la Maison de la Radio, j'avais fini un petit peu ce trajet-là.
0: Ouais. Que je voulais, parce que la question, ce n'était pas juste une chanson,
1: oui.
0: C'était dans le cadre de tout un spectacle qui était très posé, très piano-voix.
1: Exactement, ouais. Piano-voix, où je voulais m'essayer à l'exercice de la chanson. Et après, je me suis posée, je me suis dit, tu sais quoi ? Attends un peu et on verra si ça revient. Et donc les idées ne me venaient pas tout de suite parce que la priorité, je pense, avant d'arriver à beaucoup, avant d'arriver à faire un album, c'était de me reconnecter avec moi-même et aussi avec mon public et mon audience. Et c'est là où la première étape a eu lieu, qui était celle de reprendre un peu contact avec mon public de manière un peu plus directe.
0: C'est intéressant, t'as dit public et après t'as dit audience. Alors même si in English audience, c'est oui. Public, en vrai, dans la vie, et notamment dans ta vie, c'est pas le cas de tous les artistes, mais en fait, t'as deux publics. C'est-à-dire, t'as ton public de musique, des gens qui vont aller à tes concerts, qui vont écouter ta musique, etc. Mais t'as aussi quand même 3 millions d'abonnés, je crois, sur Instagram, etc. Et ça, est-ce que c'est les mêmes? Pas forcément. Donc, quand tu parles de la reconnexion avec le public, tu parles de ceux qui suivaient ta musique?
1: Je parlais non plutôt de ceux qui me suivaient au quotidien.
0: Ah oui.
1: Parce que ceux qui me suivent au quotidien, ça faisait des années que je les avais un petit peu mis de côté.
0: Oui, d'accord.
1: Pour prioriser du coup de la création artistique, les albums, les films que j'ai pu faire, toutes ces choses-là. Et donc du coup, j'étais en train de me dire bon, je m'ennuie un peu, je suis à la maison, je vais bien, je vais discuter avec eux, on va voir ce qui va en découler. Et en fait, de là, je me suis à la fois réconciliée avec cette partie de moi que j'avais un peu mis de côté. Et ensuite, des idées me sont revenues un peu pour écrire de la musique.
0: Et oui, et alors, tu t'étais déconnectée de ça, pourquoi ? Parce que tu t'étais dit que pour être un vrai artiste, tamponné, artiste, chanteur, il fallait pas faire des vidéos, il fallait pas être trop, trop marrant, en fait.
1: C'est ça. En fait, c'est le côté drôle, c'est le côté internet aussi qui est assez neuf. Et le fait que le métier demande un petit peu il y a cette quête de légitimité qui vient parfois même pas de nous, mais qui nous a un peu imposé. Et en fait, je me suis rendu compte que je m'en foutais un peu.
0: Bah oui.
1: Parce que de toute façon, ce que je fais, c'est assez inconventionnel. Et que les personnes qui m'ont permis aujourd'hui d'être là et de pouvoir produire de la musique, un peu comme bon me semble, c'est toutes les personnes qui me suivent au quotidien et qui sont tombées un peu sur ma chaîne YouTube au début, sur mes reprises.
0: C'est vrai que toi, t'avais commencé sur YouTube avec des reprises.
1: Voilà.
0: Plutôt des chanteuses qu'on adore d'ailleurs.
1: Ouais.
0: Tu reprenais qui
1: Ariana Grande, Lady Gaga, c'est toutes les choses comme ça.
0: C'est ça. Et c'est vrai qu'après, quand t'as commencé à sortir ta musique à toi, tu t'es dit mince, entre les reprises sur YouTube et l'Eurovision, si je veux être considéré comme un artiste,
1: il faut un pivot. Voilà.
0: Faut un pivot.
1: C'est
0: et
1: ça.
0: Là, maintenant, tu peux concilier les deux.
1: Ouais, parce que en plus, je vois toutes mes idoles qui sont maintenant des Instagrammeuses, des TikTokers. Et donc, du coup, je me suis dit, bon, si tout le monde y est, moi, c'est un outil que j'utilise depuis toujours et que j'aime bien pratiquer. Donc, j'ai commencé juste par refaire des petites vidéos, des choses comme ça. Et en fait, par l'humeur de tout ça, des chansons me sont venues, un concept et puis un disque. Et je me suis dit, ok, bon, bah, alors on va faire un disque maintenant. Peut-être que c'est tôt, mais j'y vais.
0: Ok, donc décomplexé,
1: voilà,
0: pour nous dire, et détaché de ce que les uns ou les autres peuvent penser. Donc ça, c'est plutôt une bonne chose,
1: toujours,
0: je pense, quand on écrit de la musique. Donc tu dis, des idées me sont venues. Donc une de ces idées concrétisées, c'est beaucoup, qu'on va écouter évidemment dans quelques secondes. Mais alors avant, prépare ton audience ici radio à ce qu'ils vont entendre.
1: Beaucoup, c'est une chanson de dance music, c'est de la musique dansante, de la pop électronique qui est très inspirée de la musique avec laquelle j'ai grandi. Ça peut être la French Touch, tous ces courants-là avec Daft Punk, Justice, mais aussi Bob Sinclair, Martin Solveig, David Guetta, et aussi le Madonna des années 90.
0: Mais oui, j'allais dire, moi ça m'a rappelé, moi qui étais vivante, contrairement à toi à l'époque, ça m'a rappelé pas mal les années 90.
1: C'est ça, c'est très 90, très house 90, parce que c'est des courants que j'aime beaucoup, c'est la musique que j'écoute énormément, et j'avais envie de créer vraiment la musique, la BO de mes soirées, la BO des bonnes soirées que je passe avec mes amis. Et vu que je suis le musicien du groupe, bah c'est pratique. Je peux faire de la musique pour nos ambiances. Et là, on avait une ambiance que j'ai vécue et je me suis dit, ah, ça peut faire un bon titre.
0: Et de quoi ça parle beaucoup?
1: Beaucoup, ça parle de plein de choses. Il y a plusieurs lectures. La première lecture, c'est une chanson qui parle d'amour, qui parle d'un amour un peu artificiel, un peu en surface, où on décide de s'amuser avec son amant sans trop réfléchir aux responsabilités que demande l'engagement. Mais il y avait cette autre lecture que je trouvais assez intéressante avec l'idée du mot beaucoup, parce que on peut souvent penser à Bilal Hassani, à ma personne, et se dire que j'en fais trop. On m'a beaucoup dit que j'en faisais trop. Et moi, j'aime bien répondre à ça en disant que j'en fais beaucoup et que ça part d'une générosité plutôt. Tout mon enthousiasme, que ce soit capillaire, vestimentaire, dans mon interprétation, ma musique, mes clips, mon esthétique, tout ce que je présente, c'est de la générosité. C'est vraiment juste parce que j'aime donner. Bah donc, oui. C'est pas trop, c'est beaucoup.
0: Mais évidemment.
1: Et beaucoup, c'est bien.
0: Évidemment. Et non, et puis surtout, trop peu, c'est chiant.
1: Exactement.
0: C'est là où la vie est intéressante, c'est quand c'est trop, quand on est trop amoureux ou trop en colère, ou enfin, on t'a reproché ça. En même temps, toi, on aurait pu te reprocher à peu près tout à un moment. Non, mais c'est vrai, c'est quand même.

0: Et Bilal, il fait beaucoup. L'album arrivera, on n'a pas la date exacte, mais à la fin de l'été. Bilal, est-ce qu'on a le titre de l'album?
1: Oui, le nom de l'album, c'est « Bonsoir Paris
0: ». J'adore. Mais comment tu vas faire quand tu seras en tournée? Alors, tu diras « Bonsoir Paris à Saint-Malo ».
1: Non, on va pas dire bonsoir Paris. On va faire bonsoir Toulouse, bonsoir Lyon. Et on passe partout en France avec le bonsoir tour. Mais donc voilà, on va adapter l'album à toutes les villes de France. Mais l'album s'appelle Bonsoir Paris.
0: C'est pas ta première tournée, mais.
1: C'est ma plus grosse tournée.
0: C'est ta plus grosse, ouais.
1: J'ai jamais fait autant de dates de ma vie. Donc venez, prenez vos places. Ça va être trop bien. Ça part très vite. On est très, très contents parce que, voilà, on s'est associé avec 3C, qui est un super tourneur. Pour monter le Bonsoir Tour. Le but, c'était d'aller rencontrer le maximum de personnes. Le spectacle qu'on est en train de monter, le show qu'on est en train de monter, il est évidemment à mon image, donc grandiloquent. On veut offrir quelque chose de... En fait, on veut donner un espace aux gens pour se séparer un petit peu de leur vie quotidienne, qui peut être un peu morose. Je pense qu'on est dans une époque qui est très cynique, où il est difficile même d'aller chercher la culture pour s'évader.
0: Ouais.
1: Moi, je veux un petit peu prendre les gens avec le crochet comme ça, leur dire, venez, moi, je vous prends avec moi et on va aller s'amuser un petit temps. Et c'est vraiment la mission de ce show. Ouais.
0: Parce que par les temps qui courent, tu penses que prendre le temps de s'amuser, d'écouter ou de regarder du beau, du drôle, du doux, c'est presque un choix politique, quoi.
1: Je pense que c'est important. Il faut pas oublier la culture dans les époques. Dans l'époque, c'est très important de prendre la culture comme un échappatoire, et il faut pas se sentir mal de se faire du bien, quoi. Il faut savoir trouver.
0: Parce qu'on peut reprocher, c'est vrai, certains artistes, on dit ah mais ils ne s'engagent pas, on ne l'a pas entendu, il ou elle d'ailleurs, sur tel ou tel sujet, etc. Et en fait, offrir de la joie et ne pas forcément prendre la parole sur les sujets sans dire que ça t'intéresse pas, mais c'est aussi préserver finalement les gens qui viennent te voir, les sortir justement du marasme.
1: Peut-être, moi je pense que c'est important de s'engager quand on a l'impression que notre propos est légitime et pertinent surtout. Parce que si on est impertinent, ça sert à rien de parler. Aujourd'hui, je pense que beaucoup de gens parlent tout le temps.
0: Oui.
1: Donc ça, c'est bien. Il faut se rappeler de son rôle. Moi, évidemment, je suis artiste. Donc ma mission première, elle va être de divertir, d'offrir à travers de la musique, à travers des chansons, à travers du spectacle, de donner du bien aux gens. Et puis ensuite, dans ma place donc de personnalité publique, si je peux utiliser ma plateforme pour discuter de choses qui comptent pour moi et où j'ai l'impression que je suis pertinent d'en parler, je le fais aussi. Je pense que tout ne s'annule, rien ne s'annule, tout peut exister ensemble, mais que c'est important de faire vivre la culture dans cette époque-là.
0: Tu l'as fait, notamment au travers de tes chansons, on parlait de sujets pas faciles. Par exemple, avec Gisèle Pellicot, on a entendu et son procès, et puis ensuite son livre, La soumission chimique. T'en as parlé dans une de tes chansons, récemment dans le podcast aussi de ton amie Léna Situation. T'as expliqué que t'avais été tentée par certains paradis artificiels qui auraient pu vraiment te faire du mal. Donc en plus, oui, on peut pas dire que tu refuses les sujets difficiles.
1: Non, je les refuse pas. Et puis surtout, là encore, j'essaye toujours de trouver la bonne place et le bon moment pour en parler avant d'arriver sur le déroulé de cet album de Bonsoir Paris, qui est vraiment genre une bulle d'air frais et de bonne humeur, et aussi un album de fête. Je voulais quand même parler à ma communauté qui est quand même encore relativement jeune, c'est des jeunes adultes.
0: C'est moi la plus vieille.
1: Mais voilà, leur dire que l'existence de ces paradis artificiels dans l'époque aussi et dans ces temps sont des échappatoires rapides mais pas efficaces et qui durent pas dans le temps. Donc voilà, quand on peut, il faut discuter, il faut parler avec les gens et aux gens aussi.
0: Je me souviens la première fois que je t'ai interviewé, Bilal, t'étais pas bien vieux. T'es toujours très jeune, évidemment. Mais je me souviens de quelqu'un qui voulait vraiment bien faire, qui voulait être vraiment très très bon élève. Alors, ce qui est évidemment pas un défaut, mais qui peut-être t'a fait beaucoup de nœuds au ventre.
1: Oui.
0: Comment va le ventre?
1: Le ventre va tellement bien maintenant.
0: Ah.
1: Oui. Alors, je suis toujours aussi perfectionniste, mais j'ai trouvé un meilleur endroit où aller puiser le parfait. Voilà. Donc j'avais des quêtes qui étaient un petit peu trop distancées et cumulées avant. Je me disais, il fallait à la fois que je fasse ça et ça et ça bien pour ces personnes, ces personnes, ces personnes. Maintenant, j'essaie de me faire plaisir à moi d'abord et j'essaie de faire des choses qui me font du bien parce que j'ai l'impression que ça se traduit mieux après quand j'en vois.
0: Et comme le pays a besoin de danser en ce moment, Bilal Hassani vous propose beaucoup.

0: l'avis à toi de Bilal qui écrit de la musique, qui écrit les paroles, cette chanson par exemple, beaucoup. Comment tu les fabriques tes chansons? T'es où? T'es tout seul? T'es comment?
1: Là j'étais en before, en avant-fête, chez ma copine Marie-Victoire, à qui je fais des gros bisous. On était une quinzaine. Et en fait, j'ai reçu une ébauche de Sutus, qui est le producteur avec qui je travaille depuis Théorème, qui est aussi un très bon ami à moi. On a le même âge, on fait les mêmes trucs et tout. Et en fait, il m'a envoyé la maquette et le refrain était écrit. Donc, il avait une proposition de parole sur le refrain que j'ai maintenu, que j'ai gardé. Et en fait, j'ai habillé tout le reste, j'ai fait tous les couplets et tout, en regardant mes potes. Voilà. Je me suis mis au calme, j'ai mis mes écouteurs en réduction de bruit, je les ai regardés vivre et ça m'a inspiré les couplets, le pont et toute la thématique du coup de la chanson comme ça dans la vie.
0: Bon, et ça va, tes proches ils sont au courant qu'à certains moments tu vas prendre juste 3 mètres de recul,
1: ouais,
0: les regarder,
1: savent.
0: Écrire, ils savent,
1: ça arrive souvent. et après je leur dis voilà, c'est ça la chanson, ça c'était ce soir là, ça c'était quand on a fait cet après-midi là, c'est quand on est parti en week-end. Et ils sont, ah, c'est marrant, ils recollent un petit peu les morceaux, mais c'est très fun. Mais voilà, la vraie mission, je pense, dans mon écriture, surtout sur ce disque, c'est que pour moi, la pop française, elle existe. On la met vraiment souvent sous le tapis. On dit qu'elle n'existe pas, on dit qu'on fait de la variété très bien, qu'on fait de la chanson très bien, mais on a fait de la très bonne pop. C'est OK d'écrire en français de la musique pop.
0: Ouais.
1: Ça, c'est possible, ça peut sonner bien, ça peut être de la très bonne musique. Et on l'a montré, on a plein d'exemples. Moi, quand j'ai grandi, de mes 0 à mes 12 ans, il y avait une scène pop française qui...
0: Tu penses à qui, par exemple?
1: Tellement de gens. Je pense à Laurie,
0: oui.
1: Je pense à Jennifer, je pense à Shaim, oui. Que je pense était super pertinente. Je pense que même Étienne Dao, c'est de la pop.
0: Lio,
1: c'est de la pop, de la vraie, vraie pop. Et tous ces artistes-là, et en vrai, Guetta, tout ce qu'il a fait, Solveig, Sinclair, c'était de la pop. Et bon, c'était pas tout le temps en français, c'était pas en français. Mais la pop en français, elle existe et on en a eu de la très bonne. Je pense qu'il y a juste eu un moment où c'est assagi, où il y a eu, ou peut-être par humilité ou par sobriété, on a décidé, ouais, de baisser un petit peu toute l'exubérance. Mais moi, je suis là pour la ressusciter. Voilà, c'est ma mission.
0: Tu sais que si tu te présentais aux élections présidentielles, on vient de trouver ton slogan, ressusciter
1: la pop française.
0: La pop française, ressusciter l'exubérance.
1: Oui,
0: j'adore ça.
1: C'est ça, c'est mon slogan.
0: Il est trop fort.
1: Votez pour moi.
0: Je voudrais te faire écouter quelques notes de la chanson de la jeune Monroe. Je le disais tout à l'heure, toi, quand t'as défendu la France à l'Eurovision, t'avais 19 ans. T'étais déjà pas bien vieux. Elle a 17 ans. Peut-être que tu l'as déjà entendue. C'est la chanson avec laquelle elle va défendre la France dans 10 jours.

0: chanteuse lyrique.
1: Évidemment, il y a toute une partie qu'on ne pourra pas chanter sous la douche, mais c'est pas grave.
2: Ouais, très beau.
1: Qu'est-ce que tu si tu pouvais aller la voir et lui dire un petit truc à l'oreille juste avant qu'elle monte sur scène, tu dirais quoi?
2: Reste concentré. Je pense que c'est un exercice qui est très particulier, l'Eurovision, parce qu'il y a beaucoup de forces parallèles qui rentrent en jeu de ce concours-là, mais je comprends sa mission, qui est la même que la mienne quand je le faisais en 2019. C'est, on a envie de chanter, on veut une scène. Elle est sur une très grande scène. Je lui dis d'essayer de s'imprégner. Je lui dirais de s'imprégner de ce qu'elle voit. Les câbles, ses écouteurs, son micro.
1: Des trucs très concrets, en fait.
2: Très, très concrets, voilà. Qu'elle les regarde avec beaucoup d'attention pour se souvenir. Parce qu'on oublie vite les choses comme ça. Et que surtout quand il y a des résultats, quand il y a des votes, des choses comme ça, on a l'impression qu'il faut penser à après. C'est vraiment l'un des rares moments où j'ai l'impression que non, il faut toujours être dans l'instant présent, mais c'est très important de le faire aussi à ce moment-là.
1: Et toi, 7 ans après, si tu pouvais, par une magie quelconque, aller murmurer à l'oreille du Bilal de 19 ans qui est monté sur scène, tu lui dirais quoi?
2: Pas grand-chose, en réalité. Non, je pense que ça allait. J'étais très, très insouciant, même si concentré. Et j'étais surtout... Ma mission, en fait, en devenant pendant quelques mois le visage de mon pays, de la France, c'était de pouvoir ouvrir une grande porte avec mon identité, parce que je savais que ce que je proposais était assez neuf pour beaucoup de Français. Et je m'étais dit, ouais, tu y es là, c'est bon, voilà, t'as ouvert cette porte-là. Maintenant, tout ce que tu feras après, ce sera ce que ce sera. Mais c'était par ce début-là qu'il fallait que tu rentres, sinon on t'aurait pas ouvert la porte, quoi.
1: Et pourtant, Dieu sait que ça t'a coûté cher après, en insultes, en fait. T'as été maltraité, pas par tout le monde évidemment, mais par une partie de la population qui, alors je sais pas s'ils étaient prêts ou pas prêts, si c'était à eux d'être prêts ou pas prêts, mais qui en tout cas ont très mal réagi au fait de voir un garçon qui se maquille, qui met des perruques et qui est en robe et qui est canon. Et tu dis c'était important pour toi de le faire, ça t'a coûté cher après. 7 ans plus tard, on a bien fait? Ou alors, si j'avais su, je sais pas si je l'aurais fait.
2: Ah non, on a bien fait. Moi, je vais être la plus grande popstar de la planète. Donc, du coup, il faut bien commencer quelque part. Et je m'en fiche d'essuyer. Je m'en fiche de devoir faire face à l'adversité quand il est de mon apparence et toutes ces choses-là. Parce que si ça peut faire bouger les choses, c'est très bien. Mais aussi, dans le présent, j'essaie de pas trop me concentrer sur la réaction. On se souviendra pas de moi parce qu'on m'a insulté, ça je le sais. Je sais que j'ai beaucoup de choses à construire encore et que du coup, le biopic sera très, très agréable. Et en vrai, ils en feront partie, ce serait une scène, un montage un peu dramatique.
1: Oh, Bilal, the biopic.
2: Ouais, bientôt.
1: J'ai tellement hâte.
2: Non, pas bientôt, pardon.
1: Pas bientôt.
2: Dans très longtemps.
1: Ah non, mais il y en aura un, c'est sûr.
2: Ouais, en 2112. Ouais, comme ça. Imaginez, 2012. Juillet 2112, vous le sortez.
1: Ok.
2: Voilà, comme ça me fait vivre au moins 112 ans.
1: J'aime bien.
2: Ouais.
1: J'aime bien, on peut faire ça, ouais. On peut faire ça. J'espère que je serai dedans.
2: Ah ouais, bah bien sûr, évidemment.
1: Avant le biopic de Bilal Hassani, qui promet d'être absolument fascinant, il y a son nouvel album, le 4e, Bonsoir Paris, à la fin de l'année. Donc, dessus, il y aura beaucoup que vous avez découvert tout à l'heure. Et puis donc, on peut maintenant te suivre sur tes réseaux et tu refais des vlogs sur YouTube.
2: Oui, j'ai des vlogs, j'ai Bonsoir Beauty qui est une série où j'apprends à me maquiller tout seul. Où tu es la bienvenue d'ailleurs.
1: Oui, il va falloir. Hein.
2: Mais non, c'est moi qui apprends à me maquiller. J'invite des gens que pour qui j'aime bien le maquillage.
1: Ah ouais, mais
2: moi, j'aime bien comment tu te maquilles.
1: C'est vrai.
2: Ouais.
1: Tu vas voir, c'est très simple. Mais d'accord, ok, si tu veux en faire.
2: Allez.
1: Bilal Hassani, il ou elle?
2: Là, on va dire elle, parce que c'est très très beau ce qui se passe.
1: Ok, il ou elle, version elle. Merci d'être venu nous voir, Bilal. À bientôt.

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1: 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Émilie Mazoyer et Skip the Use.
2: Un groupe qui nous a fait chanter très fort depuis leur premier album, Can't Be Late. C'était il y a bientôt 15 ans. Disque de platine et récompense aux victoires de la musique. L'album rock de l'année, c'était eux.

0: Use est de retour avec Love and Anxiety, cinquième album à découvrir ce soir dans les Cibels. Il y a Matt et Enzo, bonsoir messieurs.
1: Hello,
2: salut.
0: Bienvenue dans Décibel, le retour de Skip the Use avec ce nouvel album Love and Anxiety, l'amour et l'anxiété. Comme tout le monde, évidemment, c'est l'anxiété que je suis allée voir en premier. Assez chouette et lumineuse cette chanson qui s'appelle Anxiety, anxiété. Ça peut être une émotion douce.
1: Je pense que c'est en surface. Hein.
3: Ouais, c'est ouais. Ça. C'est l'idée, c'était sur cette chanson. Elle est un peu pour le coup celle-là, elle est très bigarrée comme on dit. Mais l'idée, c'était de mettre en musique l'anxiété. C'est plutôt les couplets.
0: Ouais.
3: Ça parle et l'effet d'être d'un médicament. Donc en fait c'est quelqu'un qui bon là on a pris un peu l'histoire de quelqu'un qui a une phobie un peu de la foule, des gens, l'oppression. Et puis ça monte et puis prend ce médicament et hop c'est le refrain. Et là c'est ouf. Et puis après ben comme tous les médicaments, au bout d'un moment ça fait plus effet et puis ça revient et ça recommence. Et c'est comme ça qu'on parle de l'anxiété.
0: Love and Anxiety, donc c'est deux émotions, deux sentiments que vous mettez en contradiction, parce qu'on aurait tendance à dire love and hate, l'amour, la haine. Pourquoi l'amour et l'anxiété comme ça, face à face?
3: Parce qu'on trouve qu'en fait cette balance, elle équilibre un peu tous les rapports humains. L'amour, la haine, ça fait un peu partie de la même famille. D'ailleurs, on passe souvent de l'un à l'autre et
0: c'est
3: en
0: vrai.
3: Revient au départ. Et voilà.
0: Oui.
3: L'anxiété, c'est autre chose. C'est une vraie balance qu'il y a dans tous les dans la parentalité, dans le couple, dans la politique, dans la sociologie, que sais-je. C'est ouais. Toujours cette balance là. Et comment l'équilibre que je vais avoir entre le love et l'anxiety chez moi va pas être le même que chez toi pour un sujet qu'on peut partager. Et c'est tout l'enjeu du débat de pourquoi toi, je vais donner un exemple très concret, nous on adore faire du live, on a un groupe de rock, on adore ça. Ça a jamais été stressant pour nous, un concert c'est la récréation.
0: Donc alors jamais d'anxiété dans ce cadre-là.
3: En tout cas, la montée d'adrénaline, l'anxiété, on va la prendre comme une sorte de coup de fouet qui va faire qu'au premier morceau on va être à fond. Et puis dans le même festival où on va jouer, on va avoir des artistes qui vont se mettre à vomir,
0: oui,
3: avec machin.
0: Ouais.
3: Pour le même, on vit pas du tout la même chose. Et eux, leur balance, ils ont pas moins de love d'être là. C'est juste que leur balance est différente. J'ai donné cet exemple-là, mais il y en a plein d'autres.
0: En tout cas, ce qui est très intéressant aussi, je trouve, c'est que l'album de 2019, qui était l'album de la reformation de Skip the Use, il y avait déjà une espèce de balance, past and future. Et je me dis que, voilà, depuis que le groupe est reformé, c'est important. L'équilibre, la balance, c'est un truc, Matt, auquel tu fais plus attention qu'avant, parce que je me suis dit que peut-être, du coup, la première, la séparation de Skip the Use, c'était peut-être aussi justement ça, un manque d'équilibre, et que depuis que le groupe est à nouveau ensemble, il y a cette recherche d'équilibre, peut-être aussi pour être plus heureux dans le groupe, tous.
3: Bah, en fait, c'est même pas qu'on s'est, c'est pas vraiment une séparation, c'était plus une pause. Mais
0: oui.
3: Par contre, t'as raison sur un point, c'est qu'on a fait une pause parce qu'on était frustrés de plein de choses qu'on pouvait pas mettre en place et qu'on avait envie de mettre en place, parce que le groupe il marchait fort et que du coup, bah, c'était 100% de notre temps. Et on s'est dit, bah, on a besoin de faire ça, on a besoin de réaliser ça. Donc, il faut qu'on mette en pause ce qu'on fait pour pouvoir le réaliser, pour pouvoir aussi en tirer profit au sein du groupe. Et en fait, avec Yann, au bout de 2-3 ans, on s'est appelé. Bon, bah, moi, je suis prêt, moi aussi, et on est reparti.
0: Enzo, toi, t'es le batteur de Skip the Use. T'es arrivé justement
2: j'arrive à ce moment-là,
0: en 2019, ouais. C'est ça, au moment de Past and Future. Tu dirais que c'est un truc important dans le fonctionnement de Skip the Use, prendre son temps. Quand on a justement, alors toi t'étais pas dans le groupe à cette époque-là, mais quand on est allé vraiment à toute berzingue sur les deux premiers albums, tu sens que c'est important dans le groupe?
2: Bah, en fait, j'étais pas là à ce moment-là, mais par contre, j'étais là quand on a fait aussi une pause après Human Disorder, le dernier album. On a fait quand même 2 ans et demi de pause, et je pense que c'était important pour tout le monde de souffler, de faire d'autres choses. C'était une pause de la même façon. Hein. C'est juste qu'on est revenu avec la même formation.
0: Ah, t'as pas chômé, toi. Hein. T'es parti en tournée avec Oshi.
2: Ouais, tout à fait. Ouais. Bah, comme je dis, on a fait vraiment des choses différentes. Moi, j'ai fait une tournée que je pensais pas faire. J'avais pas prévu de faire du tout. Et au final, c'était top. J'ai rencontré des nouvelles personnes. J'ai vu une autre façon de travailler. Matt, il a créé sa boîte. Nelson, il a fait de la musique aussi. Yann aussi. Et finalement, à la fin du Man's Order, on ressentait déjà ce truc-là de frustration, de beaucoup tourner sans arrêt, puisque finalement, à part le Covid, on n'avait pas arrêté depuis 2019. Donc, c'est important de faire cette pause pour pouvoir avoir les idées fraîches pour faire ce nouvel album. Ouais.
0: Alors, Love and Anxiety, on a parlé de l'anxiété, de comment aussi s'en débarrasser un petit peu. L'amour maintenant, alors, il y a un diptyque de chansons que j'adore dans l'album. D'ailleurs, elles sont l'une après l'autre. Ça pourrait même être une seule chanson un peu longue. Donc, elles sont séparées en deux. Il y a First Love et Second Love. Alors, First Love, bah, c'est le premier amour avec le cœur plein d'espoir où on se dit, mais ça va durer toujours et elle est super.

0: tes 40 ans, Matt. C'est la sagesse amoureuse.
1: C'est moi, c'est marrant parce que souvent on nous parle de ce diptyque et je le dis aux auditeurs, ça peut être avec la même personne.
0: Bien sûr.
1: C'est ça qui est intéressant, c'est que enfin, ça fait 10 ans que je suis avec ma femme. Entre le coup de foot dans la rue et ce qui était aussi intéressant dans ces deux chansons, c'était dans First Love où on parle du coup de foot, de la spontanéité, de la violence aussi, parce qu'il y a toujours cette histoire de balance. Hein. C'est pas 100% love.
0: Et beaucoup d'anxiété quand t'as un coup de foudre. Ah bah, les papillons dans le ventre, en fait, c'est de la trouille.
1: C'est de la trouille. Et puis surtout, on n'a pas d'expérience, on est inexpérimenté. Et puis surtout, la passion se mélange très vite à l'addiction. Et là, il y a d'autres choses qui arrivent. La jalousie, la possessivité, parce qu'on connaît pas et on est la dépendance amoureuse, parce qu'on a, c'est tellement un shoot violent d'adrénaline qu'on a l'impression que quand la personne n'est pas là, on est capable de rien. Et puis, le second love, on a l'expérience. Maintenant, on sait ce qu'on veut plus, on sait ce qu'on veut encore. Ouais. On a moins de spontanéité, faut le reconnaître. Mais on a un peu plus d'expérience et c'est l'un et pas mieux que l'autre. C'est juste deux étapes. Et en plus, à la base, ça devait être un triptyque. Peut-être dans la réédition, on le fera. Il y avait Last Love, le troisième, où là, je voulais vraiment écrire sur les gens qui sont ensemble depuis 40 ans, où là, c'est encore autre chose. Là, on se place dans autre chose.
0: Comme
1: nos parents. Et là, c'est encore autre chose. C'est qu'est-ce qu'on a construit ensemble? Là, les enfants, les petits-enfants. Ouais. Et avant de faire de la musique, moi, j'étais un infirmier, je travaillais en maison de retraite, j'ai vu des gens, ils étaient ensemble depuis 60 ans c'est encore autre chose. Et ben, on a pas eu le temps, peut-être dans la réédition. Mais c'est rigolo de voir un peu l'évolution et que même des gens qui sont ensemble depuis 60 ans, ils ont eu à leur première année les mêmes galères qu'on a, tu vois. Donc c'est ça qui est intéressant en fait.
0: Mais oui, parce qu'en fait c'est le même mot, c'est l'amour, mais c'est pas la même chose.
1: Ah
0: c'est
1: bah ça non, qui est super. Il évolue.
0: Donc c'est bien. Ouais. First Love et Second Love, vraiment je vous recommande sur l'album de Skip the Use, le nouveau Love and Anxiety. Et puis alors je me tourne vers Enzo pour un batteur, c'est sympa non, des chansons d'amour qui vont pas à deux à l'heure. Ça c'est quand même une spécificité de Skip The Use, c'est que tu peux quand même jouer très fort sur des chansons d'amour.
2: Ouais, c'est ça. Mais en plus, je me souviens qu'on en avait discuté ensemble de ces morceaux-là, parce qu'à la base, il y avait que First Love, et qui terminait par un truc qui avait rien à voir avec le morceau. Et je disais à Matt, ça serait marrant que ça enchaîne sur un autre truc. Et lui, il a continué le truc, et c'est comme ça aussi qu'est né les deux côtés de la chanson, First Love et Second Love. Donc c'était marrant.

0: That You Love Me, là c'est encore un regard hyper intéressant sur l'amour, où en fait quand on dit oh là là, j'aimerais tellement être aimé, j'aimerais tellement vivre une histoire d'amour, peut-être au fond en fait on a juste envie que quelqu'un nous dise je t'aime.
1: Ouais, voilà, c'était un peu l'idée de ça. Et
0: c'est bien vu, hein.
1: Et de dire, et même des gens qui sont très haineux. Tu vois, moi alors, tu sais, alors c'est une chanson musicalement qui arrivait justement par Enzo.
0: Ouais.
1: Et après, je cherchais un peu des top lines et tout, et un texte.
0: Les top lines, c'est des mélodies.
1: Voilà, des mélodies, des trucs. Et après, j'ai regardé un. Je me suis perdu sur Internet une fois et j'ai regardé une vidéo, tu sais, d'un procès.
0: Ouais.
1: Tu sais, il y a souvent des vidéos comme ça où les mecs ils font un peu n'importe quoi, ça fait un peu un buzz sur les réseaux et du coup j'ai regardé ça en me disant putain, il y a des mecs, il y a des oufs où ils se mettent à insulter tout le monde à leur procès, ils s'en foutent tout seuls. Et en fait, je me suis dit, mais en fait, ce gars-là, et je me suis dit que ce mec-là, il pouvait se retourner et dire, mais putain, ouais, je fais de la merde, mais dites-moi juste ce que vous aimez, même si vous le pensez pas. Parce qu'en fait, j'ai vraiment besoin de ça. J'ai vraiment l'impression d'être une merde. Et je sais que tu le penses pas. Je sais que tu me détestes. Mais juste dis-le-moi, j'ai besoin de l'entendre. Et hop, après, je me suis dit, putain, mais c'est intéressant de prendre ce point de vue-là d'un gars qui dit, oui, je sais que tu le penses pas. C'est pas grave, tu pourras le reprendre après. Mais moi, là, j'ai besoin de l'entendre parce que sinon, je vais arriver dans quelque chose. Et je me suis dit, bah, peut-être, tous ces gens à qui on n'a rien dit, souvent c'est de la remise en question.
0: Ouais.
1: C'est facile de critiquer, mais qu'est-ce que t'as fait, toi, quand t'as pu tendre la main, est-ce que tu l'as fait? Et du coup, c'est That You Love Me, voilà, on l'a emmené là-dedans.
0: Alors, votre chanson signature, j'en parlais tout à l'heure, celle qui a récolté aux Victoires de la Musique un énorme succès, tout, c'était Ghost en 2012. Et la signature de Ghost, c'est le cœur d'enfant. Le cœur d'enfant, ça m'intéresse. Alors déjà, petit blind test sur vos connaissances en tube avec cœur d'enfant. En Amérique dans les années 70.
1: Ah, moi je suis nul en blind test.
0: Je suis nul.
2: Mais moi je vois les noms là-haut, je crois. Donc,
0: ah oui.
2: Donc je peux tout dire,
1: ah bah,
2: ce que
1: ça c'est Alice Cooper.
0: C'est Alice Cooper.
2: Coral, ok, il est écrit entre parenthèses. Je sais pas si c'est le titre de la chanson. Mais...
0: En Angleterre.
2: Ça, c'est pas
1: ça. C'est incroyable.
0: Ça, c'est fou.
1: Ce
0: hein.
1: titre, il est
0: c'est le même producteur, en fait. Il avait fait Schools Out d'Alice Cooper et après, il s'est dit, purée, ça marche bien aux Amériques. On va essayer en Angleterre. En France, ah bah, de grands moments de variété française avec des chœurs d'enfants.
1: Ah, quand on aura 20 ans.
0: Tu
1: je regarde
0: l'as chanté à l'école là, aussi. Hein. Quand on aura 20 ans, en l'an 2000.
2: C'est quoi
1: Pierre Bachelet. Mais ah ouais. je crois que quand c'est sorti, j'étais déjà un peu grand, moi.
0: Mais non, t'as quel âge? T'es comme moi? T'es né au début des années 80?
1: Non. moi, je suis né dans les 70s, moi.
0: Non ah ouais. Ah bah, il ne les fait pas. Hein. Ouais, ouais. Il porte beau, ouais, Matt Pastor. Ouais, et Cabrel aussi l'a fait.
3: Si c'est vrai qu'il y a des gens qui s'aiment.
2: Non. Ça ne connaît rien, à part une feuille.
0: Il faudra leur dire. Oui, mais toi, t'es né en quelle année, Jean-Yves?
2: 98. Oh, Coupe du Monde. Ouais. Zizou.
0: C'est l'année où j'ai eu mon bac, je suis dégoûtée.
1: 97, moi.
0: T'es beaucoup trop jeune.
1: 97. Ouais.
0: Incroyable. Mais oui, 1 et 2 et 3-0. Bravo, voilà. Enzo. Tout ça pour dire que, donc, moi, la chorale de Skip the Use, je l'aime. J'étais très colère quand j'ai entendu le remix de Mossimane, parce que ça commençait comme ça et j'étais pas contente. J'ai dit, c'est qui cette vilaine qui remplace mes enfants?
1: T'inquiète, ils arrivent après, faut rester à patience.
0: Ça y est, ils sont revenus.
1: Super meuf d'ailleurs qui a chanté là.
0: Mais oui, pardon, évidemment, je l'embrasse, elle chante divinement. Hein, ouais, mais oui, ma réaction, ça a été, mais où sont les gosses?
1: T'inquiète.
0: Et donc, les chœurs sont de retour sur le nouvel album Love and Anxiety. Il y a une chanson qui s'appelle Bull.
1: Ah, oui.
0: Et dessus, j'ai trouvé alors que tout était puissant. C'est-à-dire, quand toi tu chantes, il y a Shane aussi, il va falloir le présenter et dire qui il est.
1: Alors, Shane, c'est le vainqueur de la Nouvelle École, l'émission de rap, qu'on a rencontré. Alors, c'est très drôle. On l'a rencontré à une soirée. Où on était, et puis nous, on est, bon, ceux qui nous connaissent, hein, on n'est pas forcément très très soirée, et au bout d'un moment, on se barre, et puis bah lui, il venait de gagner, donc c'était un peu la star de la soirée, quoi. Puis on s'arrache, et puis je me casse, je prends mon beurre pour rentrer, Et là, il court, il sort, et puis il vient me voir, et il fait, ah ouais, j'adore le Skip the Use. Et puis sur le coup, je me dis, bah, et j'avais pas vu la nouvelle école. Et donc, je me dis, bah, ok, merci. Puis je me dis un peu, il se fout de ma gueule ou quoi. Puis là, il voit un peu à ma tête qu'il me chante des chansons, mais des vieilles.
0: Donc, il connaît vraiment.
1: Puis après, on commence à parler.
0: C'est rare, les rappeurs, oui, qui ont.
1: Moi, je savais même pas que c'était un rappeur. J'étais là, ouais. Et puis on parle. Et puis je me dis, putain, le mec est redoutablement cool. En plus, il était avec un de ses potes. C'est sympa. Et puis il me dit, donc, ouais, bah, j'ai gagné à la nouvelle école. Je fais un SMS à ma fille qui me déchire, qui me dit, mais putain, t'es vraiment naze et tout. Et puis je me barrais. Et là, le beurre, il a arrive et puis je lui dis, tu sais quoi, nous on est comme, enfin on fait la musique, vas-y, viens, on va au studio, on fait de la musique, t'as l'air trop cool, machin, et il a fait ok, et il est venu en studio, et c'était chambé, et on est reparti avec donc cette chanson, que, alors, il a rajouté donc ce couplet, c'est mis dans la chanson,
0: ouais.
1: c'est une chanson particulière, Boule...
0: Boule, ça veut dire taureau.
1: Ouais, c'est une chanson sur un sujet assez particulier. Enfin, c'est une façon, c'est toujours un prisme un peu particulier. C'est une chanson que j'ai écrite il y a longtemps. J'étais aux États-Unis il y a longtemps et je voulais écrire une chanson sur le. À la base, c'était un peu un regard féminin. Quand je parle, je voulais être une meuf. Et c'était l'expression américaine « Don't fuck with the bull so you get the horn ». C'est « N'embête pas le taureau parce que sinon tu te prends les cornes ». Et c'était la nana, je voulais écrire une chanson sur la nana qui dit « Ah, tu t'es bien foutu de ma gueule, attends, attends ». Tu sais, ce côté genre « Attends ».
0: Oui.
1: Et c'est vraiment une chanson sur ça et en même temps sur le « J'ai souffert en fait ». En fait, tu m'as fait mal en fait. Et ça part de attends tu vas voir et tout doucement plus le personnage parle plus c'est mais en fait tu m'as fait souffrir et je trouvais ça et donc Shane s'est complètement mis dans le sujet où il a et donc juste je le remercie encore parce qu'il s'est mis un peu dans cette vulnérabilité là
0: ouais.
1: Et ce qui est assez rare pour les rappeurs
0: c'est
1: surtout
0: vrai.
1: Aujourd'hui de se montrer de montrer cette facette là. Et du coup,
0: les chœurs apportent aussi une part féminine.
1: Exactement. Et puis le côté aussi l'espérance de se dire. Et puis j'ai deux petites filles et que j'espère qu'elles diront aux gars Don't fuck with the bull, so you get the horns.

Mathieu, bravo. L'album, c'est Love and Anxiety, qui est disponible. Cinquième album de Skip the Use. La chanson que vous venez d'entendre, c'est Bull. Et Matt, étant le chanteur et aussi le parolier officiel du groupe, on t'a très souvent demandé, et alors, les chansons en français, pourquoi vous chantez pas en français, etc. Reconnaissons quand même que dès le deuxième album, il y a eu Être heureux. Dans mon canapé.

0: c'est vrai que depuis, pas trop de chansons en français chez Skip the Use. Pourquoi? On sait que t'es parfaitement bilingue, et ça s'entend quand tu chantes, ça s'entend quand t'écris, et puis t'as vécu aux États-Unis et tout, mais pourquoi?
1: Ben, en fait, déjà, nous, on vient de Lille. Ça commence, je pense, à la base, on vient de Lille, on est à 20 km de la Flandre, en Belgique, où on parle pas français.
0: C'est vrai.
1: Et c'est... nous, quand on était petits, c'est là où il y avait les meilleurs trucs. C'est pas compliqué. Gand, Lille, ça doit faire... je suis pas très bon là-dedans, mais ça doit faire 25-30 minutes de bagnole. Alors 30-40 km, tu vois, je sais pas. Ouais. Et à Gand, il y avait Case Choice, il y avait Soulwax, il y a Charlotte DeVitte, il y a Amélie Lenz. Et c'est à 40 km. Et si tu veux, nous, quand on a commencé les groupes, quand on était très jeunes... J'ai commencé en 1993 et on allait jouer là-bas. Et en fait, bah, quand tu chantais en français, tu pouvais pas aller jouer en Flandre.
0: Non.
1: Et c'était là où c'était le mieux. Et j'ai tout de suite capté de me dire, putain, en fait, quand tu chantes en anglais, c'est cool, tu peux aller jouer partout. Parce qu'on jouait là-bas, on jouait en Hollande, on jouait en Allemagne, on jouait en France, on jouait, enfin.
0: Ouais, ouais,
1: donc
0: partout.
1: À la base, c'était juste un passeport pour jouer un peu partout. Et puis après, en grandissant, nous, c'est vrai qu'on utilise plutôt la langue. T'as capté depuis le départ, nous, c'est vraiment les chansons. Quand on a fait Être heureux, c'est parce qu'il y a eu les attentats de Charlie Hebdo. Ça se passait à Paris. Ça avait mis la France. Donc, c'était normal pour moi de le faire en français.
0: Ouais.
1: Parce que c'était, et en plus, à l'époque, j'étais aux États-Unis. J'étais là, waouh. J'étais aux États-Unis et j'ai été faire une manif. Donc, il y a eu plein de manifs à travers le monde.
0: Oui,
1: le clip
0: soutien,
1: d'Être heureux, c'était que ça. Ouais, on avait fait une manif à Los Angeles et avec tous les Français, et tout le monde était autour de la France. C'était normal de la faire en français.
0: En français, ça avait du sens.
1: Quand c'est des sujets qui sont internationaux. Et puis après, il y a eu tout un truc, ce qui n'est pas du tout ta question. Mais l'évolution de la France, depuis 15 ans qu'on existe, je l'ai aussi vu arriver. Et c'est vrai que de plus en plus, on nous demandait, mais pourquoi vous chantez pas en français? Alors moi, je répondais, pourquoi on devrait chanter en français? Ben, vous êtes français. Ah oui, mais alors, enfin, je veux dire.
0: Tu manges que de la blanquette.
1: Il y avait un côté. Et puis, tu sais, ça devenait un spirit chelou qui arrivait un peu partout. Et moi, je suis un peu taquin, tu vois. J'étais là, je suis bon, ben pourquoi je veux dire, en France, il y a des gens, il y a plein de langues en France. En Bretagne, le breton, l'occitan, le chiti chez nous. Et on est tous français, c'est ça qui est. Pourquoi je devrais défendre l'idée de l'identité nationale? J'ai rien contre la francophonie. Moi, j'écris plein de chansons, j'écris des chansons. J'ai bossé avec Barbara Pravi, j'ai bossé avec plein de chansons. Et je participe à plein de chansons en français.
0: En français,
1: donc, j'ai absolument rien contre ça. Je suis un grand fan de Brel, de Renaud. Mais ça me fait toujours marrer qu'on demande, tu vois, la langue, c'est un chemin, c'est pas une direction. Tu vois, et je pense que ça change tout. On va pas aller à une expo, tu vois, et dire à un peintre, ah, c'est super ce que t'as fait, mais pourquoi tu l'as fait en bleu? Fais-le en rouge. Tu vois? Bah, pourquoi?
0: Oui.
1: Bah, parce que bleu, blanc, rouge, t'es français. Donc, pourquoi il y a du jaune, là, dans ton tableau? Tu vois, à un moment donné, c'est ridicule, en fait.
0: C'est vrai.
1: On s'en fout. La France, c'est un état d'esprit, c'est une fraternité, et aussi une liberté de penser, un respect des valeurs républicaines qu'on a. Et un texte, il est magnifique quand il est en français, il est magnifique quand il est en breton. L'important, c'est qu'il soit magnifique. On s'en fout après. Enfin, en tout cas, moi, je m'en fous.
0: Enzo, on valide, non?
2: Je valide totalement. En tout cas, la batterie, c'est ni en anglais, ni en français. Donc après, tu fais ce que tu veux.
0: C'est vrai, tu t'en sors bien. Merci, messieurs.
1: Ben, merci à toi de nous recevoir à chaque fois.
2: Merci.
1: Et merci pour tous les artistes que tu fais découvrir sur tes émissions depuis le temps que tu fais de la radio. Je te le dis à chaque fois, mais vraiment, t'as lancé beaucoup d'artistes. Donc merci, c'est vraiment un endroit où on est

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2: Salut à toutes, salut à tous et merci d'avoir choisi ici pour passer votre samedi soir. Franchement,

0: On est votre meilleur rancard. Franchement, je suis ravie que vous soyez là. Et je suis ravie aussi d'accueillir Camélia Jordana qui, vous connaissez le principe maintenant de l'émission du samedi, va venir partager avec vous les chansons qu'elle préfère. Elle les a choisies à la main et avec amour, rien que pour vous, pendant une heure. C'est Camélia Jordana, la boss de la musique sur votre radio ici. Et puis comme on est de grands vénards, on va découvrir ensemble sa toute nouvelle chanson. Allez, on y court. Et bonsoir Camélia.
1: Bonsoir.
0: Bienvenue dans Décibel, Camélia Jordana.
1: Merci.
0: Une nouvelle chanson qui s'appelle On se quitte.

0: cette chanson qui vient de sortir et qui est dans la droite ligne de Que ma peau, hein, qu'on avait découvert déjà il y a quelques semaines. Ça sent bon, le cinquième album, là.
1: On s'approche. Oui, mais il y a encore du travail.
0: Je sais, la dernière fois, j'ai posé la question à Camilla. Je dis, alors, ce cinquième album? Et je me souviens très bien, vous m'aviez répondu. Il sera prêt quand il sera prêt.
1: Ouais, vraiment.
0: Ce qui est une très bonne réponse. Mais donc là, voilà. En tout cas, on s'en éloigne pas. On chauffe.
1: On commence à chauffer tranquillement.
0: Alors, les nouvelles chansons, pour celles et ceux qui voudraient en entendre un petit peu plus, Camélia, vous organisez au Petit Bazar, qui est un endroit dans un très bel hôtel à Paris, dans le quartier du Marais, des concerts vraiment intimistes. Vous avez appelé cette série de concerts Marhaba, ça veut dire quoi ?
1: Marhaba, ça veut dire bienvenue en Darja et en arabe en général, ouais.
0: Ok. Donc il y a déjà eu 4 dates au mois d'avril, 4 dates à venir en mai, 24, 25, 26, 27 mai, et puis 28, 29, 30 juin et 1er juillet. Donc encore 8 concerts. Est-ce que c'est l'occasion du coup pour vous aussi de tester des choses sur ces nouvelles chansons, de voir comment réagit le public ?
1: Quelle est l'idée ? C'est extraordinaire. J'en profite pour dire qu'il y a 2 concerts par soir, un à 19h30 et à 21h en fonction des dispos du public. Donc c'est trop chouette. Et nous en plus on plane x2 avec notre équipe, donc c'est trop joyeux. Et bah oui, en fait c'est hyper étrange parce que ça permet à la fois de faire découvrir les nouvelles chansons aux gens. En même temps, il y a quelque chose de très familial,
0: ouais.
1: Parce que bah c'est des toute petite, c'est des rendez-vous, mais avec une toute petite jauge, c'est-à-dire qu'il y a 60 places.
0: Ouais.
1: Les gens sont assis par terre avec des coussins.
0: On est un peu dans votre salon.
1: C'est exactement ça.
0: Ouais.
1: J'ai rêvé d'un moment comme ça avec mes potes d'amour avec qui on a monté le spectacle. Et le live. Et il y a quelque chose de très simple. On se voit tous, on rit. Moi, je pleure un peu parfois. Parce que je suis assez émue en tant que ma propre productrice, quoi, d'avoir réussi à, en partant de ce rêve,
0: ouais.
1: de créer ce moment-là suspendu, de proximité et de familiarité en musique avec les gens. On en a rêvé et on l'a rendu possible avec mes équipes chéries, donc c'est assez bouleversant.
0: Bon, Marhaba, les concerts intimistes de Camélia Jordana au Petit Bazar, fin mai, fin juin, 1er juillet, la billetterie est ouverte, mais vous l'avez compris, hein, ce qui est rare, il faut aller le chercher vite, parce que voilà, les billets partent très très vite. Bon, on va la découvrir en entier cette fois-ci, cette nouvelle chanson Camélia Jordana. On se quitte et puis ensuite on se quittera pas, parce que les histoires d'amour peuvent finir bien quand elles se passent à la radio. Et on écoutera ensemble tout un tas de chansons que vous avez choisies pour nous. Pour le moment, donc, On se quitte, c'est sorti cette semaine.

0: Quelle merveille, Camélia Jordana, nouvelle chanson, on se quitte. Oh, c'est génial. Alors, c'est pas un scoop ce que je vais dire. Il y a plein de gens qui l'ont dit avant moi. André Manoukian, un des premiers à l'avoir dit. Mais cette voix, Camélia Jordana, ce timbre,
1: merci,
0: c'est oh là là, mais ça fait un effet. Moi, ça me file des frissons à chaque fois que je vous entends chanter. Et j'ai remarqué que dans la sélection là des chansons que vous avez choisies pour nous pour ce soir, il y a que des gens avec des timbres de voix, des voix qu'on reconnaît, mais en un quart de seconde. Ouais. C'est ça qui vous touche le plus?
2: Le plus, toujours.
0: La voix.
2: Tout le temps.
0: Ça vous le fait quand des gens parlent aussi?
2: Ah oui.
0: Ah oui.
2: Ah ouais, j'adore ça. Depuis gamine, avec ma sœur, un de nos jeux préférés, c'était de trouver dans quelle série la voix qui doublait tel acteur, doublait machin. Enfin, c'est vraiment.
0: Ah ouais.
2: On a un rapport à ça, ouais, qui est un peu poussé, quoi.
0: Et donc, oui, une voix peut-être imparfaite, mais unique. En tout cas, ça vous touchera plus que la perfection.
2: Il y a des artistes qui ont une technique extraordinaire, qui cartonnent, qui sont adulés et que j'admire énormément, mais qui me touchent pas du tout, parce que c'est parfait. Et du coup, j'ai pas l'impression d'entendre quelqu'un. Donc ça me touche moins.
0: Là, pour démarrer, pour le coup, c'est quelqu'un. Alors, c'est imparfait. Et on en parle à l'imparfait aussi, parce que malheureusement, elle nous a quittés. Mmh. Ça va faire 15 ans cette année. C'est Amy Winehouse. Mmh. Vous vous souvenez, Camélia, comment vous êtes tombée amoureuse de cette voix-là?
2: Oui. Au début, quand elle est sortie, du haut de mes 14 ans, je me disais, mais c'est hyper facile ce qu'elle fait. Je sais pas pourquoi tout le monde. N'importe quoi. Vraiment très tranquille, quoi. 14 ans.
0: Très ado.
2: Droite dans ses bottes. Ouais, exactement. Très ado, quoi. Et puis, en fait, je me suis mise à chanter ses chansons et je me suis dit, mais quelle déesse, je l'aime trop. Je l'adore, quoi. C'est une icône, elle est extraordinaire.
0: Alors elle, un petit peu comme la chanson qu'on vient d'entendre, la vôtre, on se quitte, beaucoup de ruptures
2: trop
0: dans sa discographie, et notamment le fameux album Back to Black qui était vraiment entièrement consacré à ça, à sa rupture avec Blake, qui était son mec, puis après qui est devenu son mari, puis qui a causé sa perte. Enfin, vraiment, c'est une histoire qui est terrible. Ouais. Est-ce que vous pensez maintenant, avec le recul, maintenant que vous n'êtes plus l'ado de 14 ans, qu'en fait, quand en amour, c'est vraiment terrible, c'est vraiment la merde, c'est là aussi qu'on peut sortir les meilleures chansons de soi?
2: Oh, non, pas que, heureusement.
0: Ouais.
2: Non, parce que quand ça se passe super bien, on peut aussi sortir des magnifiques chansons de soi. Hein.
0: Ouais. Bon, ça, c'est rassurant.
2: Enfin, après, oui, forcément, quand on va pas bien, on est très inspiré, ça c'est sûr. Parce que quand on va pas bien, il faut sortir plein de choses, du coup. Donc ça donne plein de chansons. Mais quand on va bien aussi, on est très inspiré.
0: Là, en tout cas, c'est une des chansons d'Amy Winehouse. Déjà, c'est une reprise. Ouais. Et c'est une des chansons où on sent le plus de joie.
2: Ouais, exactement.
0: Donc, joli choix, la chanson s'appelle Valérie, Amy Winehouse, choisie pour vous par Camélia Jordana.

0: Winehouse et Valerie, ça fait du bien de réécouter sa voix.
1: Ah, toujours.
0: Toujours avoir une Winehouse et puis la transmettre aussi aux générations suivantes. Mm-hmm. C'est important. Parlant de transmission, il y a une chanson qui arrive. Alors, je peux vous dire, les amis, que mon conseil d'éducation numéro 1, c'est d'écouter la chanson qui suit, grâce à Camélia Jordana. Avec vos enfants, filles ou garçons, les gens que vous aimez, vos petits-enfants, neveux, nièces, tout le monde doit écouter « Dieu est grande » de Youssoupha. Alors, Youssoupha, c'est un rappeur. Vous avez des liens, Camélia, avec le rap, avec les rappeurs, pas forcément sur vos disques, mais en tout cas dans vos familles musicales, on va dire.
1: Bah, assez peu, en fait. Il y a
0: Fianso, par exemple, à qui je pense, avec qui vous avez tourné au cinéma. Parce que
1: si, oui,
0: tous
1: c'est
0: les
1: vrai,
0: deux
1: c'est
0: musiciens
1: vrai, c'est vrai. Oui,
0: et
1: oui,
0: acteurs.
1: C'est, oui, c'est vrai, complètement. Mais pas, franchement, à part Sofiane, j'ai pas beaucoup de rappeurs autour de moi, j'avoue.
0: C'est vrai.
1: Non, ouais. Sofiane, en plus, ce qui est complètement improbable, c'est qu'on entendait parler l'un de l'autre depuis des décennies, quoi. par plein de potes en commun, des collègues en commun, des camarades, des gens de l'industrie musicale, etc. Et qu'on a fini par se rencontrer via le cinéma. Donc, improbable. Mais c'est vrai que non, finalement, j'ai pas tant de rappeurs que ça autour de moi.
0: Et vous en écoutez du rap ?
1: J'en ai beaucoup écouté. J'en ai énormément écouté pendant ma vingtaine, ouais. Enfin, gamine aussi, j'écoutais énormément Skyrock. Gamine, vraiment au collège, mais je ne faisais que ça, j'aimais trop. Et j'ai arrêté. Et puis, je m'y suis remise. Vers 23 ans, je pense, j'ai commencé à écouter toute la clique de j'ai commencé à écouter du vieux hip-hop et puis après je me suis mise à écouter le rap de ces années-là, quoi, des années 2010, toute la dizaine là qui a renversé le rap en fait
0: et qui en a fait la musique numéro 1 en France. Hein.
1: Ouais, en France et puis aux États-Unis aussi beaucoup des gens comme Kendrick Lamar à l'époque qui faisait de la musique qui était aussi belle que celle qu'il fait aujourd'hui mais qui était moins populaire.
0: Bien sûr.
1: Et donc moins accessible, donc c'était les mecs qui mettaient tout le monde d'accord, tant les jazzmen que les aficionados de rap. Il y avait des gens comme Gucci Mane, il y avait tous les ASAP, il y avait toute cette clique là qui naissait comme ça, qui popait comme des petits pop-corn de joie, de beauté et qui essayait des nouvelles choses et qui ont quand même vraiment retourné le rap à cette époque, quoi. Puis il y avait toute la trap et tout ça.
0: Ouais, il y avait beaucoup de choses.
1: Ouais, c'était dense cette époque-là.
0: Et là, la chanson qui arrive, donc pour le coup, je trouve qu'elle transcende un peu les styles parce qu'alors oui, Youssoupha, le rappeur en question, bon bah c'est un rappeur
1: et un grand auteur.
0: Un grand auteur, un lyriciste, dirait-il. Et cette chanson, Dieu est grande, c'est une chanson qu'il adresse à sa fille, Imani, mais par extension à toutes les filles, toutes les femmes, et puis tous les gens aussi qui ont des femmes autour d'eux. Donc en gros, c'est une chanson pour tout le monde. Oui. Vous l'avez choisie pour la faire passer, la transmettre aussi.
1: En fait, j'ai découvert Youssoupha, en tout cas son immense talent. J'ai réalisé surtout que je ne le connaissais pas. On s'est croisés sur une émission de radio, d'ailleurs, à la Maison de la Radio. Et je crois que c'est cette chanson-là qui est passée. Je disais, mais c'est sublimissime, c'est monstrueux. Enfin, je savais pas,
0: c'est
1: en fait.
0: C'est incroyable, cette chanson.
1: Et on a un peu, on s'était croisés quelques fois, mais sans jamais trop se rencontrer. Et justement, à cette émission-là, on s'est dit, mais c'est complètement débile, pareil, un peu comme avec Sofiane, quoi, qu'on soit jamais vraiment vu. Enfin, tellement raccord sur tellement de couches différentes. Enfin, un peu fou, quoi, de s'être jamais croisé. Moi, d'habitude, je suis toujours celle qui ouvre sa bouche sur ci, sur ça. Là, j'avais même pas besoin de parler. Tout sortait de lui. C'est génial. C'est formidable.
0: C'est
1: il faut ramener Youssoupha tout le temps. En fait, il faut toujours avoir Youssoupha avec soi. Dans
0: c'est
1: la
0: lui
1: ville,
0: le vrai ministre des droits des femmes.
1: Ah ouais, c'est trop stylé, quoi. Mais pas que des femmes, en plus. Ouais. Enfin, vraiment. Au taquet, quoi. J'étais là, genre, mais yes. Et donc, du coup, je me suis dit, bon, il serait temps de se réveiller, madame, et d'écouter enfin le travail de ce grand artiste. Et donc, j'ai écouté tout cet album. Et par chance, je l'ai recroisé derrière. Je crois que c'était après, si je vous dis pas de bêtises, je pense que c'était après le spectacle de Walidia.
0: Ouais.
1: Et on s'est croisés. Du coup, je suis allée le saluer à nouveau et lui dire à quel point j'avais aimé adorer cet album, à quel point j'étais tellement heureuse de découvrir sa musique parce que bah voilà, peut-être que ça aurait pas eu la même saveur pour moi plus jeune et que en tout cas voilà, je le mets vraiment au rang des grands artistes français et des grands auteurs contemporains et je trouve que cette chanson en est l'une des sublimes preuves, quoi.
0: L'album c'est Amour suprême et la chanson Dieu est grande. Youssoupha est dans Décibels.

0: voilà, que voulez-vous dire après ça? Bravo Youssoupha.
1: Ah ouais, et merci.
0: On se réjouit que cette chanson soit single d'or. Voilà, l'album de Youssoupha, Amour Suprême, ayant été snobé par les Victoires de la Musique, c'est complètement con.
1: Ah waouh.
0: Voilà. Ouais, il n'y avait aucune nomination pour lui, alors que Amour Suprême, c'était quand même un album de dingue.
1: Un bijou.
0: Et ben voilà, le public a raison et donne un disque d'or à Youssoupha, et c'est une bonne chose. Il sera en tournée sur les festivals d'été. À suivre dans Décibel, un petit tour au Brésil, un autre en Algérie, et puis aux États-Unis aussi, en Espagne. Oui, c'est bien, on voyage pas mal avec la playlist de Camélia Jordana. À tout de suite, les amis.
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0: Et vous passez votre samedi soir avec Camélia Jordana sur votre radio ici. D'habitude d'ailleurs, Camélia, vos samedis soirs, ça ressemble à ça? Écoutez plein de musique ou alors vous faites autre chose?
1: J'aimerais bien.
0: Ah ouais, c'est vrai.
1: J'aimerais bien, mais ça c'était il y a longtemps.
0: Ah là là, c'est fini maintenant. Mais vous avez quand même encore le goût de la musique, alors je mets d'énormes guillemets, mais comme un loisir, ou est-ce que vous êtes
1: toujours
0: tellement dedans? En plus là vous êtes en train de bosser sur un nouvel album, c'est pas que le travail la musique.
1: Non, j'écoute tout le temps de la musique. C'est la première chose que je fais en arrivant chez moi, c'est que je mets de la musique. J'allume la lumière et je mets de la musique.
0: Oh, ça me plaît.
1: Non, je mets tout le temps de la musique, j'aime trop ça, c'est trop important la musique.
0: Il y a Chico Buarque dans votre sélection pour nous ce soir, grand artiste brésilien. La musique brésilienne, c'est marrant parce que c'est par vague en France. Il y a des modes et puis après, il n'y en a plus du tout. Puis après, ça revient un peu. Comment c'est rentré dans votre vie?
1: Ah, c'est marrant, je ne me rends pas du tout compte du rapport du marché à la musique. C'est vrai, c'est intéressant. Celle-ci particulièrement, c'est vraiment celle qui m'a fait adorer la musique brésilienne. Quand même, Chico Buarque, immense musicien, d'une beauté effrayante.
0: Ah quand on regarde la pochette de l'album, là c'est son quatrième album, on est en 70 et ça fait mal aux yeux.
1: Ça fait mal et même aujourd'hui.
0: Oui,
1: c'est-à-dire que le type a plus de 70 ans, c'est une bombasse.
0: C'est vrai.
1: Je comprends pas. En tout cas, en plus d'être une espèce de bombe d'humain, c'est un musicien absolument extraordinaire avec une voix d'or. Et cette chanson-là, je l'ai découverte quand j'avais 16-17 ans, je pense, avec toute la bande de Babix, elle, et toute la clique de mes mentors et amis chéris avec qui j'ai passé les premières années de ma vie d'artiste, et qui m'ont fait découvrir en fait tous ces artistes qui aujourd'hui font partie de mon ADN, et dans mon ADN depuis mes 16-17 ans, grâce à cette fine équipe, il y a notamment cet album et cette chanson.
0: Ah, ça s'appelle Nao Fala de Maria, pardon pour mon accent, n'oubliez pas que j'ai fait allemand LV2, donc je suis complètement désarmée face au portugais, mais ça veut dire ne me parlez pas de Maria, donc c'est encore une histoire d'amour qui a mal tourné, cette chanson, mais c'est une merveille, et pour le coup c'est de la musique brésilienne, mais qui n'est pas de la musique de festival et de carnaval de Rio.
1: Ah là, c'est pas la teuf là.
0: C'est pas du tout la teuf.
1: C'est pas la teuf.
0: Mais c'est d'une beauté.
1: Les cordes et tout, c'est ouf.
0: Chico Buarque, choisi par Camélia Jordana, qui vous aime et qui vous soigne en ce samedi soir.

0: En écoutant cette chanson de Chico Buarque, Nao Fala Dje Maria, je vous regardais, Camélia Jordana, les yeux clos, les mains jointes, et il se passait vraiment un truc. Non, mais j'ai l'impression cosmique. Ça vous fait un effet physique, la musique.
1: Mais ça me fait trop de bien.
0: Et alors, est-ce qu'une chanson que vous n'aimez pas ou une musique qui vous stresse, ça peut vous faire quitter un lieu?
1: Ah oui, ah c'est horrible. Ça. Ah ouais, ouais, c'est ouais. Terrible.
2: Vous pouvez pas faire abstraction
1: non,
2: de la
1: je
2: musique.
1: Je suis incapable. Ça agit sur l'eau de mon corps instantanément et sur ma fréquence vibratoire.
0: Bon, bah là, on vibre bien ce ah soir ouais. dans des semaines. Ah ouais. Hein. C'était très très très très beau.
1: Et puis du coup, je comprends mieux mais mon délire avec les cordes là sur le prochain album.
0: Ah info. Noté prochain non, album.
1: Mais je comprends mieux en fait. Ça faisait longtemps que je l'avais pas écouté. Ouais. Et ben là du coup, je comprends. En fait, il y avait ça dans les tuyaux.
0: C'est ça.
1: Dans les dossiers.
0: Dans l'ADN.
1: Dans l'ADN, ça y est, j'ai capté.
0: Alors, il y a aussi forcément la langue arabe ou Darija, qui est l'arabe algérien, ouais. Ça, dans vos chansons.
1: C'est le dialecte, en fait. Voilà. Il y a la Darija algérienne, la Darija ouais. marocaine, la Darija tunisienne. Mais oui, en gros, c'est l'arabe dialectal qui est parlé. Les différents arabes dialectaux. Qui sont parlés du coup
0: dans le Maghreb.
1: Ouais, exactement ouais. Maghreb.
0: Et alors, donc il y en a dans vos chansons depuis quelques années. Parfois c'est juste une petite évocation, parfois c'est carrément des chansons bilingues, voire trilingues parce que vous rajoutez aussi de l'espagnol. C'est ça d'avoir une triple culture. Hein, comme vous. On va écouter tout à l'heure Que ma peau, c'est pour ça que je le dis. Mais avant, là on va écouter Waran Waran, c'est Khaled et je pense que c'est le premier pour le coup à avoir fait des tubes. En France, 100% en arabe.
1: C'est l'un des premiers qui a cartonné. Ouais, ouais, c'était les années 90. Le rail s'exporte. Le rail algérien s'exporte et pas qu'en France, il s'exporte dans le monde entier. Ouais. Et donc, les chanteurs algériens, une poignée bénie, se retrouvent à s'exporter et à pouvoir voyager dans le monde entier, à pouvoir faire des concerts de rail. Et on a Khaled, en effet, qui est l'un des premiers, mais non, en fait, le premier, c'est vrai, avec Mamie, à peu près en même temps, les deux premiers chanteurs algériens qui font vraiment du rail et qui viennent tout cartonner quoi, en France, et c'est trop chouette. Et puis, après ça, il y avait aussi un, deux, trois soleils qui avaient cartonné
0: en 98
1: avec le chef Khaled, l'immense Rachida, qui lui cartonnait dans le monde entier, non pas en tant que chanteur de rail, mais en tant que rockstar, et cartonnait en tant que chanteur de rail uniquement en France, et Faudel. Et donc, c'était un trio exceptionnel.
0: Un, deux, trois soleils, c'était quelque chose.
1: C'était hein, un
0: des meilleurs albums live de tous les temps. Mmh. Mais donc, pour revenir à Khaled, pourquoi cette chanson-là? C'est le même album que Aïcha, celui-là. Mmh. Donc, c'est vraiment un succès énorme. Et voilà, des chansons en arabe qui passent à la radio toute la journée en France. Mais de rien, c'est pas rien.
1: Ah bah, on parlait de triple culture tout à l'heure.
0: Époque, ouais. Bah, ouais, non, mais ça doit faire plaisir quand même de se dire j'entends une partie de ma culture qui n'était pas dans les médias traditionnels et qui finalement y est. Il y a pas un côté fierté quand même?
1: Évidemment que si, et puis il y a surtout un côté représentation.
0: Oui.
1: C'est-à-dire que c'est aussi ça qui explique une partie de l'immense succès d'un, deux, trois soleils. Oui. C'est que pour la première fois, l'Algérie a un succès populaire médiatique en France. Et ça, historiquement, c'est hyper important. Et puis malheureusement, bon bah après 2001, et malheureusement en tellement de points.
0: Les attentats du 11 septembre,
1: exactement.
0: C'est une folie à quel point ça a bousculé.
1: Ça a aussi bousculé ça, en fait, la visibilité, la représentation et la représentativité de tous ceux qui étaient susceptibles d'être assimilés.
0: Mais alors, on rappelle que Ben Laden n'est pas algérien.
1: Voilà. Yes.
0: Non mais pour les gens qui se demandaient.
1: Oh là là, Émilie Mazoyer, ma star, c'est pas moi qui l'ai dit, mes amis.
0: On a les infos, on a les dossiers, on a cherché, et rien. Il a jamais mis les pieds à Oran, rien.
1: Ah yes, ah, je suis trop contente d'être venue. Déjà, j'étais contente d'être venue là. Mais alors là, franchement, Émilie, merci. Ça fait beaucoup de bien.
0: Remettons l'église au milieu du village, Camélia Jordana.
1: On est d'accord,
0: c'est comme
1: on est
0: ça
1: d'accord.
0: Qu'on fait.
1: Il n'est pas algérien, aux dernières nouvelles. Mais malheureusement, les Algériens et toute culture s'approchant de près ou de loin à ce qui était assimilé comme arabe dans le cerveau occidental a été en fait mis sous le tapis. Et en effet, ça fait presque 15 ans maintenant qu'on n'entend plus d'Arabes, d'Algériens, de Marocains, de Tunisiens sur les ondes françaises. Donc là, ça commence à peine un petit peu à se réouvrir. Donc c'est trop joyeux, quoi.
0: Ça fait plaisir.
1: Il était temps, c'est chouette.
0: Ah, lui, il est algérien. Khaled, on l'écoute avec Waran. Waran, je prononce mal. Vas-y, Camélia.
1: Tu sais, t'es vraiment très proche. Waran, qui veut dire Oran.

0: On était à Oran avec Khaled à l'instant et Camélia Jordana qui choisit notre musique ce soir. Je disais tout à l'heure qu'il y avait dans votre répertoire de plus en plus souvent des chansons bilingues, trilingues. C'est le cas de celle qu'on va écouter maintenant, Que ma peau. Voilà, qui est l'avant-dernière sortie, hein, puisque la toute nouvelle, On se quitte, on l'a écoutée tout à l'heure.
1: Oui.
0: Que ma peau, ça fait partie des titres que vous jouez dans vos petits concerts intimistes au Petit Bazar. Il y en a déjà eu 4 et 8 sont à venir, enfin 8 dates avec 2 concerts par date. Les 24, 25, 26, 27 mai, les 28, 29, 30 juin et 1er juillet, c'est à Paris pour le moment au Petit Bazar. Donc cette chanson-là, comment réagissent les gens qui sont là sur Que ma peau?
1: C'est très étonnant pour moi parce que ils la connaissent vraiment, quoi. Donc c'est...
0: elle est sortie, en plus il y avait un clip canon, donc oui, elle a beaucoup circulé.
1: Merci. Oui, mais ça fait drôle de voir que les chansons prennent vie, parce que quand on crée tout toute seule avec son équipe, je veux dire qu'il n'y a pas un autre label que soi et ses équipes derrière, ça c'est comme si ça ajoutait encore plus de distance et qu'en même temps ça rapprochait du public, parce qu'il y a un truc de l'ordre de l'artisanat, de la fabrication qui est... Mais du coup ça représente tellement de travail qu'on dirait que c'est vraiment le bout du bout du bout de la chaîne, le moment où le public vraiment... Il y a encore plus d'étapes, en fait, avant, entre le moment où on crée la chanson et le moment où le public la reçoit.
0: Ouais.
1: Et du coup, le fait qu'il y ait autant de nouvelles étapes, ça fait comme si ça rendait la rencontre de la musique et du public pas réelle, jusqu'au moment où finalement on est sur scène. C'est difficile de le trouver concret, en fait, ce lien-là. Et là, le fait de voir les gens chanter la chanson, dans toutes les langues en plus... Enfin, c'est trop beau. C'est ce que j'avais déjà expérimenté sur Lost, mon troisième album, dans lequel je chantais déjà en français, en anglais et en delja. Et j'hallucinais de voir plein de gens de plein d'âges, plein de couleurs, plein de têtes, plein de genres, plein de tout différents. Et de les voir chanter en français, en anglais et en delja des chansons qui passaient pas du tout à la radio, dont les clips ne passaient pas à la télé. Je me disais, mais c'est dingue. C'est un vrai soutien, quoi, un vrai lien, en fait, avec les gens. C'est trop beau.
0: Et ce lien continue et se renforce. Que ma peau, Camélia Jordana, est en décibels.

0: que ma peau, Camélia Jordana. Vivement cet album. Hein. Je sais qu'on ne s'est pas mis de deadline, Camélia, sur la sortie du disque, mais je pense que le pays est prêt.
1: Voilà. Simplement.
0: Je passe le message.
1: Trop mignonne, merci Vili.
2: Non mais sachez que vraiment je fais de mon mieux et j'y travaille ardemment.
0: Ouais.
2: Sincèrement.
0: Mais c'est pas rien d'être à tous les postes aussi, c'est vrai.
2: C'est ça. Et puis il y a pas. J'ai la chance qu'il n'y ait en plus pas que la musique dans ma vie.
0: Cinéma.
2: Ouais. Il y a le cinéma en tant qu'actrice, en tant que réalisatrice. J'écris maintenant des films, je m'amuse énormément. Et puis il y a un projet d'opéra contemporain. Enfin bon, il y a plein de choses magnifiques. Mais donc du coup, comme dirait très justement ma mère, on ne peut pas être au four et au moulin.
0: Elle a bien raison. Voilà. Jessie Reyez. Alors, ça, c'est une artiste que j'aime beaucoup, mais qui n'est pas encore suffisamment connue en France.
2: Ah ouais, c'est vrai, je m'en rends pas compte.
0: Non, elle fait pas
2: des
0: concerts. Oh. Elle fait des petits, enfin, elle fait des concerts dans des petites salles qui sont archi pleines.
2: Elle joue où? Genre, pour avoir une idée.
0: La dernière fois, c'était la salle Pleyel, à Paris.
2: Ah ouais, tiens, j'aurais pas dit
0: au mois de septembre. Donc voilà, ça reste encore génial. Un peu confidentiel. Mais Sarah, qui ce soir est à la console pour l'émission, elle y était. Et elle confirme que oui, c'était génial, Camilla.
2: Quelle chance. Très bon choix, Sarah. Bravo.
0: C'était en septembre dernier. Mais moi, je me souviens avoir découvert Jessie Reyez et sa voix et son côté. Ouais, badass.
2: Ouais, de ouf.
0: Elle était en duo avec Eminem sur une chanson qui s'appelait Coffin. C'était une chanson à elle. Et c'est Eminem qui venait sur sa chanson, voilà, en guest. Et c'était, les paroles, c'était « On s'aime tellement fort et on est tellement barrés qu'il faudra un cercueil à deux places pour nous. »
2: Willy.
0: Wow ! Et je m'étais dit « Wow, la fille !» Et elle est incroyable. Et encore, je le disais sur votre voix, on le disait sur la voix d'Amy Winehouse, encore une voix, un timbre jamais entendu nulle part ailleurs. Jessie Reyez, qu'est-ce que ça vous fait, Camélia? Voilà.
2: Alors, particulièrement cette chanson. J'adore Jessie Reyez, ses premières chansons quand elles sont sorties. Au début, j'ai eu du mal au début. Je me disais, oh là là, mais il y a beaucoup d'effets. Et en fait, au moment où j'ai vu des vidéos d'elle en train de chanter, j'ai vu comment elle chantait. J'étais en mode, ah oui, non, en fait, non, c'est pas des effets, c'est vraiment sa manière de chanter. C'est vraiment sa voix qui est comme ça.
0: Ouais.
2: Et donc, ça m'a fait prendre goût à sa manière de chanter. Et j'ai adoré, du coup, j'ai tout écouté. Et Couldn't Be Me a été mon titre de l'été dernier. Mais vraiment, je l'ai saigné. Je pense que tous mes potes et toutes mes potes ont des vidéos de moi hurlant au volant cette chanson. Vraiment, j'hurle. Là, il n'y a plus de je suis chanteuse et tout, pas du tout.
0: Non.
2: J'hurle, je braille, comme on dit dans le sud. Vraiment, je braille Jessie Reyez. Et je crie même juste des énormes ah entre les phrases. Enfin, je suis tarée quoi, sur cette chanson, elle me rend folle, je l'aime trop. Et je trouve ça tellement important ce qu'elle dit, mon Dieu. C'est une femme libre qui choisit de le rester. Et c'est trop stylé.
0: Elle s'appelle Jessie Reyez. Je vous envie, si vous ne la connaissez pas encore, parce que vous allez la découvrir maintenant.

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1: Est-ce que, comme dans les chansons de Jesse Reyes, dans les vôtres, Cabellia Jordana, si on vous envoie un vocal un peu marquant, on peut se retrouver dans...
2: Ah oui.
1: Ah ouais, vous faites ça.
2: Ah, j'ai fait ça dans Lost. Ouais. La fin de mon album, c'était ma tante Fadila. Mmh. Ouais, ouais, ouais, ouais.
1: J'adore.
2: Ah ouais, ouais, moi aussi, j'adore ça. Je trouve ça tellement, tellement joli.
1: Ou alors on peut le faire de manière vengeuse. Prince l'avait fait avec un message que un patron de maison de disque lui avait laissé.
2: Ah yes.
1: Ça peut être drôle.
2: Smart.
1: C'est ça. Donc oui, faites attention quand vous envoyez des vocaux à Camila Jordana, les amis. Rosalía, il faut qu'on parle d'elle parce que c'est un phénomène. Voilà une femme espagnole qui chante principalement en espagnol. Et oui, aussi incroyable que ça puisse paraître, en fait, c'est quand elle a fait ses premiers succès, tout le monde disait « Ah, c'est fou ça, il y a des chanteurs en Espagne, ils ont du succès en chantant en espagnol. » C'est dingue. Hein,
2: c'est magnifique.
1: Quand on chante pas en anglais, on est presque, au départ, condamné à pas faire carrière dans le monde. Et puis quand finalement ça se passe, tout le monde dit « Ah oh, bah oui, c'est normal. » Rosalía, est-ce que vous l'avez vue sur scène?
2: Évidemment.
1: Ah, alors, est-ce que c'est le phénomène qu'on décrit?
2: Oui, oui. Ah oui, oui, moi ça m'a resituée dans la vie.
1: Ah, carrément?
2: Ah oui, oui. Genre comme son album, comme...
1: Ouais, expérience de vie, quoi.
2: Ah oui. Ah oui, oui, oui, oui.
1: Mais,
2: oui.
1: Mais pourquoi, comment?
2: Bah parce que tout est d'un niveau d'exigence, de qualité, de travail, d'émotion, de force, de proposition artistique. C'est-à-dire qu'on se retrouve avec une flamme qui chante du flamenco en faisant des pointes, telle une danseuse étoile professionnelle, pendant plus de 5 minutes, pendant qu'elle chante en coréen avec la voix de Rosalía.
1: Oui, c'est incroyable.
2: Avec une scéno surréaliste, et c'est sublime. Et c'est pas une scéno... Y a pas de la pyrotechnie et compagnie, c'est très simple, et c'est très beau, et c'est bouleversant. Et donc c'est une grosse leçon, parce que c'est vraiment une artiste qui arrive à moi m'élever, quoi, vraiment. Elle me donne vachement de force en tant que femme et en tant qu'artiste, parce que du coup elle dit peu importe où on est, on peut toujours avoir de nouvelles envies, travailler encore plus fort, faire quelque chose de différent à chaque fois et faire mieux.
1: Et on sent que vous tendez vers ça aussi en ce moment.
2: En tout cas, ça m'inspire.
1: Ouais.
2: Je trouve ça très inspirant.
1: Et est-ce que vous réalisez que vous procurez ça aussi à des gens qui vous écoutent? Vous parlez de force, vous parlez d'inspiration. Est-ce que... Alors, je ne sais pas si on y pense quand on est en train de fabriquer de la musique, mais par exemple, quand vous êtes sur scène, là, il y a ces concerts intimistes à Paris. Mais j'ai vu sur votre compte Instagram, parce que je vous suis évidemment assidûment, les concerts aussi en Algérie. On sent bien que les gens, ils sont en lien, mais complètement avec vous. Même au milieu d'une chanson, hein. Si ça réagit dans la salle, pas de problème, hein. Vous rebondissez et tout. Enfin, il se passe vraiment quelque chose.
2: Ah bah oui.
1: Et
2: c'est ça qui est rigolo.
1: Donc vous le sentez bien que ce lien et que cette force, elle est dans les deux sens. Hein.
2: Je m'en rends compte en effet sur scène sur scène pendant les concerts, parce que c'est vrai qu'il y a y a un lien, comme on disait, qui est concret. Ouais. Et donc tout de suite après les concerts, même pendant, mais particulièrement après, quand on échange avec les gens, en fait, c'est hyper beau, hyper touchant, les témoignages, en effet, que je reçois, et de voir, par exemple, là, j'en profite pour embrasser une certaine Myriam que j'ai rencontrée, figurez-vous, au concert de Rosalía.
1: Ouais.
2: Qui m'a reconnue, qui était elle-même avec sa sœur à ce moment-là, et qui est venue me parler, qui m'a fait un très beau témoignage quant à sa propre identité et ce que du coup je pouvais représenter dans le paysage médiatique, artistique, etc. Et le parallèle qu'elle pouvait faire justement avec Rosalía, même si attention, on est bien loin, mais et ça m'a assez bouleversée. Et ben en fait cette Myriam a suivi, parce que elle était trop mignonne, donc j'en ai profité pour lui dire du coup si ça te parle, Je sors, voilà, il y avait, c'était juste avant la sortie de Que ma peau.
1: Oui.
2: Et je lui dis voilà, jette un œil, il y a un très beau clip qui arrive, on a travaillé dur, et puis justement par rapport à ce qu'on raconte de nos identités et tout ça, c'est dans cette lignée-là, cet héritage. Et ben, elle est venue me voir hier soir en concert.
1: Oh.
2: Et elle, et ouais, et elle m'a bouleversée parce qu'elle m'a dit, donc elle s'est rappelée à moi. Et je me suis dit, ah putain, mais je me suis dit que pendant le concert, ton visage me disait quelque chose, mais j'arrivais plus à te restituer. Et j'avais ma sœur à côté de moi en plus, donc je lui ai dit, bah voilà, c'est mon tour de te présenter ma sœur. Et elle m'a dit, vraiment, je voulais dire merci parce que tu m'as donné la force de m'interroger et d'aller encore plus profondément sur les questions d'identité que je me posais déjà suite à notre conversation. J'ai digué ton travail, des podcasts, des trucs, et du coup, ça m'a donné la force d'écrire un livre avec mon meilleur pote gay sur nos identités à tous les deux. Et ça m'a bouleversée. Je me suis dit, waouh, mais quel... Enfin, l'art, quoi.
1: Quelle vie, hein.
2: Non, mais quelle vie on mène. c'est nos métiers, quoi. Nos métiers dans la vie, c'est de faire du lien. Et ça peut donner des moments comme ça. En fait, c'est trop beau.
1: Merci, Camélia Jordana. C'est la dernière chanson ce soir de l'émission. Yes. Nos quedamos solitos. Pardon pour mon accent.
2: C'est ça, c'est exactement ça. Nos quedamos solitos, aussi.
1: Et à bientôt.
2: Merci infiniment, Émilie.
1: Merci, à bientôt. La suite.
2: Ouais, merci.

0: s'appelle Rosalía et elle fait partie de la sélection de ce soir de notre chère Camélia Jordana qui était l'invitée de Décibel. Alors n'oubliez pas donc la nouvelle chanson de Camélia qui est disponible, On se quitte, sortie il y a quelques jours, elle suit que ma peau et elle annonce donc un nouvel album qui sera formidable et les concerts de Camélia Jordana à Paris au Petit Bazar. On l'attend évidemment partout en France l'année prochaine. Merci à l'équipe de Décibel. Il y avait ce soir Mathilde Mallet, Sarah Bécard, Elodie Bianca Maria et Franck Moilier. À demain.
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5: D'avoir choisi votre radio ici, c'est Willy bien déjeuner chez vous, numéro 1051.
6: Oh là là,
5: mes amis, bonjour la tribu.
6: Bonjour.
5: Alors, qui est là aujourd'hui? Nicolas Malabeuf, notre enfant de la télé. Bonjour mon bon Nicolas.
7: Bonjour Willy, bonjour tout le monde.
5: Et Fabien Emo, notre geek. Bonjour mon Fabien.
7: Bonjour Willy, bonjour à tous.
5: Et bienvenue à tous, bienvenue Foura.
6: Public en délire.
5: Public en liesse. Aujourd'hui, émission exceptionnelle en direct de Foura. Alors, c'est en Charente-Maritime. Nous sommes à 20 km de La Rochelle. Et nous sommes surtout pile en face de Fort Boyard, ce monument connu dans le monde entier. Alors, pourquoi nous sommes ici? Eh bien, pour deux raisons. D'abord, parce qu'actuellement, nous tournons la nouvelle saison de votre émission culte de France 2 qui passera cet été. Et nous sommes aussi ici parce qu'est lancée partout en France l'opération Sauvons Fort Boyard. Attaqué par le temps, le fort est en danger. Il faut sauver Fort Boyard, c'est le

0: message que nous vous passerons d'ici 13h. Et si vous ne le faites pas pour le monument lui-même, je vous le rappelle, faites-le pour moi. Car sauver Fort Boyard, oui, c'est sauver mon emploi. Voilà. Donc ne l'oubliez pas, sauvez Willy, sauvez Fort Boyard. Voilà, tu vois.
1: Une manifestation commence à se créer dans Foura.
0: Je les sentais un peu mou quand j'ai dit sauver Fort Boyard, mais sauver Willy.
1: Ah voilà.
0: Tu vois. Donc, donnez-moi l'argent, je m'en servirai. Avant de commencer, je plaisante, bien sûr. Avant de commencer, un mot sur les réseaux sociaux, mon Fabinou.
1: Le groupe Facebook pour nous retrouver, bien sûr. Vous tapez Youpi la vie avec Willy Rovili, vous tombez sur nous. Et sondage spécial, hein, comme nous sommes à Foura.
0: Alors.
1: Quel est votre personnage préféré de Fort Boyard?
2: Faites gaffe, parce que vous allez
1: alors, faites gaffe. Ce n'est pas du tout pipé. Non, mais c'est vrai. Alors. 78% Willy Rovili.
0: Voilà, merci.
1: Et
0: merci,
1: juste derrière, merci, le père Foura.
0: Ah oui,
1: vous avez le même âge.
0: On a le même âge.
1: Pratiquement.
2: Même physique.
1: Donc continuez à réagir, c'est complètement gratuit. Vous allez sur Facebook et vous tapez Youpi la vie avec Willy Rovili.
0: Merci infiniment. Et comme on fait cette émission en public aujourd'hui, à tout moment, je vais prendre l'une ou l'un d'entre vous, mes amis. Alors, Fabien et Nicolas sont pas au courant, mais donc, je viens de dégoter un cadeau il y a deux
1: minutes. Mais non.
0: On vous en parle là dans deux minutes.
1: Il est fort.
0: Donc restez par là, mes amis, parce qu'il y a quelque chose d'exceptionnel qu'on va vous offrir dans quelques minutes. Est-ce qu'on a tout dit?
1: On a tout dit.
0: Alors démarrons. Allez, jingle.
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0: Allez, démarrons cette émission spéciale. Sauvez Willy, sauvez Fort Boyard. Bonjour, Ghislaine Guilin. Bonjour.
5: Bonjour.
0: Bienvenue ici. Vous êtes conseillère départementale de la Charente-Maritime et ambassadrice du projet Sauvons le Fort Boyard. Et bonjour, Sylvie Marcilly.
6: Bonjour.
0: Bonjour, ma Sylvie. Bienvenue ici aussi. Vous êtes la présidente du département Charente-Maritime. Tiens, j'ai démarré par vous, ma Sylvie. Il est si important que ça, ce fort dans la région, pour votre région, pour votre département, qu'il faille le sauver. Il est important, oui. À quel point?
6: C'est l'emblème de la Charente-Maritime, ouais. Ce beau fort posé au milieu de l'océan. Nulle part ailleurs, on trouve un chef-d'œuvre militaire pareil du 19e siècle.
0: Ouais. Vous savez combien de visiteurs drainent par an le monument? Parce que on peut pas aller dessus, mais il y a beaucoup autour. De bateaux qui vont autour. Vous avez à peu près une idée?
6: On a une idée très précise.
0: Ah, très précise.
6: 500 000 personnes qui font le tour en bateau. T'imagines? Du Fort Boyard.
0: 500 000 personnes chaque année,
6: oui.
0: Font le tour du fort.
6: Avec l'espoir de voir Willy, bien sûr.
0: Jamais il ne le voit, car je n'existe pas, en fait. Ghislaine, vous qui êtes ambassadrice du projet Sauvons le Fort Boyard, il a quoi ce fort, alors, pour qu'il aille si mal en ce moment? Quel est le problème?
5: Les embruns, les tempêtes à répétition.
0: Ouais.
5: Vous, je pense que vous êtes bien au courant parce que vous en avez subi aussi. Hein.
0: Ouais.
5: Et en fin de compte, c'est ce que j'expliquais tout à l'heure. On a été notre directeur des services techniques va souvent sur le fort au mois de mars pour voir un petit peu les dégâts qui ont été faits pendant l'hiver.
0: Ouais.
5: Cette année, il nous a dit j'avais qu'une crainte, c'est d'arriver et que l'escalier se soit effondré.
0: Ah non.
1: Ah oui.
0: Et alors?
1: Non. Hein.
5: Il était toujours là, mais sous l'escalier.
0: Ouais.
5: L'eau s'infiltre.
0: Ouais.
5: Et dans une habitation ou quelconque, lorsque l'eau s'infiltre sous les fondations, obligatoirement, ça déstabilise.
0: Ouais.
5: Donc oui, absolument, il y a urgence.
0: Il y a urgence. Alors il y a urgence à faire quoi? Alors Sylvie, Ghislaine, il faut faire quoi alors?
6: Alors on fait un retour sur le passé.
0: Ouais.
6: À l'époque de sa construction, il y avait deux éléments défensifs qui protégeaient le fort. À l'avant, un éperon. Qui cassait l'hydrodynamique et qui dispersait l'énergie de la mer.
0: C'est comme un muret, je vais dire un petit muret.
6: Oui, mais pointu.
0: Voilà, petit muret
6: et,
0: pointu.
6: Et à l'arrière.
0: Moi, il faut me parler, je suis un couillon, moi.
1: Donc, ils l'ont remarqué.
0: Mais les gens ici l'ont remarqué.
6: Un petit muret pointu, donc qui casse la vague.
0: Ah, voilà.
6: Oui. Et à l'arrière, sous la vigie, il y avait un havre d'accostage qui permettait d'accéder au fort, mais qui contribuait notamment à cette dispersion de l'énergie. Aujourd'hui, ces éléments ont totalement disparu.
0: Et donc, il n'y a plus rien.
6: Notre pauvre fort, eh bien, il est
0: attaqué par les vagues.
6: Il est démuni il offre sa fragilité à l'océan.
0: Donc, c'est ça qu'il faut reconstruire. C'est ça, Ghislaine?
5: Oui, mais aussi protéger les fondations.
0: Ouais.
5: Donc, autour du fort, on a ce qu'on appelle la risberme, qui permet de protéger le fort. Donc, il va falloir aussi la refaire.
0: Oh là là là.
5: Et là, la semaine dernière encore, ils ont injecté du béton, en fin de compte, pour combler les trous, de façon à ce que l'eau ne s'infiltre plus sous le fort.
0: D'accord.
2: Et ça va durer combien de temps, ces travaux?
6: Jusqu'en 2028. Donc il y aura des éléments, ça va être assez spectaculaire, acheminer ces éléments de protection par la mer, par flottaison, vous imaginez bien que ça va être un chantier unique au monde.
0: Et donc on a besoin d'argent. On a besoin d'argent. Alors déjà, bonne nouvelle, puisque le monument Fort Boyard est dans le loto du patrimoine.
5: Tout à fait.
0: De notre ami Stéphane Bern.
5: Dans l'emblématique.
0: Hein. Dans l'emblématique. Donc c'est bien ça, c'est une bonne nouvelle.
5: C'est une super nouvelle. Voilà. Parce qu'au moins on lui donne la reconnaissance qu'il doit avoir. C'est, voilà, le Fort Boyard, c'est quand même le Fort Boyard.
0: Ben voilà.
6: Il devient national.
5: Ben voilà, c'est ça. Et je dirais même international.
0: Elles vont s'engueuler, les deux.
1: Attention.
0: Allez-y, maintenant. C'est connu dans la.
6: Non, ça
0: dans
6: adore.
0: Au-delà de l'univers. Au-delà de l'univers. Et donc, on en appelle à la générosité des Français. Sylvie Marcy, vous qui êtes à la tête de la région met pas un peu la main en porte-monnaie?
6: Alors, le département.
0: Le département.
6: Pas encore.
0: Le département. Non, mais ça, je vous dis pour plus tard. Vous qui êtes présidente de la République.
1: Oui, bientôt, l'année prochaine.
0: Vous mettez pas un petit peu d'argent? La région va mettre un petit peu d'argent aussi, quand même.
6: Alors, la région est sollicitée. Hein, je pense qu'évidemment, c'est un partenaire sur lequel il faudra compter. Mais c'est surtout, en fait, grâce à la générosité des donateurs.
0: Donc, on a besoin de combien, alors? C'est quoi les...
1: Concrètement.
6: Alors, concrètement, allez, Ghislaine.
5: Pour le mécénat?
0: Pour tout. Pour lui, là, pour
5: alors,
0: que le fort soit joli.
5: 44 millions TTC.
0: Mais je vais te les donner, les
1: camions. Il a son chéquier, Willy. Willy a pris son chéquier, donc c'est une bonne nouvelle.
0: Tu ne me demandes pas, pourquoi pas. 44 millions.
6: Oui, c'est 36 millions,
0: hors taxe.
1: Hors taxe.
6: Mais nous avons déjà réuni la moitié de la somme.
0: Très bien, voilà, bonne nouvelle.
6: Mais le mécénat et les dons, évidemment, vont nous aider à boucler le budget.
0: Comment on fait pour les dons, alors?
5: Fondation du patrimoine, vous allez sur le site de la Fondation du patrimoine, vous tapez Fort Boyard et vous avez 66% de réduction d'impôts pour les particuliers, 60% pour les entreprises. Et vous avez derrière là un petit stand, la Fondation du patrimoine, mais ils ne prennent que les chèques. Mais
0: en bois, c'est bien.
5: Ou les espèces.
0: Les dessous de table.
5: Et vous avez aussi la boutique.
0: Oui, il y a
2: des t-shirts, il y a plein de goodies.
0: Et très bien. Très bien, donc voilà. Donc sauvons Fort Boyard, parce que c'est vraiment un emblème...
1: national.
0: Mais dans le monde entier, parce que rien que l'émission, il y a eu souvent des versions étrangères qui sont venues là. Donc, et puis moi, c'est vrai que je reçois, et je vous jure que c'est vrai, je reçois très souvent via les réseaux sociaux des messages de personnes qui habitent très très loin de France, grâce à l'émission. Donc voilà.
5: Alors vous allez m'aider?
0: Non.
5: Alors nous, la problématique qu'on rencontre, c'est vraiment pour passer la frontière.
0: Ouais.
5: On a réussi à avoir un rescrit fiscal pour la Belgique.
0: Ah.
5: Mais il va falloir qu'on nous aide à toucher les bonnes personnes, les belles personnes aussi d'ailleurs, pour véhiculer en fin de compte l'appel aux dons,
1: le message
5: de façon à ce que il n'y ait pas que les Français qui participent, mais qu'il y ait aussi tous ceux qui rêvent devant Fort Boyard.
0: Eh ben écoutez, si je peux vous être utile, ça sera avec beaucoup de plaisir.
5: Merci.
0: Donc on rappelle Fondation du Patrimoine pour faire un don. Merci infiniment, Ghislaine Guillain, vous êtes conseillère départementale de la Charente-Maritime et ambassadrice du projet Sauvons le Fort Boyard. Et merci Sylvie Marseilly, présidente du département Charente-Maritime.
2: Et future présidente de la République.
0: De la République, Sylvie. Merci infiniment. Sylvie, restez dans le coin.
5: Enfin,
0: restez si vous voulez, parce qu'on va faire un petit cadeau après. Vous pouvez rester là. On parle de quoi avec toi, mon Fabinou, dans un instant?
1: L'actu web, je vous présente une agricultrice de Charente-Maritime. Elle est connectée. Je vous présente ça dans un instant.
0: Merci beaucoup. Mais d'abord, on va écouter Vanessa Paradis. Vous allez écouter?
1: Oui,
0: sinon je me fais engueuler. Vanessa Paradis avec Tandem. Non, elle est pas là. Dans tes oreilles. Voici Tandem. À tout de suite, mes amis.

0: applaudit, tandem, on applaudit, allez, on applaudit. Jingle, jingle, jingle, on applaudit les jingles.
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0: Allez, dans un instant, l'invité de Fabien Aymon, mais d'abord Sylvie Marcy qui est restée avec nous. Ma chère Sylvie, donc présidente du département Charente-Maritime. Écoutez-moi bien, mes amis, vous qui êtes devant nous.
3: Une surprise.
0: Sylvie, une surprise pour vous. Là, franchement, c'était pas prévu, on l'a réglé là à 11h58. Sylvie, oui. On va offrir, je vais décider moi, il faudra juste que les gens m'acclament, disent à quel point je suis beau.
3: Il est beau, il est beau.
0: À quel point je suis beau, intelligent.
3: Dites-le.
0: Et sexy.
3: Allez.
0: La personne qui m'aura le plus flatté gagnera. Tu as gagné, c'est bon. La personne gagnera, Sylvie.
4: Eh bien, une visite exclusive du Fort Boyard.
3: Wow.
0: Donc, c'est pour 4 personnes, c'est ça? 4 personnes?
4: 4 personnes.
0: 4 wow. personnes. 4 personnes.
3: Wow.
0: Pour aller sur le fort.
5: Alors, Ça n'arrive jamais.
3: Alors on fait des réunions pendant des heures et des heures et vous arrivez
0: en deux secondes. Deux secondes.
3: Il est fort. Il est fort.
0: T'as vu.
3: C'était soit ça, soit il faut arrêter les réunions.
0: C'était soit ça, soit un CD de Danny Briand. C'est comme vous voulez.
3: Oui, alors, on préfère Fort Boyard. On l'adore, bien sûr.
0: On embrasse Danny Briand. Oui. Sylvie, merci infiniment pour le cadeau.
4: C'est un plaisir.
0: Et puis donc d'ici 13h, 4 personnes parmi vous partiront sur le fort. On organisera une visite avec Sylvie, d'accord?
3: Bravo. On peut l'applaudir.
0: Merci les filles. Fabien Aymon, alors ton invité.
3: Je vous présente Sophie Renaud, agricultrice et instagrammeuse originaire de Charente-Maritime. Bonjour Sophie, merci d'être avec nous en direct ici à Foura. Alors Sophie, vous avez 33 ans et vous êtes agricultrice depuis combien de temps?
6: Je suis agricultrice depuis 2016.
3: Depuis 2016. Et qu'est-ce que vous cultivez dans votre...
6: Alors moi je suis céréalière. De l'orge, du maïs. Et je suis aussi éleveuse.
3: Et en plus d'éleveuse, puisque elle bosse comme une malade, Sophie.
0: Ça bosse.
3: Et en plus de tout ça, en plus de sa ferme, elle est instagrammeuse. Qu'est-ce que vous faites sur Instagram?
6: Donc alors j'ai commencé les réseaux en 2019. C'était les débuts d'Instagram.
0: Balbutiement.
3: Après histoire.
6: Et du coup voilà, maintenant j'ai 42 000 abonnés qui me suivent dans mon quotidien d'agricultrice sur ma ferme.
3: Et c'est quoi donc une journée type par exemple d'une agricultrice?
6: Oula.
0: Il y en a pas.
3: Ça change tous les jours.
5: Ça commence tôt déjà?
6: Oui, ça commence tôt, ça finit tard, ça dépend du temps. Ça...
3: Et surtout, quels sont les rapports, si en fait vous essayez de casser les clichés entre les hommes et les femmes, c'est ça?
6: Bien sûr, donc c'est important d'être sur les réseaux aussi quand on est une femme, parce que dans le métier, déjà, il n'y a pas beaucoup d'agriculteurs, on est de moins en moins. Et en plus, quand on est une femme, voilà, il faut être présente, il faut se montrer, et il faut donner envie aussi aux autres jeunes filles qui voudront faire ce métier.
3: Et justement, grâce à votre compte Instagram, des jeunes filles, en fait, vous contactent pour se lancer. Qu'est-ce que vous leur donnez comme conseil?
0: N'y allez pas.
6: Non. Il faut le conseil, c'est d'être bien accompagné, de bien s'entourer et de bien réfléchir sur ses projets. Mais rien n'est impossible. Il faut juste s'adapter.
3: Il faut y croire. Il faut être passionné, comme vous l'êtes et vous le faites voir sur les réseaux sociaux. Et autre info concernant Sophie, vous avez été élue Miss Agricole en 2021. Ah. Donc on peut l'applaudir.
0: Ah là là.
3: Alors c'est quoi Miss Agricole pour tous ceux qui découvrent, ceux qui nous écoutent ce midi?
6: Alors Miss Agricole, donc c'est une élection qui se passe sur Facebook forcément parce que en présentiel ça serait compliqué. Et donc il y a une page, donc c'est élection Miss et Mister France Agricole. Et donc tous les ans à la même date que les Miss, les vrais à la télé, on fait une élection. Donc le but c'est vraiment communication sur nos départements, nos filières. Tous les ans il y a une nouvelle Miss. Et voilà, on communique, on a notre page officielle. Et voilà.
3: Et bien voilà, je vous invite à suivre Sophie Renaud sur Instagram.
0: Sophie.
3: Et c'est quoi le nom complet de votre compte Instagram si on veut vous suivre?
6: Alors le compte Instagram c'est Sophie Farmer Life.
3: Et bien voilà.
0: Merci beaucoup.
3: La campagne, ça vous gagne.
0: Merci infiniment,
3: merci Sophie.
0: Ma Sophie.
3: Bravo. Merci.
0: Beau métier, très beau métier.
3: Courageuse.
0: Très souvent on parle des agriculteurs et des agriculteurs.
3: On les soutient.
0: Dans cette émission, on les soutient, on les aime. Dans un instant, comme à chaque fois qu'on se balade, mes amis, qu'on vient proche de vous, on aime bien voilà rencontrer des gens, voilà, tu sais, parler un petit peu de choses qui concernent aussi le reste de la France et du monde. Et dans un instant, on va vous présenter un invité. C'est pas banal parce qu'on aime vous présenter des invités
7: pas banaux.
0: Mais d'abord, tiens, on va écouter Gaëtan Roussel avec Tout s'en va. Bah, là, pour l'instant, il est là.
3: Non, restez, mais puis restez surtout.
0: Pour le moment, restez. Voici Gaëtan Roussel, à tout de suite.
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0: sympa.
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1: Allez, comme promis, mes amis, nous sommes toujours à Foura.
0: Ouais, en public, en direct, sous un soleil.
1: Ouais.
0: Le ciel bleu, franchement.
1: Ciel bleu.
0: Franchement, et vous êtes la star. Hein.
1: Je suis un petit peu la vedette.
0: Ah oui.
1: Allez, place à nos amis.
0: Oui. Oh là là.
4: Les gens se déshabillent quand même. Hein.
0: On va vous donner le numéro de chambre de Willy.
1: Ah oui, en plus,
0: de l'hôtel.
1: Je suis à l'hôtel des bains,
0: voilà.
1: Juste en face.
0: C'est la 13.
1: Chambre 45.
5: On est là tout le week-end.
1: Oui.
0: Bon.
1: Allez, comme promis, place aux invités Pabano de ce samedi. Bonjour Karine Monbillard.
6: Bonjour.
1: Et bonjour Sandrine Colli.
7: Bonjour.
1: Bienvenue ici à toutes les deux. Alors, vous avez ouvert à La Rochelle l'atelier KS. Alors, de quoi s'agit-il?
7: Ben, c'est une rage room.
1: Est-ce qu'une rage room? Alors, allez-y, c'est quoi une rage room?
7: Ben, c'est un endroit où tu vas pour tout casser, te défouler, aller mieux et après en pleine forme.
1: Voilà, donc c'est un lieu où on va tout casser. Alors, on casse quoi par exemple? Il y a quoi à casser?
7: Alors, on a trois univers. On a une cuisine où tu peux casser de la vaisselle, des bouteilles, un bureau où tu peux casser des PC, des imprimantes, des téléphones. Et le troisième univers qui nous rend unique en France, c'est qu'on a un garage et vous pouvez venir péter des bagnoles.
1: Ouais.
7: Alors, et c'est légal.
1: Alors, il y a d'autres lieux comme ça en France, mais vous, vous êtes les seuls en Charente-Maritime. Mais derrière le côté rigolo à tout péter, c'est pour ça que je voulais vous avoir, parce que ça agit aussi comme une thérapie. Mais c'est sérieux.
4: Pour le mental.
1: Vraiment, c'est sérieux. Une thérapie qui porte même un nom, lequel?
7: La destructothérapie.
1: Voilà,
7: en fait, on est unique sur la Nouvelle-Aquitaine. Il n'y en a pas du tout, ni à Nantes, ni à Poitiers, ni à Bordeaux. Donc, on est toutes seules.
1: Ouais.
7: Et en fait, on aide beaucoup les gens. Donc, on a beaucoup de gens qui viennent, qui vont mal. Donc, des burn-out, des décès.
1: Voilà.
7: On a une jeune femme qui est venue après une récidive de cancer. Et on a beaucoup de bienveillance, toutes les deux. On les accompagne. On leur laisse nous parler. On leur dit, voilà, comment on peut t'aider? Parce qu'à l'atelier, tout le monde se tutoie.
1: Ouais.
7: Et on les accompagne. Ça pleure beaucoup, mais qu'est-ce qu'ils vont mieux après? Voilà. Et encore là, on sort d'une session de casse où les gens nous ont dit, mais c'est merveilleux, en fait, venez vous défouler.
1: La destructothérapie, donc il y a certains professionnels de santé même qui vous envoient des patients, hein.
7: Tout à fait,
1: c'est ça.
7: Oui, on commence à être assez connus, donc les thérapeutes, les psys de La Rochelle et alentour nous envoient des patients pour le lâcher prise, la colère.
1: Incroyable, incroyable.
7: Il n'y a pas d'endroit où tu peux vraiment te défouler en toute sécurité, parce que nous on met un équipement hyper important pour nous, c'est que les gens soient en sécurité. À quel endroit tu peux casser des assiettes? Et il n'y a pas de violence en fait chez nous, on se bat vraiment contre cette idée. C'est vraiment du lâcher prise et en plus tout est recyclé, donc c'est éco-responsable.
1: Et ça coûte combien de tout péter alors?
7: Ça coûte à peu près 20 euros par personne.
1: Oh, bah ça va.
7: Pour 20-25 minutes.
1: 20 euros pour aller mieux après.
0: C'est un défouloir.
1: C'est un défouloir. En fait. Vraiment, c'est quoi? C'est on sent mieux, décompressé, plus léger, c'est ça le...
7: En fait, tu mets de la musique, donc tu danses, tu peux t'amuser, tu peux pleurer, tu peux crier, il n'y a pas de jugement chez nous. En plus, comme tu es équipé avec un masque, une combi, on te reconnaît pas de blessure.
0: Ouais.
7: Et puis, on a mis en place un crayon magique, donc un crayon magique qui efface tous les cons, toutes les connes, tous les gens qui t'emmerdent.
1: Alors, je vais t'en envoyer quelques-uns. J'en connais plein dans le métier des cons.
7: Toutes les mauvaises émotions, en fait, tu peux tout laisser sur des assiettes, des crayons, des papiers. Et en fait,
1: Non, mais ça paraît vraiment ludique comme ça, mais voilà, ça s'appelle la destructothérapie. Je trouve ça vraiment passionnant. Je crois que vous avez le projet de faire aussi une version itinérante, c'est ça?
7: Oui, on est à la recherche d'un un peu comme un food truck.
1: Ouais.
7: On voudrait faire un food truck de la casse.
1: Ouais.
7: Donc, une caisse mobile. Et puis, surtout, on voulait vous inviter à venir essayer.
1: Moi, j'ai déjà
0: un petit nerveux. Hein.
1: Moi, j'ai déjà les deux là qui me cassent les cacahuètes. Ah, tous les jours.
4: Ils nous tapent déjà. Hein.
1: Donc, pas de problème.
7: Si vous êtes disponible, on vous invite demain à venir essayer.
1: Eh ben, avec beaucoup de plaisir. Merci infiniment, les filles. Donc, on le rappelle, ça s'appelle l'atelier KS. Donc, c'est à La Rochelle. Et donc, on vient, on casse tout. Encore une fois, c'est rigolo. On y va aussi. Voilà, c'est marrant de tout péter.
7: Oui,
1: mais il y a aussi un truc derrière, donc il s'appelle la destructothérapie et mise en avant aussi par pas mal de professionnels de santé, dont des psys. Voilà.
7: Et les avis, on a près de 300 avis qui sont tous unanimes en disant... Voilà,
1: mais tu crois que je t'aurais invité, sinon ma cocotte, hein?
0: C'est grâce aux amis.
1: Si, j'en invite pas les tocards ici. Merci beaucoup les filles, Karine Monbillard et Sandrine Colli, fondatrice donc de l'atelier KS à La Rochelle.
0: Bravo
1: les filles, voilà.
7: Merci.
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2: Partons gaiement vers la deuxième demi-heure de votre talk show du samedi. Alors ici, c'est comme le talk show de Léa Salamé qu'à l'époque.
3: Mais non, pas pareil.
2: Ah, sinon, c'est la même chose. Nous sommes à Foura, mes amis. Oui, nous sommes pile en face de Fort Boyard, puisqu'on continue notre émission pour l'opération Sauver Willy, Sauver Fort Boyard.
4: C'est votre deuxième maison.
2: Oui, c'est ma résidence secondaire.
4: Ah oui, d'accord.
2: Et votre tribu est là, notre enfant de la télé, Nicolas Malabeuf, et notre spécialiste web, Fabien Hémeau. Un mot sur le groupe Facebook, mon
4: Fabien. Pour nous retrouver, c'est complètement gratuit sur Facebook. Vous tapez Youpi la vie avec Willy Revelli.
2: Tout le monde s'est inscrit sur le groupe
4: Facebook. Il faut le faire. Allez-y, on est plus de 7500.
5: Et c'est gratuit.
4: Et c'est gratuit, il faut le dire. Merci Nicolas. Le sondage de ce samedi, quel est votre personnage préféré de Fort Boyard?
2: Alors,
5: c'est une dictature.
4: Ce n'est pas pipé. Plus de 80%, je viens de regarder, de vote pour Willy Revelli.
5: Ah là là.
4: Mais qu'est-ce que vous voulez? Calmez-vous. Nous avons quand même un message de Pascal. J'adore Willy, mais j'aime beaucoup Delphine.
2: Blanche.
4: Et ça me fait un point commun avec Pascal.
5: Vous n'avez pas les mêmes atouts. Désolé.
2: Ma taille, c'est sa taille de jambe. Merci beaucoup, mon cher Fabinho. Allez, si vous n'avez pas suivi l'actu, pas de panique, l'actu vous suit. Il est temps pour moi de mettre
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2: On commence avec la visite du pape Léon XIV en France en septembre. J'espère que les places pour voir pape Léon coûteront moins cher que celles pour Céline Dion. Céline Dion qui souffre du syndrome de l'homme raide et Léon XIV qui est devenu pape il y a un an à la suite de François, un homme raide.
4: Ah oui, aussi. Alors, oui.
2: Le département de Charente-Maritime lance l'opération Sauvons Fort Boyard. Oui, sauvons Fort Boyard, car si le fort disparaît, Cyril Ferraud n'aura plus que 37 émissions par semaine à présenter. Et puis dites-vous que le temps que Passepartout passe sur le fort, c'est du temps qui passe pas à enregistrer nouvelles chansons. Alors voilà, pensez-y donc, donnez. L'actrice Chantal Nobel, star de la télé des années 80 dans la série Château-Vallon, est décédée en 1985. Sa carrière avait pris un virage inattendu, tout comme la Porsche de Sacha Distel. Un accident qui a mis fin à sa carrière, hein. Hashtag balance ta Porsche. Oui, Sacha Distel, c'était des pommes, des poires et des... Oula. Jean-Luc Mélenchon annonce sa candidature en 2027 et c'est une surprise, hein. Et les filles avaient le choix entre Jean-Luc Mélenchon. Jean-Luc Mélenchon qui aura 75 ans en 2027. Et les filles, ça veut dire la France incontinente. À cet âge-là, c'est pas la France qui est insoumise, hein, c'est la vessie. Un musée suisse propose de voir une expo dédiée au peintre Cézanne en maillot de bain. Ah, des maillots de bain avec pinceau apparent. Le Louvre devrait s'en inspirer, hein, pour éviter de se faire piquer des trucs, une statuette ou une couronne dans un slip, franchement, ça passe pas inaperçu. Le chanteur Renaud a fêté cette semaine ses 51 ans de carrière. Ah. Voilà, ses 50 ans de carrière, en fait, il s'en tapait, hein, parce que lui, il est comme le pastis, hein, c'est les 51 qui comptent. Enfin, la question du jour. Ah. D'après son arbre généalogique, la mère du pape Léon XIV était la fille d'un couple de pâtissiers français. Du coup, est-ce que ça vient de là, son amour des religieuses? Eh ben, vous avez 2 heures. Alors heureusement, dans 236 jours, c'est fini 2026. Ouais, déjà fini 2026. Bon, mes amis, oui. Si vous n'avez pas le moral...
5: L'heure est grave, franchement.
2: Si vous n'avez pas le moral, j'ai la solution. Ah, écoutez-moi bien. Je sais que là, on n'est pas bien.
4: Entre le carburant.
2: Et un Fort Boyard.
5: 44 millions.
4: Non, moi, je vais pas...
2: J'ai la solution, mes amis. Quand je vais vous dire, à vous, vous allez me faire... Allez-y, voir. Très bien. Non, pour l'instant, là. Alors, vas-y, on voit le jingle.
4: Là, on n'est pas bien.
2: Et
4: là, ouais. 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
4: Voilà, moi, je vais mieux. Il est sauvé, Fort Boyard.
2: C'est bon, on n'a plus aucun problème. C'est le jingle qui te fait du bien. Merci d'être sur votre radio ici. Nous sommes à Foura et dans un instant, nous continuons à parler de Fort Boyard. A tout de suite, mes amis.

0: c'était qui?
1: Comme ça, il paradise.
0: Ah, c'était Stevie Wonder. Jingle, vite, vite.
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0: J'ai dit, c'est qui m'a montré ses lunettes de soleil? Merci beaucoup. Ah, les gens sont bien ici. Toujours en direct de Forêt en Charente-Maritime avec les équipes de Ici La Rochelle. On a un beau studio.
1: Ah ouais,
0: franchement, on est face à la mer. Merci infiniment. Le fort, ce monument connu dans le monde entier, est en danger. Il est comme Jack Lang. Il s'effrite de partout. Tout se casse la gueule. Donc vous pouvez aider aux travaux sur fondation-patrimoine.org pour sauver le fort Boyer et pour Jack Lang. On va continuer à parler évidemment un petit peu d'histoire, mes amis, ça va nous faire du bien. Bonjour mon cher Philippe Lafond.
3: Oui, bonjour.
0: Bienvenue ici, mon cher Philippe. Vous êtes l'auteur du livre Fort Boyard, un défi à l'océan, aux éditions du Palais. Alors, à l'origine, au tout début, avant que le fort ne devienne ma résidence secondaire, c'était quoi au tout début?
3: Au tout début.
0: Tout début.
3: Et il y a rien, c'est un banc de sable.
0: Ah bah alors, d'accord. Ah bah,
3: c'est carrément, il y a rien.
0: Alors, un tout ça petit démarre peu bien. Après, voilà.
3: Juste un peu après, il y a un premier projet en 1803,
0: ouais.
3: Qui finalement, au bout de quelques années, va échouer.
0: Ouais.
3: Parce que ça, c'est trop compliqué, puis surtout les Anglais sont là pour empêcher la construction du fort.
0: Ah, les salauds.
3: Absolument. Et les maudits British. Et donc, le chantier redémarre en 1840 pour après ne plus s'arrêter jusqu'en 1865.
0: Et donc, il paraît qu'au plus fort de son utilisation, il pouvait accueillir 250 hommes.
3: Oui, 250.
0: Durant 2 mois.
3: Et y compris 3 ou 4 dames, lingères, etc.
0: Ah.
3: Voilà. Et il y a un équipage prévu de 260-65 personnes, mais qui finalement ne montera jamais à bord parce qu'il n'y aura jamais d'hommes, de troupes à bord de ce fort.
0: Voilà. Donc,
3: ni de marins. C'est l'infanterie de marine qui devait venir là.
0: Donc au début, c'était quoi? C'était pour protéger le coin,
3: voilà.
0: C'est ça?
3: On a une vue en ce moment qui est absolument extraordinaire.
4: Ouais. Oui.
3: Le fort est placé entre l'Idoléron, la pointe des Saumonards, et la pointe de l'Idex pour barrer le passage au bateau qui passe encore à l'heure actuelle. C'est le bateau qui vient sur la Charente, vers Tonnet-Charente, là, passe exactement au même endroit que les bateaux au XVIIIe siècle.
0: Ouais.
3: Donc c'est pour empêcher les maudits British et bien d'autres. Les Hollandais ont
0: les
3: très agressifs.
0: Oh, on ne sait
3: pas assez ça. Absolument. Il faut le dire, monsieur. Et donc, d'autres pays comme ça, et les Espagnols aussi,
0: ont beaucoup.
4: On va se faire des amis. Hein,
3: tout ça, c'est pour détruire Rochefort, qui est l'arsenal, le principal arsenal, où l'on construit quantité de vaisseaux de guerre. Et voilà, et ces méchants voisins voulaient nous empêcher de construire ces vaisseaux, et donc voulaient attaquer.
0: La jalousie, ça.
3: Voilà. Ça, on ne dit pas assez, monsieur.
0: Le fort, c'était aussi une prison? Ça a été une prison à un moment?
3: Non, mais non. C'est
4: la légende.
0: C'est une légende.
3: Non, c'est pas une légende.
0: Non, c'est
3: la
0: fonction première.
3: Les gens parlent de prison en parlant du fort. La prison, c'était un an et demi. C'est lié au communard.
4: D'accord.
3: Les communards, et surtout, pensant des communards, ont été enfermés sur le fort Boyard et pendant un an et demi maximum.
0: Pourquoi il a été appelé par la population locale pendant quelques temps le fort de l'inutile?
3: Eh bien, c'est une mauvaise remarque.
4: Depuis le début,
0: M'énerver, Philippe.
3: Je suis là pour redresser des mauvaises idées comme ça. Un fort, quel qu'il soit, a toujours un rôle dissuasif.
0: Bon, bah alors.
3: Qu'il fonctionne et qu'il fonctionne pas. Alors, c'est toujours facile de dire après que,
4: on sait, on peut dire toujours.
3: Il a servi à rien. Mais de toute façon, tous les forts, celui qu'on a devant nous,
0: comment il s'appelle, ce fort en face de nous?
3: Et donc, tous les forts, la plupart des forts sur la côte atlantique, n'ont pas servi. Moi, j'habite l'Idoléron, on a une fantastique citadelle, elle n'a jamais servi à quoi que ce soit. Mais,
0: donc, voilà.
3: En tout cas, ils ont un rôle dissuasif. Un rôle défensif qui est absolument fondamental et qui est nécessaire.
0: Bon, il a quand même été abandonné pendant 80 ans.
3: Oui.
0: Inscrit en 1950 à l'inventaire des monuments historiques. Paraît qu'un dentiste l'a acheté en 1962 pour 28 000 francs, mais il savait pas quoi en foutre. Du coup, il l'a revendu.
3: Mais il ne pouvait rien en faire.
0: Bah oui, qu'est-ce que
3: c'est un bâtiment. Non, il a voulu même et il s'est acheté une danseuse. Et il s'est fait plaisir.
0: Il est allé une fois dessus.
3: Il a réalisé très vite qu'on ne pouvait rien faire d'un fort comme ça. Enfin, en tout cas, au niveau individuel.
0: Pourquoi vous aimez tant ce fort, mon cher Philippe Lafond?
3: Eh bien, parce
0: qui laisse vraiment, vraiment, je le dis sincèrement, ça laisse personne indifférent.
3: Ouais.
0: Vraiment, il y a un truc vraiment.
3: Magie.
0: C'est un peu la cathédrale Notre-Dame.
3: Oui.
0: C'est vrai?
3: La cathédrale Notre-Dame, oui, mais bâtie sur la mer.
0: Exactement.
3: Et c'est ça qui est exceptionnel. C'est le seul fort au monde construit comme ça, en pleine mer.
0: Ouais.
3: Et c'est pour ça que ça a été un chantier
0: titanesque
3: financier et autres.
0: Ouais.
3: parce que c'était dans ces conditions-là. Et finalement, il a fallu attendre que le jeu arrive avec la plateforme pour que l'abord du fort devienne beaucoup plus pratique. Mais avant, on arrivait avec le fameux escalier. C'était complètement ingérable.
0: Ouais.
3: Donc la nécessité de reconstruire le port à l'heure actuelle, ouais, si on veut y faire quelque chose, c'est obligatoire.
0: Allez, dites-nous, pour terminer, un truc insolite sur le fort. Là, que je puisse faire le malin tout à l'heure avec Félindra.
3: Eh bien,
0: quand elle gueulera, Félindra, c'est pas ce que m'a dit
3: un truc insolite que je raconte, ouais, dans le bouquin, c'est le gardien. Donc je disais tout à l'heure, il n'y a jamais eu de troupe. Il y a eu trois gardiens, le gardien d'artillerie, gardien du génie, et puis un gardien d'une autre discipline. Et un jour, il y a une énorme... En fait, c'est la nuit de Noël, du 24 décembre, une tempête monumentale, et le gardien va décrire dans le détail comment ça va se passer, cette nuit dantesque, où il dit, mais de toute façon, on pensait vraiment que le fort allait partir en pleine mer. Et là, il décrit, c'est-à-dire les vagues qui détruisent les portes, les fenêtres forts, qui font l'eau qui s'engouffre dans les casemates et qui font reculer les canons. C'est d'une violence inouïe et il y a plein de choses de cassées. Et en fait, le fort, c'est un chantier permanent.
0: Exactement. Merci Philippe Lafond, auteur de Fort Boyard, un défi à l'océan.
1: Bravo
0: Philippe Lafond, il le mérite.
1: Il est passionnant.
0: Édition du Palais. Merci mon filou.
1: Vous pouvez l'écouter des heures.
0: Le livre, vous, il est à vous. Vous pouvez l'offrir à quelqu'un ou ils s'en foutent. Voilà. Ils s'en foutent, son propre livre, mon filou. Très bien. On parle de quoi avec toi, mon Nicolas?
5: Eh bien, j'ai retrouvé des traces de Fort Boyard dans les archives.
0: Ah, bah, très bien. Mais d'abord, on va écouter Marine. Bah, justement. Marine, regarde.
1: Ah bah oui.
0: Marine, eh oui.
1: Ah, là, c'est la Marine.
0: C'est là où on peut dire votons Marine.
5: Oui. Allez,

0: de la Star Academy.
1: Allez, nous sommes à Foura, mes amis. Nous sommes pile en face de Fort Boyard. Et Nicolas Malabeuf a une invitée.
2: Pas du tout.
3: C'est votre invité,
1: c'est
3: à l'heure.
1: C'est pour après.
0: Exactement. C'est bien préparé.
1: Ah, c'est alors là, à moi.
0: On ne fait pas l'émission en direct, donc c'est ça qui est bien.
3: Non, mais c'est quoi cette émission-là?
0: Donc alors Nicolas,
1: qu'est-ce que tu veux nous faire? Qu'est-ce que tu veux, Nicolas?
3: Eh bien, Willy, on m'avait dit aujourd'hui que j'aurais la chance d'être en face d'un monument. Moi, j'en vois deux. Vous, Willy, quand même.
0: Oh, mais le faillot.
3: Aujourd'hui.
0: Il fait une augmentation.
3: Je pense à l'année prochaine, désolé. Willy, aujourd'hui, j'ai d'abord voulu revenir sur l'histoire de ce fort, le fort qui appartenait à la marine, encore elle, la marine française, jusqu'en 1913. Et alors, au début des années 60, le ministère des Armées va le mettre en vente aux enchères. Et donc, dans les journaux, on voyait marqué bâtisse à vendre de 2000 mètres carrés. Et l'heureux gagnant, il s'appelait André Hertz, un chirurgien dentiste belge installé en Haute-Savoie, qui fait l'acquisition du fort, comme le montre ce reportage qui date de mai 62.
4: Pour 28 000 nouveaux francs seulement, sans compter les frais, un homme s'est rendu acquéreur de 128 chambres. Et sitôt son bien acquis, il s'est embarqué pour l'aller visiter, car sa propriété repose sur un banc de sable, c'est le fort Boyard.
3: On disait le fort Boyard, et donc la mise de départ c'était 7500 francs, et l'enchère, écoutez-moi bien, elle est montée à 28 000 francs, mais alors André n'a pas les moyens de l'entretenir malheureusement, et donc le fort est cédé au producteur Jacques-Antoine pour plus d'un million de francs, et donc nous sommes le 7 juillet 90 sur Antenne 2, il est 20h44, donc les programmes commençaient beaucoup plus tôt, et les Français entendent ce générique pour la première fois. Présenté par Patrice Lafont et Marie Talon. Et le soir de la première, et c'est un certain Olivier Mine qui était speakerin, qui annonce l'arrivée du programme.
5: Bonsoir, je vous invite maintenant à suivre notre toute nouvelle émission d'aventure, Les Clés de Fort Boyard.
0: Wow.
3: Et oui, la suite, on la connaît, c'est une belle histoire. Et donc, le lancement de Fort Boyard à l'époque réalise un démarrage très décevant. Est-ce que vous le saviez ça?
1: Non.
3: Moins de 3 millions de téléspectateurs avaient suivi le lancement. Mais au fil des semaines, la mayonnaise va prendre. Et jusqu'à 6 millions de Français vont se passionner devant les aventures des candidats qui étaient des anonymes au tout début. Et alors, Willy, vous le savez, j'ai aucune limite.
1: Non.
3: Vous me connaissez?
1: Oui.
3: J'ai une version étrangère de Fort Boyard. Le fort est connu dans le monde entier. Et alors, par exemple, en Belgique, le Père Foura, comme on l'appelle, c'est le vicomte Godefroy de Tribourio. En Algérie, Félindra, c'est Samira. Et la boule en Grèce et en Russie, c'est Monsieur la boule. Et dans la version coréenne, le Père Foura s'appelle Napoléon Kim. Et alors, votre première venue, Willy, sur le fort, c'était en tant que candidat en 2012. Et alors, j'ai regardé l'émission, ça date un peu. Lors de la quête des clés, vous aviez fait 3 épreuves. Le percolateur, vous aviez perdu. Ensuite, le tourniquet, vous aviez perdu. Et l'épreuve des baguettes que vous avez faite avec Evangeli, c'était perdu. Ça démarre bien.
0: Voilà. Il est fort.
1: Un talent, qu'est-ce que tu veux que je te dise?
3: Et enfin, le petit potin, une fois
1: petit
3: coutume sur vous. À l'origine, vous deviez vous appeler Passe-Plat et non pas Willy Revelli. Et oui. C'est une vraie info.
0: Faire rigoler tout le monde, en tout cas.
1: Merci,
3: longue vie à Fort Boyard.
1: Merci, mon bébé que j'aime. Applaudissez Nicolas Malabeuf. Applaudissez Fabien Aimo aussi. Voilà. C'est mes deux bébés. Ça, c'est mes deux enfants. Je les aime très, très fort.

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1: De retour ici, c'est Willy vient déjeuner chez vous en direct de Fourin en France.
2: En public,
1: en face de Fort Boyard, en public. Voilà. Il faut sauver Willy, il faut sauver Fort Boyard. Le monument de pierre est en danger, pour faire vos dons donc sur fondation-patrimoine.org. Mais vite, mes amis, ce sont les 5 dernières minutes.
2: Dépêche-toi.
1: Si vite, allez. Avant de partir, place à la bonne idée de ce samedi fourrasien. On dit fourrasien ? Fourrasien ? On dit fourrasien.
2: Fourrasin.
1: Fourrasin. Fourrasin. Bonjour, Minaev Bénard.
3: Bonjour.
1: Bienvenue ici. Vous faites quoi dans la vie ?
3: Je suis commerciale au port de pêche de La Rochelle.
1: Voilà, commerciale au port de pêche de La Rochelle. Et votre papa, ici à Fourin, il fait quoi ?
3: Ostréiculteur.
1: Ostréiculteur. Ah. Alors, il est ostréiculteur et en plus de son activité de production, il a développé en parallèle une activité touristique, c'est ça ?
3: Alors, il organise des visites l'été.
1: Voilà.
3: Je dis des parcs ostréicoles et de sa cabane pour expliquer son métier.
1: C'est trop bien ça. Donc ça consiste en quoi concrètement alors ?
3: Le métier en général.
1: Ouais, non, ouais, voilà. Alors expliquez-nous tout, parce que moi une huître je n'y connais rien.
2: On a quoi,
1: c'est ce truc en pierre, c'est une pierre, c'est ça ?
3: Alors pas tellement.
4: On est vraiment on sent le pêcheur.
1: Alors une huître.
3: Alors il y a une période de l'année, du coup ils vont poser des coupelles, ce qui va capter le lait.
1: Ouh là là.
3: Voilà, ça va se capter sur les coupelles. Ils vont attendre un petit peu que ça grandisse et ensuite ils vont récolter tout ça. Ils vont tout trier et il y a une première période de vente qui se fait à ce moment-là. Donc elles sont toutes petites, hein, vraiment, elles font 2 cm même pas.
1: Ouais.
3: Donc ça va être envoyé soit à Arcachon, soit en Bretagne, en Normandie. Et voilà. Mmh. Ensuite, ils vont tout mettre en poche, ils vont les remettre à la mer.
1: Ouais.
3: Ils vont attendre que ça grandisse, évidemment.
1: Combien de temps ça grandit une huître ? Parce que moi, j'ai mis beaucoup de temps pour pas grandir une huître.
3: Non, ça dépend du calibre.
1: Ah oui, alors ça, j'ai rien compris. Alors oui. Tiens, alors le calibre, oui. Moi j'y connais que dalle. Les numéros là, c'est quoi, c'est pourquoi ?
3: Alors ça va en général, oui. De la numéro 4 à la oui. numéro 1.
1: Alors moi je croyais que la 4 c'était la plus grosse.
3: Non, c'est la
1: plus petite.
2: C'est le contraire.
1: La plus petite.
2: Contraire.
3: C'est ça, c'est la plus petite huître et la plus grosse ça va être la numéro 1.
1: Une.
3: Et après on a encore plus gros où là ça va être des fers à cheval.
1: Oh là là.
3: Et elles sont
1: et des baleines après. Et c'est bon ? Oui, c'est bon, je me doute, mais je veux dire. Non, mais si c'est bon une huître quand même. Mais je veux dire, c'est quoi la meilleure pour vous qui êtes une spécialiste ?
3: Alors pour le
1: quoi,
3: coup,
1: c'est lesquels numéros ?
3: Alors la meilleure, on va dire la plus commune, c'est la numéro 3.
1: Ah, d'accord.
5: Que... Moyenne.
3: Ouais, voilà, voilà. Là, c'est vraiment la moyenne, c'est celle que la majorité des gens prennent.
5: C'est fait,
3: ouais. Donc du coup voilà.
1: Et donc votre papa, c'est ce qu'il fait, voilà. Donc il fait le tourisme de l'huître. Moi je trouve ça génial, c'est-à-dire qu'on va là-bas, il nous explique son métier, ce que vous venez un petit peu de nous expliquer là.
3: C'est ça.
1: Et après il y a des dégustations.
3: Exactement. Et ce qui est particulier, c'est que lui, c'est un des rares qui fait l'huître de la naissance à l'assiette.
1: À la mort.
3: Exactement.
1: Quoique non, une huître, ça doit être vivant quand on la mange.
3: Oui.
1: Ça, ça bouge.
5: Oui.
1: Elle bouge. Des fois, je lui parle avant de. Elle frétille comme ça, tu sais.
2: Il a une relation avec une huître.
5: Oui.
1: Je m'attache très vite aux gens, moi. Mais c'est vrai, donc ça doit bouger, on est d'accord.
3: Ah oui, pardon.
1: Donc c'est vivant, vraiment.
3: C'est ça.
1: Oh là là là là. Au moins, ça me fait flipper.
3: Ça donne envie, là.
1: Ça donne, mais tout à coup, là, on a bien coupé la chic aux gens. Et alors, donc, et les perles, ça existe vraiment, ça, les
3: oui. trucs. Ma grand-mère en a retrouvé 7 dans une moule. Oh. Elle est passée dans le sud-ouest. Ouais.
1: Donc votre grand-mère est riche.
3: Wow.
1: Comment elle s'appelle votre grand-mère ? Je l'aime
3: Christine.
1: Beaucoup. J'adore Christine. Elle nous écoute, la Christine. Christine, je t'aime, ma Christine.
4: Pour les 44 millions d'euros, elle peut faire
2: enfin, quelque chose. Bien, voilà. Ça y est, on a trouvé une perle.
1: Elle donne une perle, c'est bon.
3: Oui, voilà, ah. Normalement.
1: Non, mais c'est trop, trop bien. Bon. Voilà. Et vous, alors, vous faites quoi exactement ? Parce que la mer, bah forcément, enfin, l'océan, c'est très important ici. Hein. Donc vous faites quoi exactement à La Rochelle ?
3: Alors, moi, je vends du poisson aux entreprises.
1: Ouais.
3: Tout ce qui est produit de la mer.
1: Ouais.
3: Je m'occupe principalement des restaurants de tout le Grand Ouest.
1: Ouais.
3: Donc je m'occupe de la Charente-Maritime.
4: Il y a quoi comme produit de la mer du coup ?
1: Oui.
3: Il y a crustacés, coquillages, algues.
1: Et là le truc du moment, ouais. Le truc du moment là,
2: on
1: c'est
2: peut
1: quoi déguster le truc du moment qu'on peut déguster le poisson
2: restaurant.
1: Du moment.
3: Là, alors là en ce moment un peu compliqué du coup l'approvisionnement en poisson, mais il y a quelques semaines.
1: Pourquoi c'est compliqué à cause de quoi ?
3: Bah à cause de la fermeture du
1: détroit. Voilà.
2: Voilà,
3: c'est pas facile. Donc je veux dire que les prix sont beaucoup plus chers et l'approvisionnement est moindre, donc c'est assez compliqué. Mais on avait le cabillaud au secret il y a pas longtemps.
1: Ah là là.
3: Et ça c'est un très très très beau produit pour le.
1: Alors attends, mais c'est-à-dire qu'il y a il y aura de moins en moins de poissons là, on est en galère de poissons genre ?
3: Bah on va dire qu'avec la hausse du pétrole, il y a beaucoup moins de bateaux qui sortent en mer. Et les quotas sont réduits, donc c'est assez compliqué, mais on arrive à se débrouiller tant bien que mal quand même.
1: Bon, eh ben merci beaucoup. Donc je rappelle que votre papa donc fait le tourisme de l'huître. Je trouve ça trop génial. C'est Bénard et fils. Hein.
3: Oui, c'est ça.
1: À Foura. Les huîtres, il les envoie partout en France.
3: Arcachon, Bretagne. Il va jusqu'en Normandie. Il va au Léron.
1: Oh là là, c'est bien. Bravo. Et puis donc vous travaillez donc au port.
3: Au port des pêches.
1: Au port d'Amsterdam. Merci infiniment.
2: Et sa mamie est une perle. Et

0: Franchement, là, personne n'y va. Personne n'y va, à part ceux qui font l'émission, bien évidemment. Alors, il y a beaucoup de monde ici. Alors, j'ai pris un petit peu des gens au pif. Parce qu'il fallait bien, voilà, que je choisisse des gens. Qu'est-ce que vous voulez que je vous dise? C'est des gens qui m'ont payé, vous croyez quoi?
1: Oh non.
0: Je leur ai demandé ma taille. Alors, Dimitri, alors, il m'a répondu.
2: 1,58.
0: Merci infiniment. Au revoir, Dimitri.
1: 1,58.
2: Adieu.
0: Merci, je sais pas comment je le prends.
1: C'est une insulte, non?
0: Oui. Marilyn
3: 1,60.
0: Va pas falloir m'énerver aussi, Marilyn. Hein. Marilyn, Marilyn. Et Emeline, combien tu m'as dit?
4: 1,62.
0: Mais Emeline, elle a dit 1,62. Eh bien, mes amis.
1: La taille
0: exacte.
1: Willy Rovelli.
0: Comme ça, vous pourrez vous foutre de ma gueule, mais j'en ai rien à foutre.
1: Mais non.
0: Je m'en fous complètement. Mes amis, comment? Tout ce qui est petit est mignon.
1: Ah,
0: ouais,
1: est petit,
0: voilà, ouais. Eh bien, mes amis, je mesure 1m63.
1: Bravo.
0: C'est Emeline qui a gagné.
1: Emeline part sur le fort.
5: Oh, trop bien, c'est vrai.
0: Ouais,
2: pour 4 personnes
0: sur le fort.
5: Eh ben, je suis avec mes filles et mon mari. Et
0: vous êtes combien? Vous êtes combien?
5: On est 4.
0: Vous êtes 4.
2: Eh
0: ben, c'est parfait. Eh ben, voilà, tu pourras aller visiter le fort, ma chérie.
5: Merci, on arrive de Bussac-Forêt, une petite commune de Sud-Charente-Maritime, vraiment Sud-Sud.
0: Eh ben, voilà.
5: Et on a fait la route exprès pour venir voir l'émission et te voir, Willy, et donc gagner.
0: Eh ben, voilà. Merci beaucoup. Bravo, bah,
1: Bravo. C'est un beau cadeau.
0: C'est un beau cadeau.
1: Franchement,
0: hein.
1: Bah là, c'est un cadeau unique.
0: Tu verras, c'est un cadeau unique. Elle pleure de joie.
1: Si elle veut faire
0: 2 millions, elle ferait la gueule. Là, tu vois, elle est plus heureuse. Merci infiniment, Emeline. Merci beaucoup. Voilà, mes amis, c'est fini.
1: Oh non, la barbe.
0: Michette, merci infiniment à toute l'équipe technique de ICI La Rochelle.
1: Bravo.
0: Pour avoir monté ce studio. Merci beaucoup pour votre accueil. Merci à
1: vous. Bravo, Courir.
0: Vous avez été adorable. Et merci à la Maison de la Radio pour la liaison. Je vous rappelle, sauvez Willy, sauvez Fort Boyard sur fondation-patrimoine.org. Fondation-patrimoine.org.
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10: Bonjour et bienvenue dans votre magazine Ma France, par ici les économies. Vous connaissez notre objectif, hein, chaque semaine vous redonner du pouvoir d'achat. Alors aujourd'hui, on va remplir notre déclaration de revenus ensemble, on va voir les nouveautés, les sujets délicats, comment se faire aider, on va tout vous dire avec notre invité. Bonjour Gilles Bosigère.
11: Bonjour.
10: Vous êtes expert comptable, également président de l'Ordre des experts comptables en Ile-de-France. Je vous propose pour commencer de répondre à une première question d'un auditeur qui est avec nous. Bonjour Christophe.
12: Bonjour.
10: Bienvenue sur votre radio locale ici. Vous avez une question à poser à notre expert comptable pour cette émission spéciale. On vous écoute.
12: Je vous appelle parce que j'ai acheté en 2024 en province une maison destinée à devenir ma résidence principale quand je serai à la retraite. Pour l'instant, c'est ma résidence secondaire et donc j'ai décidé de la louer en saisonnier. Mmh. Via une conciergerie qui gère tout. Donc je voulais savoir déjà où déclarer les revenus locatifs. Bon, ça c'est mais c'est surtout quels sont les frais déductibles et dans quelle petite case il faut cocher et mettre les montants.
10: Très clair. Donc maison secondaire, vous la louez en saisonnier. Où est-ce que vous mettez les revenus et où est-ce que vous mettez les charges pour essayer de minorer un petit peu les revenus? On vous écoute.

0: août. Gilles Bozigère vous répond.
1: Alors, Christophe, la réponse est multiple. Vous avez deux régimes fiscaux potentiels. Soit vous percevez moins de 15 000 euros de loyer sur vos locations Airbnb et vous pouvez bénéficier du micro BIC. Donc, vous déclarez simplement les loyers que vous touchez et un abattement forfaitaire de 30% sera appliqué. Mais là, vous ne pourrez pas déduire d'autres dépenses. Si vous dépassez ce seuil de 15 000 euros ou si vous faites une option, c'est-à-dire que vous le faites volontairement, vous pouvez passer au réel. Et là, vous allez devoir tenir une comptabilité en règle pour comptabiliser les loyers que vous encaissez, vos recettes, mais vous pourrez aussi déduire toutes vos dépenses. Et là, cette fois, ce sera des dépenses au réel, ce ne sera pas un forfait de 30%. Et vous pourrez même amortir le bien. Donc ça vous permettra de calculer le revenu imposable. Alors, pour répondre à la question sur la case, encore une fois, c'est assez complexe de vous répondre avec une réponse unique parce que ça va dépendre du régime auquel vous êtes soumis. Soit vous êtes en location meublée non professionnelle, donc ça c'est le cas où vous avez d'autres revenus à côté, des salaires par exemple, et donc là vous avez une case spécifique à aller chercher, alors me demandez pas le numéro, mais c'est location meublée non professionnelle. Mais si par contre ces revenus représentent la majorité de vos revenus, eh bien vous passez en location meublée professionnelle, et donc là c'est une autre case et qu'il va falloir aller chercher.
0: Et pour vous alors, c'est quoi? C'est plus ou moins 15 000 euros sans indiscrétion?
2: C'est moins de 15 000 puisqu'on a commencé au mois de novembre.
0: Ok.
2: Donc il y a eu novembre et puis les fêtes de fin d'année. Et donc ça fait moins de 15 000. Mais là, pour 2026, pour la déclaration de l'année prochaine, ça fera, je pense qu'on sera en dessous des 15 000 euros.
0: Bon, bah donc en dessous de 15 000 euros, c'est le micro foncier, c'est ça le plus intéressant.
1: Le micro BIC.
0: Le micro BIC.
1: Mais vous avez la possibilité de faire une option pour être au réel. Hein, donc vous pouvez volontairement vous soumettre au réel, parce que c'est vrai que quand on fait des simulations, on peut déduire plus de dépenses, et notamment l'amortissement du bien. Donc ça peut être intéressant. En dessous de 15 000 euros, il faut regarder et faire des simulations.
0: Bon, voilà. En plus, c'est assez bien fait. Et ça, c'est aussi le début de cette émission. C'est bien de le rappeler. On peut faire des simulations sur le site impots.gouv.fr et ça permet aussi de voir qu'est-ce qui est le plus avantageux, quels sont les droits qui s'appliquent le mieux à notre situation, hein, vous confirmez ?
1: Absolument. Alors, une petite attention quand même, c'est que quand on fait de la location meublée et qu'on veut être au régime réel, il faut tenir une comptabilité, envoyer une liasse fiscale à l'administration fiscale. Hein. C'est pas uniquement un calcul que vous faites sur un coin de table ou sur un tableau Excel. Vous devez tenir une comptabilité en bonne et due forme. Et ça, c'est indispensable hein, parce que vous ne pouvez pas le faire à la main de votre côté.
0: Merci Christophe, en tout cas, pour votre question. Et bon courage. Et puis, belle vie aussi avec cette résidence secondaire. Gilles Bozigère, j'aimerais, avant de répondre à d'autres questions précises, qu'on aide nos auditeurs à remplir leur déclaration, donc dans les meilleures conditions. Déjà, est-ce qu'il y a des grosses nouveautés cette année ?
1: Alors, il n'y a pas de très grandes nouveautés, on peut en citer quelques-unes. La première, c'est le plafond sur les dons faits aux organismes d'assistance aux personnes en difficulté, qui passe de 1 000 euros à 2 000 euros. Donc on peut avoir un peu plus de crédit d'impôt sur ces dons-là, c'est plutôt une bonne nouvelle. Il y a également une nouveauté sur le crédit d'impôt emploi à domicile. Désormais, l'administration fiscale vous demande de ventiler les dépenses et de préciser pour chaque dépense, chaque emploi, quelle est la nature de la prestation. Est-ce que c'est du ménage, du jardinage, etc. Donc c'était pas le cas avant. Avant, on éclatait par prestataire, mais on précisait pas la nature de la dépense. Autre nouveauté, peut-être moins bonne nouvelle, la fameuse flat tax qui augmente et qui passe de 30 à 31,4%. Et cette augmentation est rétroactive sur 2025 pour certains revenus.
0: Bon, ça c'est noté pour les nouveautés. Vous parliez des dons. C'est pas toujours hyper clair de savoir ce qu'on peut défiscaliser en dons. Est-ce que vous pouvez nous remettre un peu les idées au clair? Parce que je pense qu'il y a beaucoup de gens qui nous écoutent, qui sont dans ces moments de solidarité. Il n'y a pas de raison. On a le droit aussi de bénéficier d'un retour sur dons.
1: Tout à fait. Quand vous faites un don, vous avez deux catégories de dons. Vous avez les dons aux organismes d'aide aux personnes en difficulté, donc fourniture de repas, d'un lit, etc. Et d'aide aux personnes victimes de violences domestiques. Donc ça, ce sont des dons qui vous permettent de bénéficier d'un crédit d'impôt un peu plus fort que les autres, puisque le crédit d'impôt, enfin la réduction d'impôt, est de 75% du montant du don, dans la limite de 2000 euros, hein, comme je l'ai évoqué juste avant. Pour tous les autres dons, donc ce qu'on dit des dons à des associations d'intérêt général, qui n'entrent pas dans la première catégorie, là, la réduction d'impôt, elle est de 66%, donc elle est un petit peu moins forte. Par contre, le plafond est beaucoup plus élevé, parce que c'est dans la limite de 20% de vos revenus. Donc quand vous déclarez vos dons, vous avez deux cases, et vous devez ventiler entre ces deux types d'associations pour éventuellement bénéficier quand même d'un crédit d'impôt, enfin, d'une réduction d'impôt un peu plus forte de 75% au lieu de 66%.
0: On est très attaché aussi à la démocratie locale hein, sur cette radio locale. Ici, il y a peut-être aussi des gens qui nous écoutent, qui ont fait des dons à des partis politiques ou qui se sont investis aussi, notamment en 2025. Comment ça marche ?
1: Alors là encore, c'est une autre case. Donc là, elle est clairement identifiée et facile à voir. Idem pour les cotisations à des syndicats. Il y a une case spécifique pour avoir une réduction d'impôt là-dessus. Donc c'est pour ça que lorsque vous arrivez sur la rubrique relative aux réductions d'impôt, vous avez 4-5 lignes qui se succèdent. Okay. Entre la différence entre les syndicats, partis politiques, organismes d'aide aux personnes en difficulté et les intérêts, les organismes d'intérêt général.
0: Notre invité cette semaine est Gilles Bosigère, expert comptable, président aussi d'ailleurs de l'Ordre des experts comptables en Île-de-France. Gilles, concernant la partie service à la personne, vous en parliez tout à l'heure, donc il y a eu un peu des changements, il faut maintenant bien ventiler, bien expliquer chaque dépense, mais on ne les connaît pas forcément les règles des services à la personne. J'ai notamment appris que pour des frais de bricolage, on pouvait avoir une petite réduction d'impôt. Mettez-nous les choses au clair, s'il vous plaît.
1: Absolument. En fait, à peu près toutes les dépenses de service à la personne réalisées à domicile sont éligibles à la réduction d'impôt, au crédit d'impôt. Mais en fonction de la nature de la dépense, vous avez des plafonds spécifiques. C'est pour ça d'ailleurs que l'administration fiscale demande désormais à ce qu'on précise la nature de la prestation pour appliquer le bon plafond à la dépense. Donc, vous avez cité le petit bricolage, donc vous faites venir quelqu'un qui vous aide sur du bricolage à la maison, puisque ça doit être à domicile, ça c'est très important. Eh bien, vous pouvez bénéficier du crédit d'impôt, mais là, le plafond, il est assez bas, hein, puisqu'il est uniquement de 500 euros. Donc après, vous avez dans les dépenses qu'on retrouve très fréquemment les femmes de ménage, les nounous à
0: les hommes
1: domicile,
0: de ménage aussi d'ailleurs.
1: Les hommes de ménage également, bien sûr. Le jardinage, qui lui-même a un plafond spécifique, puisque le plafond sur le jardinage est de 6000 euros. Vous avez le soutien scolaire à domicile. Donc si c'est à l'extérieur, vous n'êtes pas éligible à la réduction d'impôt. Si c'est à domicile, vous bénéficiez du crédit d'impôt. Vous avez l'assistance informatique. Voilà, si vous avez besoin d'aide pour l'informatique chez vous, vous pouvez également bénéficier de ce crédit d'impôt.
0: Bon, ça c'est quand même plutôt bien. Et juste une dernière question au sujet des services à la personne. J'ai un artisan qui vient faire une petite intervention de plomberie. C'est du bricolage. Il y en a pour 400 euros. Je peux donc les déclarer. Il n'y a pas besoin que lui, il ait un agrément.
1: Si, il faut qu'il ait un agrément service à la personne.
0: Ah, voilà. Ça, donc c'est très important. Vérifie bien ce point-là, parce que c'est pas tout qui rentre, sinon très clair. Je vous propose de recevoir Diane, qui est avec nous. Bonjour Diane.
3: Bonjour Valère, merci de m'accueillir dans votre émission.
0: Mais merci
3: à
0: vous.
3: Bonjour à votre invité. Ma question concerne l'assurance vie. J'ai une assurance vie et je reçois chaque année un récapitulatif pour déclarer deux lignes, les lignes 2CH et 2CG. Pouvez-vous m'indiquer à quoi ces deux lignes correspondent ? Parce que là, je pense que c'est des prélèvements sociaux, mais quand on a une assurance vie, on nous dit qu'on ne paye pas d'impôt à la succession. Bon, voilà, j'aimerais avoir des éclaircissements.
1: Oui.
3: Merci.
1: Alors, Diane, sur l'assurance vie, vous avez raison sur le fait qu'on ne paye pas d'impôt tant que les sommes sont laissées sur l'assurance vie. C'est le principe, c'est une espèce d'enveloppe qui vous permet d'encapsuler les revenus. Alors, il faut quand même nuancer, effectivement, les revenus générés sur l'assurance vie vont être soumis à prélèvements sociaux l'année encore, mais vous ne paierez pas d'impôt sur le revenu. Ça peut se retrouver sur votre déclaration d'impôt, notamment si vous faites de temps en temps des rachats partiel de votre assurance vie, parce que dans ce cas-là, ça devient imposable. Hein. L'exonération ne vaut que si vous laissez les sommes dans l'assurance vie. Donc il est possible que vous ayez ces montants sur votre déclaration de revenus parce que vous avez fait des rachats, même des petits rachats au cours de l'année, parce qu'à partir du moment où vous sortez l'argent, ça devient imposable.
0: Diane, est-ce que ça répond à votre question ?
3: Pas entièrement, parce que je n'ai pas fait de rachat. C'est ça le problème. J'ai pas fait de rachat sur cette assurance vie, mais je pense qu'il y a deux parties. Il y a une partie investissement et une partie assurance.
1: Alors, qu'est-ce que vous appelez une partie investissement ?
3: Parce que dans mon assurance vie, c'est compartimenté. Il y a le capital et il y a une partie épargne, on va dire.
1: D'accord.
3: Et je pense que ces prélèvements sociaux sont sur la partie épargne. Mais moi, j'ai pas fait de rachat.
1: Alors, c'est très étonnant. Là, je vous invite à vous rapprocher de votre assureur, hein, pour le coup, parce que si vous n'avez fait aucun rachat, ça ne devrait pas apparaître dans votre déclaration de revenus.
0: Voilà, dans tous les cas, Diane, ce qui est important de savoir, c'est vrai que c'est à chaque fois des situations un petit peu complexes, c'est qu'on peut aussi se faire aider. Alors là, ça peut être au côté investisseur, la banque, le réseau, qu'importe, ou le conseil de gestion en patrimoine. Mais sinon, il y a aussi d'autres moyens de se faire aider, Gilles Bozigère, si on est coincé et qu'on est face à un aspect technique sur sa déclaration de revenus.
1: Oui, bien sûr. Alors, vous avez des services qui sont mis à disposition déjà par l'administration fiscale, qui répond aux questions des contribuables. Alors, il faut arriver à les joindre parce qu'évidemment, il y a beaucoup de sollicitations sur cette période.
0: Mais on peut faire un mail, les appeler, prendre rendez-vous. Enfin,
1: tout
0: voilà,
1: à fait. Tous ces vous avez la messagerie en ligne sur votre espace impôt.gouv qui fonctionne plutôt bien. Mm. Alors, encore une fois, il faut tenir compte du fait qu'ils sont eux-mêmes très sollicités dans cette période, donc il faut être patient. Vous avez l'Ordre des experts comptables qui propose un numéro vert qui est ouvert 6 jours au cours du mois de mai, sur lequel vous pouvez appeler. Vous avez un expert comptable qui vous répond bénévolement sur vos questions. Alors, encore une fois, on a beaucoup d'appels et donc on ne peut pas forcément répondre à tout le monde. Et puis, vous avez quand même l'administration fiscale qui met en ligne ce qu'on appelle la brochure, qui est en fait un document explicatif. Alors, assez épais, mais si vous arrivez à vous retrouver dedans, vous trouverez la situation qui peut correspondre à votre problématique.
0: Bon, et puis il y a aussi les maisons France Service, on va en parler justement dans un instant. Merci beaucoup Diane, en tout cas, pour votre appel, et bon courage pour la suite. J'ai aussi reçu une question de Véronique Gilles Bozigère, je la cite. « Mon fils de 20 ans est rattaché à mon foyer fiscal, il est étudiant, vit à 700 km de chez moi. J'aimerais savoir si je peux déduire l'argent que je lui donne pour son loyer, sa nourriture, dans ma déclaration d'impôt. Et quel justificatif fournir ?»
1: Eh bien, à partir du moment où votre fils est rattaché à votre foyer fiscal, vous ne pouvez pas déduire les sommes que vous lui versez, que vous payez pour lui, parce que vous bénéficiez déjà de la majoration du quotient familial, la fameuse demi-part supplémentaire. Okay. Si vous engagez beaucoup de dépenses pour votre fils, il peut être opportun de faire une simulation et de regarder si vous n'avez pas intérêt à ce qu'il fasse sa propre déclaration de son côté. Vous allez perdre la demi-part liée à votre fils, mais vous pourrez déduire les sommes que vous versez, ce qu'on appelle les pensions, alors dans la limite de 6 800 € par an, mais vous pouvez le déduire. Mais c'est l'un ou l'autre. Soit vous le rattachez et vous bénéficiez de la demi-part, soit il se détache et vous pouvez déduire les dépenses que vous payez pour lui dans le cadre des pensions.
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0: On est en version magazine. Le thème aujourd'hui, on remplit ensemble notre déclaration de revenus avec Gilles Bozigère, expert comptable, et Sabrina Garnier qui vient de nous rejoindre. Bonjour Sabrina.
6: Bonjour.
0: Bienvenue, vous êtes animatrice départementale des maisons France Service de la Mayenne. Est-ce que vous pouvez nous rappeler les missions, les principales missions d'une maison France Service?
6: Bien sûr. Donc France Service, c'est un dispositif qui est déployé par l'État afin de garantir à chaque usager un accompagnement de proximité dans ses démarches administratives du quotidien. Et on en trouve une à moins de 20 minutes de son domicile. Donc l'accès est gratuit. Il y a 18 France Service en Mayenne et on vous accompagne dans les démarches auprès de la CAF, la CPAM, France Travail et actuellement la DGFiP.
0: Ah voilà, la DGFiP, donc c'est ce que j'allais vous demander. Vous pouvez donc nous aider aussi sur la déclaration de revenus. Mais comment ça se passe concrètement? Donc là, des auditrices, des auditeurs nous écoutent partout en France. Donc vous le dites, on a une maison France Service à une vingtaine de minutes de chez soi. On prend rendez-vous, on vient directement. Et puis, sur quoi on peut nous aider pour la déclaration de revenus?
6: Alors, donc dans une France Service, les usagers peuvent se présenter avec ou sans rendez-vous. Donc c'est vrai, on accompagne principalement les déclarations de revenus simples de premier niveau. Après, quand c'est un petit peu plus technique, on a la chance d'avoir la DDFiP qui fait des permanences dans nos France Service, qui renforce actuellement pour la campagne de déclaration de revenus. Ça permet d'aider à remplir, de répondre aux questions, d'accompagner les personnes un petit peu moins à l'aise. Et c'est ce qu'on fait aussi en tant que conseiller France Service. On vous accompagne sur les démarches dématérialisées ou pas.
0: Oui, c'est ça qui est intéressant, c'est que parfois il y a la barrière numérique. Hein, concrètement, on n'est pas tous égaux devant Internet et un ordinateur. Et là, vous pouvez aider les usagers justement à franchir le pas et à s'en sortir, même si on n'a aucune notion numérique.
6: Bien sûr. Alors, pour les personnes où vraiment le langage administratif, c'est un mauvais mot dans la bouche, on les rassure déjà. On les rassure, on les sécurise. C'est vrai qu'avec, en ce moment, tout ce qui se passe par Internet, certains n'ont pas envie de faire les choses dématérialisées. Nous, on les rassure de ce côté-là. Et puis, si vraiment ils veulent pas ou s'ils ont aucun d'autre moyen de se connecter, on garde la version papier malgré tout.
0: Non mais voilà, c'est super en tout cas parce que vous faites un boulot remarquable partout en France, dans les territoires. C'est gratuit, c'est vraiment du service public remarquable. Merci beaucoup Sabrina Garnier d'être intervenue et d'avoir expliqué cela donc pour les maisons France Service. Le site internet c'est france-service.gouv.fr. Merci à vous. Gilles Bozigère, une petite question là de Cécile rapidement. J'ai pris ma retraite le 1er juillet 2025. Je vais être imposé sur mon indemnité de départ en retraite, mais y a-t-il une possibilité d'étalement? Comment dois-je remplir ma déclaration pour cela?
1: Alors, votre indemnité, l'indemnité que vous avez touchée, elle est imposable, mais elle constitue un revenu exceptionnel, puisque par nature, vous n'allez pas le toucher, la toucher plusieurs fois, hein, vous l'avez touché une fois. Donc, vous ne pouvez pas étaler le paiement de l'impôt lié à cette indemnité. En revanche, vous pouvez nuancer l'impact fiscal en demandant l'application du système du quotient. Donc c'est une case, la OXX, dans laquelle vous allez déclarer cette indemnité. Et l'administration fiscale va calculer votre imposition en limitant l'impact des tranches d'impôt les plus élevées. Donc pas d'étalement du paiement, mais une limitation du barème progressif. Voilà. Donc je vous invite vraiment à remplir cette case et à déclarer ce revenu au système du quotient.
0: En un mot, parce que c'est important, c'est une astuce en quelque sorte, un droit que j'ai découvert, la remise gracieuse. Oui. Si on est dans une situation exceptionnelle, on vit un changement de situation majeur, on peut demander une remise gracieuse de tout ou partie de son impôt sur le revenu, vrai ou faux?
1: Alors, c'est vraiment des cas extrêmement rares. Ouais. Et en tout cas, vous pouvez faire la demande, c'est un droit. Après, le fait d'octroyer cette remise sur les droits, sur l'impôt, elle est quand même assez rare, hein. C'est assez rare que l'administration fiscale donne suite. Généralement, la remise va plutôt s'appliquer sur les majorations, les pénalités de retard. Sur les droits eux-mêmes, c'est assez rare, mais c'est une possibilité.
0: Gilles Bozigère, expert comptable, avant de nous quitter, vous allez vous prêter au jeu de notre quiz, le vrai faux, pour finir avec les idées claires sur ce thème de la déclaration de revenus qui nous donne un petit peu des sueurs froides hein, parfois. Bon, première question, vrai ou faux, la déclaration automatique signifie que je n'ai rien à vérifier?
1: Alors faux, il vaut mieux vérifier, mais vous n'êtes pas obligé de le faire parce qu'effectivement, comme elle est automatique, elle partira toute seule.
0: Vrai ou faux, dépenser pour du bricolage donne droit à un avantage fiscal?
1: Alors vrai, si c'est du bricolage à domicile, vous avez le crédit d'impôt service à la personne.
0: Ah voilà, condition qu'un professionnel vienne chez nous. Hein. C'est pas juste on achète les outils et on le fait nous-mêmes.
1: C'est à domicile, il faut que ce soit un prestataire.
0: Vrai ou faux, il vaut mieux attendre la dernière minute pour déclarer, pour avoir les idées claires?
1: Faux. Il vaut mieux s'y prendre à l'avance, l'ouvrir une première fois, redescendre, regarder les informations dont vous allez avoir besoin, parce que la collecte des documents est parfois assez longue.
0: Vrai ou faux, on peut se faire aider gratuitement pour remplir sa déclaration de revenus?
1: Oui, bien sûr. Il y a plusieurs organismes qui le permettent, notamment l'Ordre des experts comptables avec le service Allo Impôt.
0: Allo Impôt donc, et sinon les maisons France Service, et puis les services fiscaux tout simplement, messagerie sécurisée, on disait tout à l'heure, tout ça. Dernière question, vrai ou faux, les informations pré-remplies sont toujours exactes?
1: Faux, mais c'est assez rare qu'il y ait des erreurs, il faut quand même toujours vérifier. Généralement, ces informations sont transmises par des tiers, donc par exemple votre employeur pour vos salaires, et il a pu faire une erreur.
0: Merci beaucoup Gilles Bozigère, expert comptable. Voilà, j'espère que vous y voyez plus clair, hein, vous qui nous avez écoutés sur votre radio locale ici. 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La semaine prochaine, on va partir en vacances, même avec un tout petit budget. Vous pouvez d'ailleurs envoyer vos questions à paricilleséconomies@radiofrance.com.
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1: Le cœur au bord des lèvres, les jambes percussent de crampes, Fred Lorst, coureur marathonien, titube pitoyablement sur le bord de la route. Asphyxié, à bout de force, il s'écroule dans la poussière. Telles des silhouettes haletantes, 25 de ses 30 concurrents le dépassent. Dès lors, Lorst n'ignore pas que même s'il parvenait à puiser d'ultimes ressources dans son organisme épuisé, ses chances de remporter la course seraient à jamais compromises. À moins qu'il ne termine vainqueur et soit proclamé durant quelques heures champion olympique.

Succédant à Athènes et à Paris, les troisièmes Jeux olympiques de l'ère moderne se déroulèrent à Saint-Louis, aux États-Unis, en juillet 1904. Bien étrange compétition que celle-ci, puisque 52 épreuves sur 94 furent uniquement disputées par des athlètes américains et que ces derniers remportèrent bien sûr 85% de la totalité des médailles. Quoi qu'il en soit, c'est sous une chaleur caniculaire que le départ de l'épreuve reine, le marathon, est donné, avec une demi-heure de retard. Tout au long des premiers kilomètres, le peloton s'effiloche et, à la stupéfaction générale, Fred Lorth, un étudiant new-yorkais inconnu du milieu sportif, caracole en tête, devançant de quelques coudées les favoris, Thomas Nix et Sam Mellor. Mais il est bientôt incapable de soutenir leur rythme effréné. Ses jambes flageolent, son cœur s'affole, gobant l'air à plein poumon comme un poisson hors de l'eau. Il doit se rendre à l'évidence, pour lui, la course est terminée et son calvaire ne prendra fin qu'avec l'arrivée de la voiture sanitaire. Une quinzaine de minutes plus tard, un engin asthmatique et pétaradant se profile, en effet, à l'horizon. Lorsqu'il aperçoit Lorth, affalé sur le bas-côté, le conducteur stoppe à sa hauteur. « Vous n'avez pas l'air au mieux de votre forme, mon vieux » lance-t-il. « Puis-je vous aider ? Appartenez-vous à l'organisation du marathon, s'enquiert l'étudiant ? D'aucune façon. Mais cela ne m'empêche pas de vous déposer en ville si vous le désirez. » Dans la voiture brinque-ballante, où il a pris place, Lorth reprend rapidement des forces. Mais une quinzaine de kilomètres plus loin, une épaisse fumée noire le ramène à la réalité. La voiture roquette, pousse un dernier râle et s'immobilise.

Constatant la panne, l'étudiant propose au conducteur de courir jusqu'à Saint-Louis, qui n'est plus très loin, pour alerter un garagiste. C'est donc d'une belle foulée déliée qu'il se retrouve, sans le savoir, en tête de la course. La réaction de la foule lui arrache un sourire, cri d'encouragement, applaudissement nourri. Il est accueilli en héros. Bien sûr, il n'est pas dupe. Il songe un instant à expliquer aux spectateurs sa mésaventure, car il n'est pas question qu'il usurpe une victoire imméritée. Néanmoins, les clameurs du public le dopent et ses derniers scrupules s'évanouissent lorsqu'il franchit la ligne d'arrivée sous l'ovation de 2000 personnes. Comment résister aux bains de foule, aux congratulations, aux accolades? Et puis, comment expliquer à Miss Alice Roosevelt, la fille du président des États-Unis, qu'il n'est pas le magnifique champion qu'elle serre contre son cœur? Un quart d'heure plus tard, Thomas X se présente à son tour dans le stade. « J'ai gagné !» hurle-t-il devant l'air ébahi des spectateurs. « Mais non, vous n'êtes que second !» rectifie ces derniers. « Impossible! Aucun concurrent ne m'a dépassé tout au long de la course !» Panique et confusion règnent maintenant sur la ligne d'arrivée. Le directeur de course convoque aussitôt ses commissaires pour tirer au clair le mystère. Et il s'avère qu'effectivement Fred Lortz est un usurpateur, un tricheur, qui a essayé de voler la victoire et le titre olympique.

nouvelle se répand comme une traînée de poudre. La colère monte. Adulé quelques minutes plus tôt, Lortz est consumé et les policiers lui évitent le lynchage en l'entraînant à l'écart de la foule déchaînée. Sachez encore, pour terminer cette histoire, que Thomas X s'était lui aussi arrêté, épuisé sur le bord de la route, à 12 kilomètres de la ligne d'arrivée, et qu'il aurait été incapable de poursuivre son effort sans l'injection de 2 doses de sulfate de strychnine et d'une solide rasade de cognac. Il ne fut pas pour autant disqualifié.

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1: Bienvenue, voici l'actualité de la semaine avec RFI, avec la radio-télévision suisse, avec Radio-Canada, avec ICI également en France et la RTBF en Belgique. On va d'abord se rendre au Québec aujourd'hui avec vous, Marie-Christine Bouillon, parce que le gouvernement fait un pas de plus pour protéger les victimes de violences conjugales.
2: Québec a déposé un projet de loi qui va permettre aux personnes qui craignent pour leur sécurité d'obtenir des renseignements sur les antécédents en matière de violences conjugales d'un partenaire intime.
1: Sur le continent africain, direction le Sénégal cette semaine, où une institution publique a été victime d'une nouvelle cyberattaque, Nicolas Sûr.
3: Après le site des impôts en octobre, le département chargé de délivrer les cartes d'identité en janvier, c'est au tour du trésor public d'être visé par un groupe de hackers.
1: En Belgique, des dizaines de milliers de personnes dans les rues de Bruxelles cette semaine, une nouvelle manifestation nationale pour dénoncer notamment la réforme des pensions décidée par le gouvernement fédéral, Joël Myrte.
4: Pour les syndicats, le gouvernement, c'est un garagiste qui démonte une voiture, les acquis sociaux, pour la vendre en pièces détachées. Il dénonce la réforme des pensions et plus largement les attaques les plus fortes contre le monde du travail depuis 40 ans.
1: La France a choisi Évian et le lac Léman pour organiser le G7 à partir du 15 juin prochain. La Suisse voisine est donc directement concernée et se prépare à l'événement, Pierre Anchoffat.
5: La mobilité des nombreux frontaliers sera plus difficile, le passage des frontières restreint, mais c'est la manifestation anti-G7 annoncée à Genève qui cristallise les tensions.
1: Enfin, nous déconnecterons au milieu des animaux de la ferme pour refermer cette édition. Les week-ends prolongés ou les vacances d'été arrivent doucement, alors pourquoi ne pas s'évader en louant une roulotte en France? Certains se mettent au vert, parfois tout près de chez eux, vous l'entendrez tout à l'heure. La première ministre du Québec l'avait promis, son gouvernement vient donc de déposer à l'Assemblée nationale un projet de loi en matière de violence conjugale, Marie-Christine.
2: Le projet de loi 4 sur la communication de renseignements aux fins de protection contre la violence d'un partenaire intime. Ça, c'est son nom officiel, mais son surnom, c'est la loi Gaby Renault, du nom d'une jeune femme assassinée l'an dernier par un conjoint multirécidiviste. La sœur de la victime, Rachel Renault, estime que ce projet de loi peut faire une grande différence.
6: Je suis sûre et certaine que ça pourra aider beaucoup de femmes et les futures jeunes femmes aussi qui vont tomber amoureuses et qui vont avoir des relations de couple dans un futur rapproché.
2: Le parti de gauche Québec solidaire réclamait depuis longtemps une loi semblable. La première ministre Christine Fréchette l'avait aussi promis. On l'écoute.
7: C'est important qu'on intervienne. J'en avais fait un engagement déjà depuis ma campagne, puis je suis contente qu'on prenne action pour mieux protéger les femmes victimes de violences en leur donnant la possibilité d'accéder à des informations de nature judiciaire sur leur partenaire.
2: Une personne pourra accéder aux antécédents d'un partenaire intime si elle est âgée de 14 ans et plus.
1: Oui, et le gouvernement compte aussi offrir du soutien aux personnes qui feraient une demande de renseignement.
2: Oui, le projet de loi prévoit que la personne demanderait soit accompagnée par des professionnels pendant cette démarche. L'intervenante Louise Riendeau du regroupement des maisons d'hébergement pour femmes victimes de violences conjugales salue cette initiative.
8: Il faut surtout les accompagner pour qu'elles puissent prendre des décisions sécuritaires. Quitter un conjoint violent, c'est souvent le moment de la rupture et souvent le moment le plus risqué.
2: Selon les groupes d'intervention, trop de femmes ignorent le niveau de dangerosité que peut représenter un conjoint violent.
1: Et ce projet, Marie-Christine, il s'inspire d'une loi britannique.
2: Oui, la loi de Clare en Angleterre, qui doit son nom à Clare Wood, une femme qui a été assassinée par son ex-conjoint en 2009. D'autres provinces canadiennes avaient déjà adopté ce type de loi, par exemple la Saskatchewan et le Manitoba, mais il n'y en avait pas au Québec. Je termine en vous disant, Olivier, que 10 féminicides ont été commis au Québec depuis le début de l'année 2026.
1: C'est une fameuse tuile pour l'administration sénégalaise. Le trésor public a été victime lundi dernier d'une cyberattaque, Nicolas.
3: En début de semaine, le ministère des Finances évoque un incident qui affecte le système informatique du Trésor public. Mais 3 jours plus tard, le problème n'est toujours pas réglé. Il paralyse en partie les douanes et le paiement de certaines avances sur salaire en vue de la Tabaski, la grande fête du sacrifice qui sera célébrée à la fin du mois. Pour les experts en sécurité, pas de doute, il s'agit d'une attaque informatique. Un nouveau groupe qui agit depuis février l'a revendiqué, ce qui fait du Sénégal le 6e pays victime de ces hackers après la Chine et Hong Kong, entre autres.
1: Et c'est une nouvelle preuve de la vulnérabilité des systèmes informatiques au Sénégal. Le pays, comme d'autres pays africains en plein processus de numérisation, d'ailleurs, est devenu la cible privilégiée des hackers.
3: L'Afrique, de plus en plus connectée, est un terrain de jeu idéal pour les cybercriminels. Selon les spécialistes, le Sénégal doit donc se préparer à subir de nouvelles attaques. Ce pays stable, qui numérise ses services, devient même une cible privilégiée, d'autant qu'il est producteur de pétrole et passe pour avoir les moyens de payer des rançons. Et si le Sénégal est doté depuis 2008 d'une loi sur la protection des données, il n'a toujours pas de loi sur la cybersécurité.
1: Nicolas Sûr pour RFI.
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1: En Belgique, entre 40 et 75 000 personnes ont manifesté cette semaine dans les rues de Bruxelles. Les chiffres de la police et des organisateurs sont une nouvelle fois très différents. Les syndicats à l'origine de la mobilisation dénoncent une déstructuration sans précédent du monde du travail, là où le gouvernement parle de flexibilité. Dans la ligne de mire des manifestants, Joël, il y a notamment la réforme des pensions.
4: Oui, parce que cette manifestation a eu lieu mardi, veille de l'ouverture du débat au Parlement sur la réforme des pensions. Les syndicats espèrent encore faire plier le gouvernement ou, à défaut, mettre chaque député en face de ses responsabilités au moment du vote. La réforme des pensions, c'est normalement la fin des régimes spéciaux. On allonge les carrières. Plus on travaille longtemps, plus la pension est élevée. Indispensable, dit le gouvernement. Mais les manifestants dénoncent aussi d'autres mesures déjà votées, comme la suppression des allocations de chômage pour les chômeurs de longue durée. C'est le cas pour ce manifestant exclu après 8 années de chômage. Un quotidien difficile.
9: Bah, c'est au CPS, retrouver un boulot dans 57 ans, quoi, donc pas évident.
1: Voilà, pas évident donc pour ce chômeur. Alors les slogans ne visaient pas seulement le gouvernement fédéral en Belgique. D'autres réformes sont aussi dénoncées et elles dépendent notamment d'une entité fédérée, la Fédération Wallonie-Bruxelles.
4: Il s'agit notamment des mesures qui concernent l'enseignement. Hausse du Minerval ou encore allongement du temps de travail des professeurs du secondaire supérieur. 22 heures semaine au lieu de 20, comme pour les profs du secondaire inférieur. Des mesures d'économie contre lesquelles se sont mobilisées ces manifestantes.
10: Et par rapport à toutes les nouvelles réformes pour l'école, les augmentations, les diminutions de budget, que les professeurs vont travailler beaucoup plus.
11: Les enseignants font grève à juste titre et je les en remercie. Et nous sommes là pour les soutenir et puis pour l'avenir.
4: Cette nouvelle manifestation s'inscrit dans un mouvement de protestation qui dure depuis plus d'un an. La dernière fois, c'était le 12 mars. Entre 80 et 100 000 personnes avaient alors défilé dans la capitale.
1: De Bruxelles à Évian, il va être question à présent du prochain sommet du G7 organisé en France du 15 au 17 juin prochain. Ça se passera donc au bord du lac Léman. Mais en Suisse, la ville de Genève s'y prépare aussi parce que c'est bien à Genève, à une cinquantaine de kilomètres d'Évian, que les anti-G7 entendent manifester, Pierron.
5: Et quand vous associez les mots Évian, Genève, G7 et manifestation, cela rappelle de bien mauvais souvenirs. En 2003, c'était alors le G8, des débordements d'une violence inouïe avaient laissé Genève meurtrie et quasi hébétée par ce qui venait de lui arriver. D'où les appels aujourd'hui de la droite et des milieux économiques à interdire purement et simplement toute manifestation durant la réunion des 7 grandes puissances en France voisine. Maxime Provigny dirige le groupe libéral en ville de Genève.
12: Les débordements auront lieu. L'état du monde fait que les gens, on peut pas avoir une manifestation pacifique. C'est vraiment de la naïveté et c'est trompeur. Vous avez pas le courage d'assumer qu'il y aura des débordements et de prendre la responsabilité et de dire que c'est pas une bonne idée, que cette manifestation, elle devrait pas avoir lieu pour la sécurité et l'intérêt de tous.
5: Sauf que les opposants à cet ordre mondial-là ne veulent pas rater une telle opportunité et appellent au contraire à une mobilisation internationale pour converger sur Genève.
1: Alors comment se positionnent les autorités genevoises, Pierron ?
5: Eh bien, avec l'aval de la Confédération, elles restaurent les contrôles aux frontières et réduisent les points de passage ouverts durant le sommet pour intercepter de potentiels fauteurs de troubles. Quant à l'appel à manifester, les négociations avec les organisateurs se poursuivent. La socialiste Caroline Cast est en charge de la sécurité du canton de Genève.
13: Quel est le meilleur moyen d'assurer la sécurité? Est-ce que c'est d'interdire tout rassemblement ou bien d'autoriser un rassemblement bien encadré dans un parcours adéquat? Et c'est ce que nous évaluons aujourd'hui. Ça dépendra de si on arrive à trouver ce point d'équilibre, sécurité et liberté d'expression. C'est pas un point d'équilibre facile à trouver lorsque vous devez sécuriser un sommet de cette ampleur.
5: Le gouvernement genevois a également laissé ouverte la question de potentielles indemnisations en cas de déprédation.
1: Enfin, nous allons nous mettre au vert avant de nous quitter. Oubliez les écrans de nos portables, grâce tout de même, oui, à un site internet, celui des Gîtes de France, parfait pour les week-ends prolongés ou les vacances d'été qui arrivent tout doucement. Exemple d'escapade dans le territoire de Belfort, à Leval, où les vacanciers peuvent passer leur séjour dans une roulotte au milieu des animaux de la ferme. Élian Malric a rencontré une famille qui déconnecte totalement.
14: Pas de téléphone, pas de wifi, pas d'écran.
15: Mise au vert total pour Christine, Patrice et leur fils Paul. Mais ils ne manqueront pas d'animation.
16: La télé ici, c'est les fenêtres. Parce que tu peux voir en fait des deux côtés les animaux.
15: Amandine Didet, la propriétaire et créatrice de ce gîte insolite, l'a construit au milieu des chèvres, des poules et des canards pour rappeler les vacances à la campagne de son enfance. Souvent, les visiteurs connaissent bien le coin.
16: Là, cette année, j'ai pas mal de personnes qui habitent autour de chez moi. C'est vraiment limitrophe.
15: Christine vient justement d'Offemont, juste à côté.
14: On habite à 10 minutes d'ici, en fait. On devait partir en vacances, et malheureusement, le prix de l'essence, tout ce qui se passe, la crainte de ne pas pouvoir remonter, on a choisi de venir à la campagne, pas très loin de la maison.
15: Et vous partiez où?
14: Entre Montélimar et Avignon.
15: C'était surtout l'occasion de faire une surprise à Paul, son fils de 11 ans.
17: Je ne m'y attendais pas du tout. Ça permet de plus trop être tout le temps sur les écrans. Ça permet de changer un peu, de voir qu'il n'y a pas que les écrans à proximité.
15: Pour une nuit, avec petit déjeuner, repas compris, l'expérience bucolique est à 100 € la nuit.
1: Reportage d'Elian Malric pour Ici Belfort Montbéliard. Merci d'avoir été une nouvelle fois au rendez-vous de l'Action des Autres. Excellente fin de semaine. On se retrouve comme d'habitude dans 8 jours en compagnie des partenaires des médias francophones publics. À très bientôt.

0: C'était en 2016, à l'issue de sa participation à la saison 5 de The Voice sur TF1, que Claudio Capeo nous offrait cette très jolie chanson. Vous retrouviez ce matin Un homme debout, ici.
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0: Votre allié du quotidien s'appelle Ici, c'est également la radio de votre week-end. Bienvenue à vous, présentation de votre équipe du samedi. Nous avons Fabien à la rédaction en chef, Fred à la technique, au standard c'est Marian ce matin, et pour l'actualité Valentine Letesse. Bonjour Valentine.
3: Bonjour François-Xavier, bonjour à tous.
0: C'est le grand soir Valentine pour Monroe.
3: La représentante de la France à l'Eurovision, la finale du concours de chansons c'est ce soir, et la jeune chanteuse lyrique est très impatiente.
0: Et son interview c'est dans les infos de 6h tout de suite.
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0: Merci de nous avoir choisi en ce samedi 16 mai. Ici, il est 6h. Bon réveil. Les infos, Valentine à la une, cette quatrième plainte déposée contre Patrick Bruel.
3: Cette fois, l'animatrice de télévision Flavie Flamand accuse le chanteur de l'avoir drogué puis violé à l'âge de 16 ans. Une information publiée dans la presse hier, quelques heures avant une nouvelle représentation de Patrick Bruel à Paris, dans une pièce de Samuel Benchetrit. Et dans la file d'attente, Yvan Plantail, gros malaise pour certains spectateurs.
4: Ils sont arrivés parmi les premiers. Stéphane et Virginie avaient lu quelques heures plus tôt le témoignage de Flavie Flamand. Ces deux Parisiens très gênés.
5: Moi je viens juste, c'était un cadeau, ma femme voulait voir la pièce, mais je fais abstraction de ce personnage-là. C'est-à-dire qu'aujourd'hui, oui, il faudrait reprendre les places, on ne les reprendrait pas.
4: Venir ou bien s'abstenir, Brigitte et Viviane, ces deux Marseillaises en ont discuté entre elles toute la journée.
6: C'est dérangeant quand même.
7: Oui, mais bon.
6: On aurait pu boycotter, voilà. On n'a pas été jusqu'à boycotter.
7: La pièce aurait pu être annulée aussi.
6: Oui, mais comme il n'a pas été encore jugé, donc c'est difficile.
4: La présomption d'innocence. Tous les spectateurs interrogés, comme Philippe et Stéphanie, nous l'ont mentionné.
8: Moi, ça ne me dérange pas. Moi, j'attends le procès. On ne doit pas condamner quelqu'un sans savoir exactement les faits des deux parties.
9: Je suis un peu mitigé quand même. Hein. Tant que le procès n'est pas en cours, il faut garder la présomption d'innocence. Ça me met également un peu mal à l'aise.
4: Et puis, certains sont encore plus sceptiques, à l'image de Véronique, qui photographie l'affiche de la pièce en souvenir.
6: Non, non, parce que bon, quand on est violé, on porte pas plainte 40 ans après. Voilà. Non, non, ça m'empêche pas de venir voir Patrick Bruel.
4: Les spécialistes des violences sexuelles rappellent toutefois que la prise de parole est un processus complexe, ralenti par la honte, par la culpabilité ou encore par les rapports de pouvoir entre la victime et l'auteur présumé.
3: L'animatrice explique d'ailleurs pourquoi elle parle aujourd'hui. Le déclencheur a été de lire les témoignages des autres plaignantes. Révoltée par leur similitude, elle a décidé de sortir du silence. Par la voix de son avocat, Patrick Bruel lui réfute ses accusations. En Isère, un homme de 39 ans est mis en examen pour viol et agression sexuelle sur deux petites filles. Faute de nounou, ce père de famille a proposé à leur mère de les garder. L'une des enfants s'est ensuite confiée à la professeure de son école primaire de la Tour du Pin.
0: Des renforts de police annoncés à Nantes.
3: Des enquêteurs supplémentaires, des CRS en patrouille à Port-Boyer, loin d'être suffisant pour les habitants de ce quartier pour oublier la peur et ces ados victimes d'une fusillade avant-hier soir sur fond de trafic de drogue. L'un d'eux, âgé de 15 ans, est mort. Le drame de trop, Céline Loiseau, pour les habitants.
10: Aristide, la trentaine, habite là depuis novembre.
11: Je savais qu'à Nantes, il y avait des quartiers comme Bellevue, Malakoff et autres qui étaient un peu chauds. Quand je suis arrivé, on m'a aussi dit que le quartier était plutôt calme. Après quelques 2-3 mois, il y a eu les premiers échauffourées.
10: Pour lui, la situation s'est tendue en début d'année. D'après Mélanie, 38 ans, qui vit là depuis 10 ans, ça fait des années que ça dure.
12: Il y avait un carnage dans la cage d'escalier, j'ai appelé la police, ils m'ont dit allez voir ce qui se passe. Bah non, en fait, quand on est maman avec deux enfants, j'irai pas voir ce qui se passe, quoi. Moi, j'habitais dans la tour 1, tour 5, maintenant j'habite dans la tour 3. La 3, c'est la pire. Plein de dealers, si on dit quoi que ce soit, on se fait taper.
10: Donc... Et elle avoue ne rien attendre des autorités.
12: C'est pas maintenant qu'il faut bouger quand il y a eu un décès, quoi. Fallait bouger bien avant.
10: D'autres habitants veulent plus de présence policière, pas pour quelques jours. Précise-t-il, mais sur la durée.
13: Ça va se calmer parce qu'il y aura la présence un peu de la police, mais on a peur que ça reprenne très rapidement.
10: Brice était aide-soignant dans le quartier, il a pu échanger avec le ministre.
13: Cette violence-là s'amplifie un peu plus, on ne sait plus quoi faire, on a très peur. Là.
10: Lui et Jean-Pierre confient se sentir démunis.

0: peur d'être pris pour un indice. Si vous voyez un truc, vous faites comme si vous n'avez pas vu.
1: Imaginez-vous vous dénoncer, vous allez vous prendre une balle dans la tête au moment où vous sortez de votre appartement. Ah ben oui.
2: Et certains espèrent pouvoir vite quitter le quartier.
3: Que j'ai une fille qui a 11 mois là. On va nous tous être au jardin en train de jouer avec nos enfants. Je m'imagine une scène pareille avec des enfants en bas.
2: C'est forcément inquiétant, poursuit-il. Les deux autres garçons de 13 et 14 ans blessés dans cette fusillade à Nantes sont désormais hors de danger, selon le procureur.
4: Et il est 6h04 sur votre radio ici. L'apparition, Valentine, d'un nouveau variant de l'antivirus est écartée pour l'instant.
2: Et les analyses de l'Institut Pasteur sont rassurantes. La souche détectée sur l'une des Françaises à bord du MV Ondus est similaire à celle déjà connue en Amérique du Sud. Aucun élément ne suggère donc l'émergence d'un nouveau variant plus transmissible ou plus dangereux. Une palme d'or d'honneur remise à John Travolta hier, surprise au Festival de Cannes, où l'acteur américain présente son premier film comme réalisateur. C'est au-delà d'un Oscar, a déclaré la star de Grease, Pulp Fiction et l'inoubliable Tony Manero de La Fièvre du samedi soir.
4: Une autre étoile monte sur scène ce soir avec toute la France derrière elle.
2: La jeune Monroe, candidate à l'Eurovision. La grande finale du concours de chansons européen, c'est ce soir à Vienne, en Autriche. Un véritable rêve pour cette artiste de 17 ans seulement.
5: D'être sur cette scène, c'est magnifique. Ça te permet à connecter avec plein de gens de différentes cultures et partager quelque chose ensemble. Tu vois, l'Eurovision, c'est tout centré sur cette idée de unité, sur cette idée de partage, de créer un moment avec tout le monde et juste ressentir la joie, ressentir des pleurer, de rire, de faire tout vraiment. Le moment le plus excitant, c'est quand tu marches sur la scène et la musique commence et tu sais que pendant ces 3 minutes, tu vas partager un moment avec tout le monde, tu racontes ton histoire et tu espères pour cette connexion.
2: Monroe défendra la France avec son titre « Regarde, extrait et portrait de la chanteuse lyrique dans une demi-heure », c'est l'info du jour.
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2: La météo, François-Xavier, avec ce temps pas très printanier pour ce week-end de l'Ascension.
4: Oui, absolument, Valentine. Force est de reconnaître que les conditions météo restent plutôt chahutées, notamment en ce samedi, avec pour ce matin et de nouveau de la grisaille. Elle est accompagnée de pluie fine. On va retrouver ce temps maussade principalement sur le quart sud-ouest, Pays Basque, Aquitaine et une partie de la région Auvergne-Rhône-Alpes jusqu'aux frontières de l'Allier. Quelques averses également pour la Haute-Marne et le territoire de Belfort. Ailleurs, un temps plus clair, voire très ensoleillé sur le littoral méditerranéen. Et ses environs. Et puis en après-midi, pas de réelle évolution, si ce n'est, et c'est la bonne nouvelle évidemment, un ciel qui va se découvrir encore davantage dans le sud, entre les Pyrénées-Orientales et la Riviera. Vos températures du samedi, plutôt fraîches pour la saison, avec ce matin 8 degrés à Millau, nous avons 9 degrés pour Auxerre, 10 à Metz, 12 à Amiens, Tarbes et Périgueux, 16 degrés du côté de Grenoble, 17 pour Ajaccio, et en après-midi, des valeurs échelonnées entre 11 et 20 degrés, la maximale pour Nice, notamment où vous êtes accueillis bien sûr sur votre radio locale, ici Azur.
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4: Et pour vous mettre très délicatement en mouvement dès votre réveil en ce samedi, vous pouvez compter sur le flow inimitable de monsieur George Benson, iconique guitariste et chanteur américain, bien sûr. Il vous offre son non moins célèbre Give Me the Night sur votre radio ici.

0: Votre radio ici, déjà à vos côtés, de bon matin, très beau réveil, en compagnie de George Benson, Give Me The Night.
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0: Focus en ce week-end de l'Ascension, Valentine, sur nos genoux, il est important de les solliciter intelligemment.
3: Oui, nos genoux sont faits pour bouger, mais au fil du temps, les muscles autour de cette articulation s'affaiblissent.
0: Alors, pour renforcer nos genoux, suivez le guide. Absolument, comprenez notre coach Nordina Tab. Il sera là à 6h15 avec ses 2 minutes pour être en forme. Et puis, c'est bien sûr l'événement ce soir à Vienne, en Autriche. Valentine, vous en parliez il y a quelques instants avec nous, en partenariat avec votre radio ici. 70e concours de l'Eurovision. C'est à suivre dès 21h sur France 2, édition 2026, portée pour la France par la jeune chanteuse lyrique Monroe et son titre Regarde et commenté ce soir par notre ami Stéphane Bern qui accueille cette année Camissaire à ses côtés. Un casting expliqué par Alexandra Redamiel. Elle est chef de la délégation française à l'Eurovision et c'est au micro de Patrice Gascoin dans vos coulisses télé à 6h20. Lui ne sera pas à l'Eurovision ce soir, mais bien ce matin dans votre radio. C'est Paolo Conte.
4: It's wonderful, it's wonderful, it's wonderful. 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
0: Vaya con me à partager ensemble, ce sera juste avant les infos de 6h30. Pour le moment, 6h11 et tout de suite une actu de vos territoires avec nos collègues d'ici de Romardège qui nous rapporte une jolie vitrine du savoir-faire local. Écoutez bien, Camilla, reine consort du Royaume-Uni, comme chacun le sait, comme vous savez, Valentine, possède désormais un éventail fabriqué à Romans-sur-Isère, tellement chic.
3: Incredible.
0: Yeah.
3: Cet éventail, comment est-ce qu'il est arrivé dans ses mains?
0: Eh bien écoutez, tout part en réalité du portrait officiel peint par Paul Bennet pour le couronnement, vous vous en souvenez, c'était le 6 mai 2023. La reine a été représentée en fait à ce moment-là par ce peintre tenant un éventail fermé, clin d'œil à sa passion. Puis, quelques semaines plus tard, Frédéric Gay, qui est éventailier, donc basé dans la Drôme, a reçu cette commande et réalisé la pièce dans son atelier.
3: Et oui, puisque même à Buckingham, on s'évente.
0: Oui, tout à fait. À la française, Valentine Letess.
3: Oh, quel accent.
0: Oh yeah.
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0: De retour avec un 7e album disponible depuis le début du printemps. Il s'appelle Fête foraine et parmi les attractions qu'il contient, si j'ose dire, ce premier extrait, La Lune, décroché pour vous ce matin par Christophe Maé. C'est une nouveauté de votre radio ici à 6h12. Bienvenue à vous.

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1: Vous écoutez ici, bonjour et bienvenue à vos côtés ce matin, Christophe Maé et son dernier single, La Lune. Et il est 6h16, restez en forme au quotidien, c'est possible, et oui absolument, grâce à des gestes simples prodigués par notre coach Nordine Attab. Bonjour Nordine.
2: Bonjour.
1: Une question que l'on se pose fréquemment et qu'on vous pose ce matin Nordine, avec des douleurs au genou, est-ce que c'est une bonne idée d'arrêter de bouger complètement?
2: Le genou, c'est une articulation qui aime le mouvement, mais le bon mouvement. Le problème, ce n'est pas forcément de bouger, c'est souvent comment on bouge. Parce qu'au final, arrêter complètement, ça peut même accentuer les douleurs. Parce que les muscles autour du genou, ils vont perdre de la force et donc en soutien. Et l'idée, ce n'est pas d'en faire plus, c'est d'en faire mieux. On débute avec un premier exercice, l'extension de jambes tout en étant assis. Donc on débute assis sur une chaise de buste droit. Et à partir de là, vous allez lever le tibia et le pied afin que la jambe soit parallèle au sol. Vous maintenez 2 à 3 secondes. Puis vous ramenez le pied par terre et vous effectuez 3 séries de 12 à 15 répétitions de chaque jambe. Et grâce à ça, vous allez solliciter l'avant de la cuisse, les quadriceps.
1: Et Nordine, on continue donc à solliciter nos genoux, mais sans douleur.
2: Exactement. Au final, on cherche une zone de confort, sans gêne. Et surtout, on privilégie des mouvements contrôlés. On passe à un deuxième exercice durant lequel on va solliciter l'arrière de la cuisse, les ischio-jambiers. Et pour ça, vous êtes assis, le buste est droit. Et là, vous allez tendre légèrement la jambe droite devant vous en posant le talon par terre. Ça y est, vous y êtes. Et ensuite, vous poussez le talon dans le sol comme si vous vouliez le rentrer dans le sol. Et là, vous allez sentir l'arrière de la cuisse se contracter. Et on maintient la position, par exemple, 10 à 15 secondes. Allez, on pousse, on pousse, on pousse. On relâche, on ramène le pied et on effectue le même geste de l'autre côté. Le talon gauche est posé par terre. Et là, je pousse dans le sol durant 10 à 15 secondes. Et vous pouvez effectuer 5 à 6 séries de chaque jambe. Et si vous avez une gêne à un genou, pensez quand même à renforcer de manière adaptée les muscles autour du genou. On adapte l'amplitude et l'intensité. Parce qu'un genou qu'on protège trop finit parfois par se fragiliser. Alors que quand il est bien accompagné, le mouvement peut devenir un vrai allié. Allez, à vous de jouer.
1: Allez, on remue déjà nos deux genoux. Merci beaucoup, Nordine Attab. D'autres gestes utiles pour mieux solliciter nos genoux justement au quotidien, c'est avec Nordine sur notre site ici.fr et puis plus globalement, tous nos podcasts Forme et Bien-être qui sont dispo sur l'application Radio France. 6h18, très beau week-end sur votre radio ici avec la visite de Téléphone qui vous font redécouvrir ce matin leur autre monde. Absolument.

0: vous accueille avec plaisir, même tôt le matin sur votre radio ici, avec déjà opérationnel pour vous le groupe Téléphone pour vous chanter Un autre monde.
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0: Et il est 6h22, place à vos infos inédites qui concernent le petit écran. Bonjour Patrice Gascoin.
2: Bonjour François-Xavier, bonjour à tous.
0: Pour les coulisses télé de ce samedi, Patrice, un grand divertissement. Il fête cette année ses 70 ans et on le retrouve ce soir en prime time sur France 2. C'est bien sûr le grand concours de l'Eurovision.
2: Ce soir, l'événement se passe à Vienne où Monroe représentera la France.

0: L'hymne à l'amour signé de la chanteuse Monroe, révélée dans l'émission Prodige. C'est elle qui va représenter la France ce soir avec ce titre « Regarde ». Pour mémoire et pour se faire un petit peu mal, la dernière victoire française remonte à 1977 avec Marie Myriam. L'Eurovision est à suivre dès 21h sur France 2 avec un nouveau tandem de présentateurs. On a l'incontournable et précieux Stéphane Bern qui sera cette fois accompagné d'une petite nouvelle, Camille Serre. Alors j'ai demandé à Alexandra Redamiel, la directrice des divertissements et des jeux de France Télévisions, pourquoi elle avait choisi Camille Serre. Écoutez la réponse d'Alexandra Redamiel, jointe à Vienne.
1: Alors oui, Camille Serre, eh bien, elle crée un lien naturel avec une nouvelle génération entre la télévision et le digital. C'est aussi une ancienne Miss France, elle connaît donc la compétition de l'intérieur, les codes, les émotions, les enjeux. Elle a de l'humour, elle a cette justesse et cette capacité à être à la fois au carrefour de toutes les générations. Et avec Stéphane Bern, ils vont transformer l'Eurovision en une expérience totale, à la fois à l'antenne et sur le digital, pour justement rassembler tous les publics autour de l'événement.
0: Alexandra Redamiel, directrice des divertissements et des jeux de France Télévisions, mais aussi chef de la délégation française de l'Eurovision. Il y a une légende qui raconte que France Télévisions ne voudrait pas que la France gagne le concours parce que ça coûterait trop cher à organiser l'année suivante. Info ou intox, Alexandra ?
1: Bon, je crois qu'on le dit quand même très souvent partout. Nous avons envie de gagner, après les 50 ans, l'année prochaine de la victoire de Marie Myriam. Et nous travaillons d'ailleurs toute l'année pour ça, avec exigence et ambition. Organiser l'Eurovision et recevoir une grande partie de l'Europe serait une fierté immense pour la France et pour France Télévisions. Et puis, c'est important encore de le préciser, dans son business model, l'Eurovision est un événement qui se construit avec plusieurs institutions et partenaires. Donc, c'est un modèle partagé et maîtrisé.
0: Alexandra Redamiel, directrice des divertissements et des jeux de France Télévisions et chef de la délégation française de l'Eurovision. Et pour débriefer la soirée, notez que Laurent Petit-Guillaume, présent à Vienne, sera l'invité de Willy demain midi. Donc, à demain pour de nouvelles coulisses télé.
2: Eh oui, à demain, vous aussi, mon cher Patrice Gascoigne, 6h20. Il est 6h25 sur votre radio ici, dans moins de 5 minutes. C'est le retour de l'info avec vous, Valentine Letès, l'actu française et internationale résumée en 90 secondes. Et puis, l'info du jour, Valentine, on y revient, bien sûr, c'est la finale de l'Eurovision.
3: Et qui est Monroe, la représentante de la France pour les 70 ans du plus célèbre concours de chansons? Présentation, extrait aussi de son titre, Regarde dans 5 minutes.
2: Avant tout ça, Catherine Viguier, pour votre horoscope du samedi 16 mai 2026, écoutez musique, un soupçon de jazz et de blues avec un véritable maître en la matière, Paolo Conte, Vaya Conme,

0: tous. Vos chansons préférées toute la journée, chez nous, à l'image de Paolo Conte et de la douceur de Vaya Con Me sur votre radio ici. 6h28, bonjour Catherine Viguier.
1: Bonjour François-Xavier.
0: Avec vous l'horoscope de notre samedi 16 mai 2026. Catherine, on se renouvelle aujourd'hui paraît-il.
1: Avec la lune au taureau, oui. Bélier, vous avez un tour à jouer côté finance où il y a un enrichissement intérieur, c'est parfois mieux. Taureau, alors c'est le moment pour vous renouveler, pour changer de cap, allez-y. Gémeaux, demain vous verrez les choses autrement. Aujourd'hui, faites une pause. Cancer, une belle journée, vous faites votre effet au sein d'une foule, auprès d'amis ou dans la société. Lion, c'est rare, mais pour une fois, pourquoi ne demandez-vous pas de l'aide ou un soutien ? Cher natif de la Vierge, au travers des soucis, une éclaircie qui s'inscrira dans le temps. Balance, vous vous sentez mieux que les derniers jours, il y a moins de tension et ça vous soulage. Scorpion, il se passe quelque chose au sujet d'une de vos relations ou alors vous allez signer un contrat. Sagittaire, n'hésitez pas à vous mettre au travail, il portera ses fruits. Et puis aussi, soignez tous vos bobos. Capricorne, une belle journée, vous vous sentez porté et pour une fois, vous ne faites pas tout. Verseau, vous avez dans votre entourage des personnes qui vous donnent de bons conseils et puis vous en avez besoin. Poisson, vous serez l'ami de tous, d'une personne d'ailleurs en particulier. Le romantisme est de mise. Et pour nous tous, ajoutons une note sincère à ce jour.
0: Ah oui, la fameuse honnêteté du samedi, comme on l'appelle. Merci beaucoup Catherine Viguier, un horoscope qui est à retrouver intégralement dès à présent sur l'application ICI. Samedi 16 mai, on vous souhaite de passer un très beau week-end avec nous. Vous écoutez ICI, il est 6h30, toute l'actualité en France et dans le monde. Place aux 90 secondes, c'est avec vous Valentine Letès.
2: Pour que la vérité éclate, pour que justice soit rendue, Flavie Flamand porte plainte contre Patrick Bruel pour viol. L'animatrice l'annonce par ses mots sur le réseau social Instagram et accuse le chanteur de l'avoir violé à l'âge de 16 ans. Poignardé près de la gare du Val-de-Reuil dans l'Eure hier, un jeune homme de 17 ans se trouve entre la vie et la mort. Accosté par deux hommes, puis par un groupe venu en voiture, l'un d'entre eux lui a donné plusieurs coups de couteau avant de s'enfuir. Un Français emprisonné au Sénégal à cause de son homosexualité. Selon les informations de France 2, cet ingénieur d'une trentaine d'années a été arrêté en février. On l'apprend seulement aujourd'hui. Sa famille redoute des représailles. Le Sénégal a durci la loi et la traque des homosexuels ces derniers mois. Le Charles de Gaulle et son escorte sont arrivés en mer d'Arabie. Le porte-avions français est prépositionné au large d'Oman. En cas d'une mission neutre, précise la ministre déléguée aux armées, pour rétablir la navigation des bateaux dans le détroit d'Ormuz, où transite 20% de la production mondiale de pétrole. Votre réservation a peut-être fuité. 1 600 000 données ont été volées à une filiale du groupe Pierre et Vacances. Sa marque, la France, du nord au sud, a été victime d'une cyberattaque, mais aucune donnée bancaire ou adresse mail n'ont été volées. La remontée en Ligue 1, toujours possible pour l'AS Saint-Etienne. Après sa victoire hier soir contre Rodez au tir au but, les Verts sont qualifiés pour les barrages d'accession à l'élite du football.
0: 6h32, l'info du jour, Valentine, c'est bien sûr la finale de l'Eurovision.
2: Le plus grand concours de chansons au monde commence à 21h à Vienne, en Autriche. Malgré le boycott de 5 nations en raison de la participation d'Israël, 25 pays seront représentés sur scène, et notamment la France, Flavien Groyer, avec une virtuose du chant lyrique.
3: La jeune Monroe, 17 ans seulement, aborde ce gigantesque concours comme une grande artiste, une passionnée. Elle a un objectif, monter sur cette scène et donner le meilleur d'elle-même.
4: Le moment le plus excitant, c'est quand tu marches sur la scène et la musique commence. Et tu sais que pendant ces 3 minutes, tu vas partager un moment avec tout le monde. Tu racontes ton histoire et tu espères pour cette connexion.
3: Monroe qui arrive à gérer le stress et la pression malgré l'énorme spectacle qu'est l'Eurovision.
4: Des fois, je parle avec mon équipe, je parle avec des autres gens et ça te détend, ça t'aide à un peu relaxer. Et des fois, il faut juste être dans ta bulle, fermer la porte et réfléchir un peu à ta performance.
3: La chanteuse le dit elle-même, hein, c'est un grand honneur pour elle de représenter la France. Alors pour rendre fier son pays, la prodige se met dans les meilleures dispositions.
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3: Monroe peut aussi compter sur le soutien de ses parents et de ses frères présents ici à Vienne. Mais ce dont elle aura le plus besoin, ce sont les votes des téléspectateurs qui comptent à 50% dans le résultat final.
4: Votez la France!

0: incroyable voix de Monroe. Alors nous ne pourrons pas voter pour elle ce soir, puisqu'on ne peut pas voter pour son propre pays. C'est l'une des nombreuses règles de l'Eurovision. Vous retrouvez notre guide pour tout savoir sur le concours sur ici.fr.
1: Et heure estimée du passage de Monroe, pour vous le dire, ce soir sur France 2, entre 22h20 et 22h30, j'en connais une qui sera devant sa télé.
0: Évidemment.
1: Ah, Valentine Letesse, bien sûr, pour ne pas la nommer. Il est 6h33, comme nous toutes et nous tous, hein, bien évidemment, pour défendre les couleurs de la France et soutenir Monroe. Un petit mot de votre météo de ce samedi 16 mai. Et un printemps qui reste fragile dans ce week-end de l'Ascension. Force est de reconnaître que nos conditions météo restent plutôt chahutées, avec de nouveau aujourd'hui de la grisaille. Elle est accompagnée de pluies fines. On va retrouver ce temps maussade principalement sur le quart sud-ouest d'ailleurs, Pays Basque, Aquitaine et une partie de la région Auvergne-Rhône-Alpes jusqu'aux frontières de l'Allier. Quelques averses également pour la Haute-Marne et le territoire de Belfort. Ailleurs, un temps plus clair, voire très ensoleillé, et oui quand même, sur le littoral méditerranéen et ses environs. Et puis en après-midi, pas de réelle évolution, si ce n'est, c'est la bonne nouvelle, un ciel qui se découvre encore davantage dans le sud, entre les Pyrénées-Orientales et la Riviera. Vos valeurs du samedi, elles sont plutôt fraîches pour la saison, avec ce matin 8 degrés à Aurillac, nous avons 9 degrés à Saint-Étienne, 10 à Colmar, 12 pour Arras et Bordeaux, 16 degrés à Toulouse, 17 à Porto Vecchio, et en après-midi, des valeurs échelonnées entre 11 et 20 degrés, le maximal pour Antibes, notamment, où vous êtes accueillis sur votre radio locale, ici à Azur.
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1: Des roses, des camélias, des ailes, du chocolat. Voilà pour votre menu du petit-déj en ce samedi 16 mai.
0: C'est
1: servi.
0: Super.
1: C'est pas mal, hein. C'est original en même temps.
0: J'adore.
1: Ça fait plaisir. Et voilà. Et c'est pour vous, Valentine Letesse. C'est cadeau, servi par Marc Lavoine et Bambou. Vous écoutez Dis-moi que l'amour sur votre radio ici. C'est pour Valentine et pour vous qui nous écoutez, bien évidemment. Bonjour à vous d'ailleurs.
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0: nous écouter ici. Merci de nous rester fidèles en ce week-end de l'Ascension. Le duo Marc Lavoine et Bambou, à l'instant avec Dis-moi que l'amour.
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0: 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Ça aussi, c'est prévu pour vous avant 7h, la musique de Cock Robin. Cock Robin, l'excellent Just Around the Corner, c'est pour vous sur votre radio ici. 6h38, quel document fournir pour demander un crédit? On répond à cette question dans Vie numérique et Vie privée ce matin, alors que certaines banques demandent une liste de justificatifs longue comme le bras, Valentine Letès.
3: Ouais, pour cause, les banques ont l'obligation de vérifier l'identité de l'emprunteur et sa solvabilité, s'il est capable de rembourser son crédit en plus de payer le reste de ses charges. Voilà pourquoi on peut vous demander un justificatif de domicile, une facture de téléphone ou d'électricité par exemple, pour évaluer votre situation dans sa globalité. Tout dépend bien sûr du montant du crédit. Plus il est élevé, plus l'inspection est poussée.
0: Quel document une banque ou un établissement de crédit a-t-il le droit de nous demander alors, Valentine?
3: Il n'y a pas de liste exhaustive, mais lorsque l'établissement vous réclame une donnée, il doit pouvoir justifier sa demande. Je vous donne un exemple. Vous êtes célibataire, vous souhaitez emprunter pour acheter une maison seul. Et la banque vous demande l'avis d'imposition d'un parent, alors qu'il ne participe pas à votre achat. C'est disproportionné, explique la CNIL, la Commission nationale de l'informatique et des libertés, et donc contraire au règlement européen sur la protection des données. Vous n'avez pas à transmettre cette information. Mais si sur les relevés bancaires que vous avez transmis, un virement de 10 000 euros apparaît sur votre compte, la banque est en droit de savoir d'où vient cet argent, puisqu'elle a l'obligation de lutter contre le blanchiment d'argent et contre le financement du terrorisme. Vous devrez donc fournir le relevé de compte de votre parent sur lequel le virement apparaît pour justifier la provenance de cet argent. En revanche, certaines transmissions de données personnelles sont totalement illégales, comme vos données de santé, puisqu'il s'agit de données sensibles.
0: Et pour savoir pourquoi une banque peut vous refuser un crédit sur la base de vos données personnelles, rendez-vous sur ici.fr, page vie numérique, vie privée. Votre chronique qui sera de retour demain à 6h38 sur votre radio ici, avec Valentine Letès, bien sûr.
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0: 6h41, bienvenue si vous venez de vous arrêter sur votre radio ici. Sachez que l'histoire vous a fixé rendez-vous absolument avec Stéphane Bern, le meilleur de Voyage dans le temps, tout de suite ce matin au temps de François 1er et des Blanques.
5: Saviez-vous que le loto n'était pas né à la télévision, mais sous François 1er? Château-Renard, mai 1539. François Ier, ruiné par ses guerres en Italie et son coup du faste, cherche une idée pour remplir ses coffres, sans faire hurler ses sujets. Il signe un édit inédit. Pour la première fois, un roi de France autorise une loterie. L'idée vient tout droit de Florence, où le loto fait fureur. On mise une pièce et on peut toucher le jackpot. Tout le monde y trouve son compte, surtout l'État. 100% des gagnants ont tenté leur chance, certes, mais l'État, lui, est gagnant à 100%. C'est simple, efficace, et ça évite d'inventer un nouvel impôt. Le roi autorise donc la création de blanques, ces jeux de hasard où l'on tire des billets gagnants ou blancs, c'est-à-dire perdants. En échange, les organisateurs payent une très belle somme au trésor royal. Mais le jeu tourne court. Le Parlement de Paris refuse de valider la décision. Pour lui, cette loterie enfreint les lois du royaume et surtout la morale chrétienne. Le jeu d'argent, c'est bon pour les pêcheurs, pas pour les sujets du roi. On peut collecter de l'argent, oui, sauf que ça doit s'appeler la quête. Résultat, le grand loto de François Ier tombe à l'eau sans même un tirage. Et donc, le loto, à qui le tour ? Eh bien, il faut attendre Louis XIV, 100 ans plus tard, pour que la France officialise enfin sa loterie royale. Vous le voyez, les jeux d'argent ne datent pas d'hier, comme les gens qui rêvent de devenir riches du jour au lendemain, et surtout, comme les trous dans les caisses de l'État.
0: Merci beaucoup Stéphane Bernat. Ce soir, 21h, en direct de Vienne, sur France 2. Vous serez aux côtés de Camille Cerf, on le rappelle, pour le 70e concours de l'Eurovision. Et puis, on compte sur vous tôt demain. Ici, évidemment, 6h43. Bah oui, ça a piqué pour le best-of de Voyage dans le temps. Il est 6h43. Valentine, qu'avons-nous, s'il vous plaît, cette semaine à la une de Femme Actuelle ?
3: Médicaments et aliments, les liaisons dangereuses. Parce que la nourriture que l'on met dans nos assiettes peut compromettre l'efficacité d'un traitement médical. Focus donc ce matin sur les associations à éviter.
0: C'est avec Sabrina Nadjar, rédactrice en chef de Femme Actuelle, à nos côtés, derrière la musique de Vita, qui vous réveille doucettement. Bon, ce samedi matin, vous écoutez Promets-moi sur votre radio ici.

0: 16h47, votre radio ici à vos côtés à chaque instant et pour émerger tranquillement ce matin, vous croisiez Vita avec le titre Promets-moi.
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0: Médicaments et aliments, les liaisons dangereuses. C'est le sujet que vous retrouvez cette semaine parmi d'autres sujets, bien sûr, mais en tout cas à la une de Femmes Actuelles. Bonjour Sabrina Nadjar.
3: Bonjour François-Xavier.
0: Focus donc sur cette relation entre les médicaments et les aliments, Sabrina. Les aliments ou les boissons peuvent avoir un impact sur l'absorption de certains médicaments, paraît-il.
3: Oui, en fait, il faut savoir que certains aliments ou certaines boissons peuvent minorer ou même décupler leur action. Alors, soit ils minorent, et dans ces cas-là, le médicament ne fait pas son job et on n'est pas soigné de la maladie, soit ils le décuplent et ça vient augmenter les effets indésirables.
0: Je pense au lait, par exemple, avec certains antibiotiques. Comment est-ce qu'on peut faire ?
3: Eh bien, écoutez, alors, effectivement, alors, c'est pas tous les antibiotiques, je vous rassure. La problématique des associations produits laitiers et antibiotiques, c'est uniquement pour ceux de la famille des cyclines.
0: D'accord.
3: Ceci étant, ce sont des antibiotiques qui servent essentiellement dans les maladies respiratoires, les maladies génitales, et aussi, et ça c'est pas à négliger, notamment dans le traitement de l'acné. Et puis on sait très bien que les ados prennent souvent beaucoup de produits laitiers. Donc c'est vraiment important de le savoir. Et en fait, le problème de ces produits laitiers avec cet antibiotique, c'est que dans les produits laitiers, il y a du calcium et que le calcium vient se coller à l'antibiotique et en fait empêche son absorption par l'organisme.
0: Les produits laitiers, des sensations pures, mais raisonnablement, bien évidemment. Sabrina, nous avons une autre liaison dangereuse qui concerne potentiellement le sel et la cortisone qui serait en tout cas à éviter d'associer, vous me confirmez ?
3: Oui, je vous confirme, pour plusieurs raisons. Bon, d'abord, vous savez que quand vous mangez trop de sel, généralement vous faites de la rétention d'eau.
0: Absolument.
3: Mais le problème, c'est que les corticoïdes favorisent la réabsorption du sodium, donc du sel. Donc c'est-à-dire que non seulement vous avez le sel que vous consommez qui vous fait gonfler, mais en plus avec la cortisone, il reste vraiment dans les cellules. Donc vraiment, c'est un problème. Alors, si vous prenez 4 jours de cortisone, c'est pas un drame.
0: Bien sûr,
3: vous allez vous en remettre. En revanche, si vous avez un mois de traitement, mieux vaut faire attention au sel que vous consommez.
0: Ouais.
3: Il vaut mieux le réduire à 2 grammes par jour. Ou alors, moi, je vous conseille carrément d'utiliser d'autres types de sel, des faux sels à base de chlorure de potassium ou de magnésium. Ou alors, autre chose et encore bien meilleure, c'est les épices, les herbes aromatiques, je peux vous dire que ça donne beaucoup de goût. Vous mettez une bonne dose de poivre et il n'y aura plus de problème de sel.
0: Il n'y aura plus de problème de sel et en tout cas on en sait davantage sur ces fameux médicaments et aliments qui mêlés entre eux provoquent quelques liaisons dangereuses. Merci beaucoup Sabrina Nadjar d'avoir été à mes côtés ce matin.
3: Merci à vous.
0: Sabrina Nadjar, rédactrice en chef de Femmes Actuelles, votre magazine disponible dès ce week-end avec un nouveau numéro donc chez votre marchand de journaux habituel. 7h10 avec l'un des porte-étendards de la musique wave et pop rock en provenance des États-Unis, Peter Kingsbury et ses camarades de Cock Robin pour vous chanter Just Around the Corner tout de suite. Bienvenue à vous, c'est votre radio ici. Très beau long week-end de l'Ascension avec nous.

0: Just around the corner, bon réveil au son de Coq Robin et votre début de journée avec votre radio ici, bien évidemment. Il est 6h54 ce matin. Nous sommes avec une auditrice qui nous écoute sur votre radio locale ici, Saint-Étienne-Loire, et nous sommes donc dans la Loire. À Feur, précisément, nous y retrouvons Magali. Bonjour Magali.
1: Bonjour Magali.
2: Oui, bonjour François-Xavier, bonjour Valentine.
0: On est très heureux de vous accueillir sur l'antenne d'ici en ce samedi, Magali. Et vous avez donc, puisque vous nous avez appelé au standard, au 0810 055 056, un message à nous faire passer. Nous sommes toutes oui.
2: Ben oui, ce matin, on va dire, allez les Verts, puisqu'ils vont aller au barrage pour peut-être aller en Ligue 1.
1: Absolument, ils ont gagné hier soir au tir au but contre Rodez.
2: Au tir au but.
1: Vous avez regardé le match ?
2: Plusieurs tirs, plusieurs arrêts de mots bleus.
1: Uh-huh. Incroyable gardien. Hein.
2: Oui.
1: Incroyable gardien.
2: Et moi, j'ai écouté donc à la radio. Voilà.
1: Ah,
2: je n'ai pas de télé.
1: Vous avez écouté le match sur ICI Saint-Étienne-Loire.
2: C'est ça.
1: Bravo Magali.
2: Oui, ma radio tourne tout le temps.
0: Ah, bah ça nous fait bien plaisir. Magali, qu'est-ce qu'il y a de prévu ce week-end pour vous remettre peut-être de vos émotions suite au match d'hier soir?
2: Là, c'est travail aujourd'hui.
0: Ouais, qu'est-ce que vous faites dans la vie?
2: Je suis vendeuse en magasin de sport.
0: Ah, d'accord. Et vous pensez qu'il y aura du monde aujourd'hui?
2: Et donc le commerce, voilà, le samedi.
0: Ouais.
2: Et puis, demain, peut-être s'il fait beau, on a un grand événement à faire, c'est le rétroforésien.
0: Qu'est-ce que c'est?
2: Qui concerne des expositions de voitures, de vieilles voitures. Je crois que c'est les 80 ans de la 4 chevaux Renault.
0: Est-ce que ce serait pas
2: une fête qui a lieu chaque année?
0: Ce serait pas organisé par hasard par le Rétromobile Club Forésien?
2: Oui, c'est ça.
0: On est un peu aidé. On a quelques antisèches hein, pour vous dire, Magali. Hein, vous pensez bien.
2: Ça sort pas de mon cerveau,
0: hein, cette histoire.
2: Voilà.
0: On nous a parlé aussi, Marion, au standard, nous a dit que potentiellement, il y aurait aussi du cinéma. On n'est pas très sûr de la météo. Hein, vous le savez, Magali, vous l'avez certainement entendu.
2: Oui. Demain.
0: Est-ce que vous avez vu Le Diable s'habille en Prada 2?
2: Non, justement. Donc peut-être l'occasion de le voir.
0: Ouais, Valentine l'a pas vu encore non plus. Vous avez hâte, hein, Valentine Lottès.
2: Et moi, aussi. J'y vais souvent le dimanche, comme je suis bénévole dans le cinéma de ma ville, donc je file aussi un petit coup.
0: Ah, en plus.
1: Demain, dis donc, vous avez un emploi du temps sacrément chargé, Magali.
0: C'est vrai.
2: Oui. Surtout aujourd'hui, on va avoir une bonne journée de travail. Oui. Des fois,
1: on s'ennuie pas avec vous.
0: Non.
1: Super.
0: J'ai l'impression.
1: Et pour continuer de nous écouter, on a un petit cadeau pour vous.
0: Ah oui Magali, votre poste radio pour effectivement continuer à nous écouter quand vous avez le temps, bien évidemment.
2: Génial.
0: On vous l'envoie.
2: Ça, depuis longtemps, je la voulais. J'espère qu'elle arrivera.
0: Bien sûr. C'est chose faite. Vous nous tenez au courant, évidemment. On vous fait un gros bisou et très bonne journée à faire, Magali.
2: Très gros bisou et c'est très gentil.
0: Merci à vous.
2: Et bonjour et belle journée à tous les auditeurs.
0: À très vite, Magali. Et à 6h57, il est là pour le meilleur de sa revue de presse décalée pour nous mettre les points sur les i. Willy Rovelli, bonjour.
3: Bonjour tout le monde. Et on commence avec ces deux séismes. Cette semaine, Elisabeth Borne a quitté la direction du parti politique Renaissance et Boris Vallot, celui du parti socialiste. Putain. Je sais pas comment on va se remettre, ça, Nilo. Salaud, Nilo. Télévision, c'est le comédien Monsieur Poulpe qui se cachait dans le costume de la patate. Oui. Dans Mask Singer, et c'est toujours une patate qui se cache dans Gérard Larcher. Le gouvernement a décidé de renommer les EHPAD Maison France Autonomie, en attendant de rebaptiser l'URSSAF Maison France Raquette. Patrick Sébastien, tenté par voter pour le maire de Cannes, David Lisnar, aux prochaines présidentielles. Ah, on a hâte d'entendre la nouvelle chanson de Patrick Sébastien. Lisnar, si t'avais connu mon dard. Depuis le 1er mai en Charente-Maritime, un téléphone tenu en main au volant vaudra une suspension du permis de conduire. Alors la Charente-Maritime, c'est le département de Fort Boyard. Alors après, sort. Maintenant, il y aura donc raccroche. À Singapour, un jeune Français risque la prison pour avoir léché une paille avant de la remettre dans un distributeur de boissons. En même temps, ça évitera toujours à cette paille de terminer dans le cul d'une tortue. En Essonne, un

0: question du jour. Ah. Tiens, c'est la foire de Paris en ce moment. Est-ce que c'est Patrick Sébastien qui animera le concours L'Épine?
1: Ouh!
0: Eh ben, vous avez deux heures. Allez, passez un bon samedi. Et à tout à l'heure midi.
2: À tout à l'heure, Willy Revelli qui vient déjeuner chez vous. En parlant de concours, vous le savez, ce soir, 70e concours de l'Eurovision. Allez, Monroe, j'ai envie de dire. Monroe et la chanson Regarde pour défendre les couleurs de la France. Valentine, à tout à l'heure, 7h30.
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2: Et tout de suite, rejoignons l'équipe d'ici matin dans votre région.
4: On est là, on est fin après. Bonjour à toutes et à toutes. Nous sommes ravis de vous accueillir en ce samedi matin pour cette noble mission qui consiste à rendre votre réveil des plus agréables. Une équipe à votre service. Sabine pour votre accueil téléphonique. Nicolas Guillou aux manettes de la réalisation et pour la présentation des journaux. Une nouvelle voix sur Ici Limousin. Enfin, quand je dis nouvelle voix, vous l'avez entendu dans pas mal de reportages. C'est Garance Caillé. Bonjour Garance.
5: Bonjour Jean-Claude.
4: Garance,
5: bonjour
4: pardon. Bienvenue dans Ici Matin Week-end. Alors, le temps, en deux mots, aïe, ça va faire mal ce matin inverse et cet après-midi, ça s'améliore avec des éclaircies. Les détails du bulletin et les températures juste après les infos. Vous écoutez Ici Limousin, votre radio locale, samedi 16 mai, il est 7h. En Corrèze, non à la restructuration de la Poste à Bénat.
6: La commune perdra 5 de ses facteurs en septembre, transférés à Marcillac-la-Crosse, dans le sud du département. Hier matin, 8 maires corréziens s'y sont opposés en bloquant la plateforme de distribution du courrier à Ussac. Parmi eux, Jean-Michel Monteil, maire de Bénat. Et pour lui, cette restructuration entache le dynamisme de sa commune.
7: Il y a un mois, ils sont venus me présenter cette affaire en disant « On va vous tirer la distribution du courrier de la Poste de Bénin. Nous, on a besoin de nos facteurs qui démarrent de Bénin. Et on a besoin de ça. Et je suis désolé, on le défendra vraiment pour que ça reste à Bénin et ils auront affaire à nous. Il n'y a pas de discussion avec la Poste, il n'y a plus de discussion. Ils sont toujours là pour nous dire on va supprimer. Alors, c'est sûr, ils nous disent aujourd'hui, on va les mettre à Marcillac, ils sont toujours sur le midi corrézien. D'accord ? Mais bon, les 6 voitures, elles sont entretenues aujourd'hui par le garage à Bénin, ils passent à la boulangerie, ils passent faire les courses au supermarché. Voilà, c'est encore un truc de plus qui disparaît de notre ruralité. Nous n'accepterons pas cette situation.
6: La direction de la Poste promet une réunion dans les 10 jours avec les élus corréziens pour évoquer le sujet.
4: À Limoges, un homme porté disparu a été retrouvé mort hier après-midi.
6: Il avait 32 ans et avait disparu depuis hier midi dans le secteur du bois de la Bâtide. La police de la Haute-Vienne ne donne pas plus de détails sur les circonstances de son décès. Un événement sans lien avec une autre disparition également signalée hier par la police. Jean-Philippe Lagorce, un homme de 30 ans, n'a pas donné de nouvelles depuis mercredi dernier. Disparu à Condat-sur-Vienne, il a les cheveux châtains et une barbe taillée en collier. Si vous avez des informations sur cet homme, vous pouvez contacter la police en appelant le 17. L'animatrice Flavie Flamand porte plainte contre Patrick Bruel pour viol. Elle l'a annoncé sur son compte Instagram hier après-midi. Les faits dénoncés datent des années 90. Elle avait alors 16 ans. De son côté, le chanteur nie. Patrick Bruel, visé par 3 enquêtes pour violences sexistes et sexuelles en France et en Belgique. Une pétition demande l'annulation de sa tournée, l'une de ses dates prévues à Limoges en novembre prochain. Une nouvelle Française contaminée par l'antivirus. Elle était passagère du bateau de croisière MV Ondius, mais pas d'inquiétude à avoir, selon Stéphanie Rist, ministre de la Santé. L'Institut Pasteur l'assure, ça n'est pas un variant dangereux.
4: 300 joueurs de parafoot s'affrontent ce soir à Limoges.
6: C'est la finale du championnat de France de foot adapté au Palais des Sports de Beaublanc. En tout, 26 équipes étaient réunies toute cette semaine. Les joueurs viennent de partout en France et sont porteurs du handicap psychique ou d'autisme. C'est donc un événement pour Lucie Chapiron du comité départemental de sport adapté de Haute-Vienne. Elle espère qu'il attire de nouveaux adeptes de parafoot.
8: On veut en fait essayer de créer une nouvelle dynamique autour du sport adapté, leur donner de la visibilité et aussi montrer aux clubs que c'est possible de créer des créneaux spécifiques, de les accueillir en inclusion au sein de leur club. On a vraiment voulu du coup mettre en place un gros événement. Quand on les voit jouer, on voit pas du tout la différence. On a envie de montrer que c'est avant tout du sport, déconstruire l'image qu'on peut avoir du handicap, notamment mental, pour que plus tard on ait beaucoup plus de clubs qui les accueillent. Oui, c'est des personnes en situation de handicap, mais c'est avant tout du sport. On est sur un championnat de France. Il y a de la qualité de jeu, il y a l'envie de gagner, il y a l'envie de performer. Pour gagner, il faut marquer un but de plus que l'adversaire. C'est le même sport que chez les valides. Donc c'est avant tout des champions avant que ce soit des personnes en situation de handicap.
6: Et pour encourager les joueurs de foot adaptés, c'est ce soir à 20h à Beaublanc et c'est gratuit. On y revient en longueur dans l'info d'ici à 7h30.
4: Et si vous préférez regarder la télévision, c'est la finale de l'Eurovision ce soir.
6: Et ça se passe à Vienne. Et pour reprendre

0: Présenter la France, Monroe et sa chanson Regarde. Prestation à regarder entre 22h20 et 22h30 au cœur d'un concours tendu. 25 pays participent à l'Eurovision cette année, mais certains boycottent, comme l'Espagne ou les Pays-Bas. Ils dénoncent la participation d'Israël.
1: Ici Limousin Sport ce matin, retour sur la victoire du CAB hier au soir.
0: Victoire très serrée face à Nevers, 31 à 29. Les brévistes se sont fait une frayeur, Michael Chailloux.
2: Clairement, le CAB était juste avant la pause mené de 22 points. Pour une équipe qualifiée pour la phase finale, ne pas réussir à tenir la dragée haute face au Nivernais, c'est étonnant. Thomas Zénon, l'arrière bréviste.
3: On est mal rentré dans le match, on a tombé beaucoup de ballons, on a été pénalisé en conquête, on a été un peu défaillant sur la touche, donc tout de suite, ils ont exploité.
2: Une deuxième mi-temps au caractère qui voit Brive cravacher pour repasser devant, pour l'emporter finalement sur le fil, le demi de mêlée Hugo Verdu.
4: On se le doit à nous, on le doit au public aussi, mais c'est presque une nouvelle saison qui commence.
5: Nouvelle saison, écoute, ça va en faire beaucoup de saisons dans la même main, sinon.
2: C'est vrai quand même que quand on regarde, Brive revient de loin. Aujourd'hui, les voilà qualifiés pour aller jouer un barrage à Aix-en-Provence. Pierre-Henri Broncan, le manager.
5: C'est des phases finales, donc voilà, Aix-en-Provence c'est une très belle équipe, on le sait. Mais bon, on aura un effectif au grand complet pour aller à Aix-en-Provence samedi soir.
2: En ayant laissé des cadres repos, Brive s'est offert une belle sortie aux joueurs qui quitteront le club à la fin de la saison, dont Thomas Zénon.
3: C'est une aventure qui se finit pour beaucoup de joueurs, pour moi aussi. Bon, c'est le sport professionnel, je pense qu'on voulait finir sur une bonne note. On finit sur pas la plus belle des victoires, mais une victoire au caractère, donc on nous a mis sur le terrain, il fallait gagner, finir sur une bonne note, la saison régulière, et aujourd'hui c'est fait.
2: Un sentiment du devoir presque accompli qui guide aussi le manager Pierre-Henri Broncan, qui s'est offert après la cérémonie un tour de stade honoré par les supporters, lui qui quittera aussi le club à la fin de la saison. Un stade, un club, un terroir qui restera gravé dans sa vie.
5: On a eu des très beaux moments à vivre ici, à domicile, avec de belles victoires, avec une communion avec le public. Et voilà, j'aurais plaisir à revenir en tout cas, parce que j'ai quand mon fils qui va rester là, et je me suis fait des bons amis. Tu vois, j'ai un repas mercredi à midi chez un paysan de Corrèze et je pense que je vais passer un bon moment.
2: Reste désormais à finir le travail avec de belles phases finales dès samedi prochain à Aix-en-Provence.
0: Et le barrage du CAB, c'est samedi prochain, donc 23 mai, sur la pelouse d'Aix-en-Provence à 18h30.
1: Ce week-end, pas mal de foot en Corrèze et en Haute-Vienne.
0: Dernier match de la saison de National 3 ce soir pour l'AS Panazol contre le SCO d'Angers. Coup d'envoi 18h30. En Régional 1, 3 matchs à suivre ce soir. Le CS Fétia peut se maintenir s'il gagne son match à domicile face à Jarnac. Coup d'envoi 19h. Au même moment, le Limoges Foot jouera aussi à domicile face à Parthenay. Tout pareil, s'il gagne, les joueurs du Limoges Foot se maintiendront. Et avant cela, à 18h, l'étoile de Brive, déjà certaine de rester en R1 sur le terrain d'Angoulême. De son côté, le Limoges CSP en basket n'a rien à perdre et rien à gagner non plus ce soir au Mans. Dernier match de la saison en Betclic Elite, mais le CSP a tout de même un peu d'ambition. Écoutez Arnaud Tessier, l'entraîneur.
6: Bon, on est dans un état d'esprit pour ma part de compétiteur, et je l'ai vu cette semaine à l'entraînement, de compétiteur aussi pour les joueurs. Voilà, on n'a pas changé nos habitudes. Ils savent qu'aujourd'hui, il faut continuer. C'est au plus un challenge individuel et collectif, parce que jouer contre Le Mans chez eux, où ils vont jouer évidemment pour une belle place en play-off, on sait que tu peux te mesurer à de très bons joueurs. Je parle des joueurs. Et moi, c'est comme ça que je challenge les gars. Au bout d'un moment, en face, t'as un top joueur. On va voir si t'es meilleur que lui, quoi.
0: Le Mans CSP, match à vivre en intégralité ce soir à partir de 19h sur votre radio locale, ici Limousin. Bon Jean-Claude, est-ce qu'on peut s'attendre à un beau samedi ?
1: Alors, ça va être un peu mitigé, il y en aura pour tous les goûts. Ce matin, ciel souvent bien nuageux, de petites averses sont possibles, sauf sur le pays de Saint-Junien et de Rochechouart. Et cet après-midi, une amélioration avec des éclaircies. D'où y voilà, ça fait plaisir. L'après-midi, vent d'ouest localement faible à modéré. Alors les températures, ça reste frais. Hein. Les températures pour ce matin, 4 à 9 degrés, un petit 4 degrés à Feltin, nous dit Cathy. Et Mimi Muriel à 9 degrés à Limoges. Faites la météo avec nous. via le WhatsApp d'ici les Bouzins et notre numéro, vous le connaissez, 05 55 34 5000. C'est pas fini. Les températures pour la journée, les maximales entre 9 et 15. On attend 9 à Aigurande, 10 degrés à Aigleton, 11 à Trégnac et Ussel, 12 à Bessines et Chalut, 13 à Limoges-Étulle, 14 à Beaulieu et 15 à Brive.
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1: C'est parti, il est 7h09. Très bon week-end. Très bon réveil. C'est la journée internationale du vivre ensemble. On aime ça. Journée internationale de la lumière également. On aime ça également. Et la lumière fut. Et nous fêtons honorer, très curieux et esprit vif.

0: Ça, c'est votre chance, hein, parce que c'est le week-end. Jean-Jacques Goldman, dans quelques instants. Pourquoi on dit Jérôme Prodhomme, sa mission du week-end, c'est de nous expliquer quelques expressions qu'on connaît tous, hein, dans, qu'on utilise dans le langage courant. Lune de miel, par exemple. Vous l'avez utilisé au moins une fois dans votre vie, ça, la lune de miel. Restez avec nous, ne bougez pas. Jérôme nous décroche la lune dans quelques instants, juste après votre jeu du mot qui manque.
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0: Et nous jouons ce matin avec Joyce Jonathan.

sur les réseaux sociaux qu'elle connaissait un énorme succès au Japon. Voilà. Joyce Jonathan, la chanson s'appelle Ça ira. On se réécoute l'extrait et juste après, je vous expose le très très beau cadeau que vous allez gagner. En attendant, je vous rappelle notre numéro de téléphone 05 55 34 5000.

0: 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Ça commence jeudi prochain jusqu'au dimanche. Voilà, du 21 au 24. Et là, on vous propose ce beau spectacle. Enfin, c'est trois spectacles hein, le dimanche 23 mai. Il y en a un qui s'appelle Enchanté à 14h30, Drôle d'impression à 16h et Chien à partir de 19h. C'est vraiment une sortie familiale par excellence. On adore ce festival. 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C'est un coup de cœur ici Limousin. 05 55 34 5000, c'est Sabine qui vous accueille.
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0: La langue française n'a pas fini de nous surprendre et chaque week-end, Jérôme Prodhomme nous en fait la démonstration, la preuve tout de suite.
6: Ah ben bah vous voilà, vous alors, bah alors c'était bien.
7: Oh oui, je l'aime.
8: Ah bah les voyages de noces, c'est toujours super.
7: Oh oui, on s'est fait une pizzeria en amoureux. Tous les soirs.
8: Oh là,
9: c'était trop romantique.
8: Oui. Oh bah dis donc, alors effectivement, écoutez, on va faire pourquoi on dit une lune de miel.
7: Oh je l'aime.
8: Autrefois, le mot lune servait aussi à désigner le mois, puisque le cycle de la lune fait 29,5 jours. Le miel, lui, a longtemps été le seul produit sucré disponible et il était synonyme de douceur. Un peu comme ce fameux mois que connaissent tous les amoureux, où on se fout du quotidien, pendant lequel on ne voit aucun défaut chez l'autre. Le mois d'amour total. Ça n'a pas échappé à nos prédécesseurs, puisqu'il y a plusieurs millénaires, chez les Babyloniens, le miel parfumait la bière que le père de la mariée devait servir à son gendre pendant un mois suivant le mariage pour augmenter sa fertilité. L'expression « lune de miel » est ancienne en France puisque Voltaire en parle déjà dans Zadig en 1745. Au XIXe siècle, les aristocrates anglais mettent le mot « lune de miel » à la mode en inventant le voyage de noces. Un voyage qui dure un mois parce que les moyens de transport de l'époque sont beaucoup plus lents qu'aujourd'hui. Voilà pourquoi on dit une lune de miel alors qu'on ne sait plus vraiment pourquoi. Encore que vous maintenant, vous savez...
6: Toi et moi, ce soir, on va changer le monde. On prend le bus parce que j'ai pas le permis, hein. Et ensuite, on sort de la ville.
9: Oh ouais, trop bien.
0: Lune de miel, l'expression préférée de Maya l'abeille. J'ouvre une parenthèse, tiens, l'inforoute, un accident qui vient de tomber sur Parmel. Là, on vient de le recevoir. Un accident sur l'A20 dans le sens nord-sud, à la hauteur de Brive. Donc prudence en arrivant sur les lieux. Il est 7h18, dans quelques instants, votre conseil rando du week-end avec Benjamin Potel. Je fais les présentations. Benjamin est écologue guide nature installé au sud-est de la Corrèze. Il nous propose ce matin la randonnée des Chapelles, direction les communes de Servières-le-Château et d'Argentat sur Dordogne. Elle s'appelle Marine et elle chante escroc au pluriel.

0: jeune artiste Marine qui chante Escroc au pluriel. Ce nouveau single puissant est consacré au syndrome de l'imposteur. Écrit et composé par l'artiste, le titre explore les doutes et la quête de légitimité face au succès. Pourquoi moi? Pourquoi le public vient me voir? Et pourquoi j'ai autant de succès? Il est 7h20.
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0: Le conseil rando avec Benjamin Potel. Bonjour Benjamin, bienvenue.
3: Bonjour.
0: Toujours un plaisir. Alors il a deux étiquettes. Hein. Benjamin, il est écologue, guide nature installé au sud-est de la Corrèze et fondateur de Biodiversité Patrimoine des Trois-Vallées. Aujourd'hui, on s'intéresse à la randonnée des Chapelles. C'est sympa comme nom. Alors en rive gauche des Gorges de la Dordogne, à 10 km du bourg d'Argentat, sur le territoire de la communauté de communes Xaintrie-Val d'Ordogne. D'abord, deux, trois détails marquants sur le parcours.
3: Alors, superbe parcours, hein. Distance de 7 km, 380 mètres de dénivelé, comme c'est quand même pas mal, 3 heures de marche environ à compter. C'est un tracé que vous pouvez retrouver sur le site de l'Office du Tourisme de la Vallée de la Dordogne. Hein. Alors, on part d'un point haut dans le joli bourg perché de Servières. On suit la signalétique circuit du Roc-Astier et son balisage jaune en allant vers le sud du bourg. On se retrouve rapidement sur des pistes naturelles. Hein. On passe au niveau d'un minuscule hameau, le Moulin du Goula, où l'on franchit un pont enjambant un premier ruisseau. Ensuite, on s'enfonce franchement dans la nature, dans les boisements pentus de la vallée de la Glane. C'est un affluent de la Dordogne. On peut s'arrêter au point de vue du Roc-Astier au passage avant d'entamer, on va dire, une sérieuse descente en lacet où l'on franchit une première fois la Glane, justement, avant d'arriver tout en bas, au bord de la Dordogne, au niveau d'un superbe petit hameau de Argentat qui s'appelle le Glénis, avec sa petite chapelle du XIIe siècle qui invite franchement à faire une pause pique-nique. Bon. Après, vient le moment un peu moins marrant de la remontée en rive droite de la Glane.
0: Ah, je savais bien qu'il allait y avoir un truc. On a passé tout le positif. Je me disais, au bout d'un moment, il va y avoir un truc.
3: Eh oui. Si. Alors, on retrouve une signalétique rouge et jaune. On est au bord du sentier d'un GR de pays en remontant la Glane. Hein. Mmh. On arrive au niveau d'une autre chapelle incroyable qui est perdue en pleine nature et accolée à un escarpement rocheux qui sert pour la pratique d'escalade. Alors, il s'agit de la chapelle Notre-Dame du Roc qui surplombe la Glane de plusieurs dizaines de mètres. Après avoir passé la chapelle, on traverse un pont de bois juste au-dessus de la Glane avant d'entamer une courte mais alors rugueuse remontée par un chemin de croix que je vais dire au sens propre comme figuré parce qu'il y a des croix à tous les virages. Mmh. Jusqu'au bourg de Servières, au point de départ.
0: En tous les cas, on en a vraiment plein les yeux, c'est très agréable. Alors pour terminer, deux, trois mots concernant le patrimoine naturel, parce que j'imagine qu'il y a de quoi faire.
3: Ah, formidable, super paysage. On est dans la basse vallée de la Glane qui est très sauvage et en plus on a les gorges de la Dordogne à mi-parcours, c'est une réserve mondiale de biosphère et un site Natura 2000, donc d'intérêt européen. Donc vous traversez des boisements, des chênes, des multiples petites fougères et bien sûr si vous levez la tête au ciel au niveau des points de vue, c'est une zone très riche en grands rapaces, Milan Royal, Aigle Beauté. Et vous entendrez aussi le croissement rauque d'une espèce qui est rare et protégée de corbeaux, qui s'appelle le grand corbeau.
0: Voilà pour la randonnée des Chapelles entre Servières-le-Château et Argentat-sur-Dordogne. C'est magnifique. On fermait les yeux et on imaginait. Merci beaucoup, Benjamin. À bientôt.
3: Merci, au revoir.
0: Ah, c'est la sonnerie qui indique que c'est la fin de la chronique, dis donc. On est synchro. Benjamin Potel, écologue guide nature installé au sud-est de la Corrèze et fondateur de Biodiversité et Patrimoine des Trois-Vallées.

0: chanson écrite par David Bowie, qui interprète le titre, et Iggy Pop également. Dans quelques instants, mesdames et messieurs, nous allons accueillir chaleureusement Michel, qui habite Chalut, le pays des feuillardiers. Votre info locale arrive dans 3 minutes.
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0: C'est un dauphin qu'on entend. Oh, Michel, bonjour, qui habite Chalut, comment elle va?
1: Ça va, bonjour.
0: Bonjour Michel, alors quel est le mot qui manque dans la chanson de Joyce? Pardon?
1: Mes colères,
0: c'est pas mal.
2: Oui. Pardonne-moi mes doutes et mes colères, le temps fera l'affaire.
0: Je vous félicite, hein, Michel, parce que j'ai siffloté sur cette chanson, qui est plutôt agréable. C'est sympa ce qu'elle fait, cette jeune autrice, compositrice, oui, interprète, mais alors j'aurais pas trouvé, hein, colère. Je vous félicite, Michel. 20 sur 20. Un pass pour deux personnes pour le festival Graines de Rue. Alors notez bien la date, hein, le dimanche 23 mai à Bessines. C'est un coup de cœur ici, Limousin. Le festival démarre sa 28e édition jeudi prochain jusqu'au dimanche, c'est-à-dire le 24. Théâtre de rue, danse contemporaine, cirque, clown, marionnettes et concerts. Dans cette journée du dimanche, il y a plein de choses. On vous offre donc votre passe pour trois spectacles, 14h30, 16h et 19h. C'est vraiment un très beau rendez-vous familial. Michel, merci beaucoup. Merci de
1: votre
0: fidélité.
1: Bonne journée
0: et un bon week-end par la même occasion. On vous embrasse, Michel. À très bientôt. Ciao.
1: D'accord, merci.
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0: Ici Limousin, l'info locale avec Garance Caillet. Le championnat de France de parafoot a lieu en ce moment à Limoges.
5: Et oui, 26 équipes de toute la France se sont affrontées cette semaine. Ce soir, c'est la finale. Les organisateurs espèrent attirer plus d'adeptes, de joueurs de foot adaptés, donc pour les personnes atteintes d'autisme ou d'handicap psychique. On en reparle tout à l'heure, juste après le 90 secondes de Valentine Letess.
0: Il est 7h30.
6: Révoltée par les autres témoignages de femmes, Flavie Flamand porte plainte à son tour contre Patrick Bruel. L'animatrice l'accuse de l'avoir violée à l'âge de 16 ans, d'avoir, je cite, « pillé son adolescence ». Le chanteur, visé par 4 plaintes, nie et parle d'une relation épisodique. Deux suspects toujours recherchés à Nantes ce matin après la fusillade d'avant-hier soir dans un quartier de la ville gangréné par le trafic de drogue. Un ado de 15 ans a été tué, deux autres garçons de 13 et 14 ans blessés, mais leur vie n'est plus en danger. Aucun élément ne suggère l'apparition d'un nouveau variant de l'antivirus. La ministre de la Santé l'assure, après les analyses de l'Institut Pasteur. Une seule Française est atteinte du virus dans notre pays, l'une des passagères du bateau de croisière MV Ondus. Prudence, si l'on vous contacte pour votre location de vacances, 1 600 000 données de réservation ont été volées au groupe Pierre et Vacances Center Parks. Numéro de réservation, date, lieu de séjour et numéro de téléphone ont fuité, mais pas les données bancaires, assure le groupe. 70e édition de l'Eurovision ce soir. Pour représenter la France au plus grand concours de chansons au monde, la jeune Monroe, 17 ans, présente son titre « Regarde », mélange de pop et d'opéra, à écouter sur ici.fr. Début de la finale à Vienne, en Autriche, à 21h. Un nouveau record de fréquentation au Stade de France. Plus de 100 000 spectateurs au concert hier soir de Jul, la première des deux dates du rappeur marseillais sur la plus grande scène de France.
5: Merci Valentine, on vous retrouve à 8h30 pour de nouvelles infos. Qui remportera le championnat de France de parafoot? C'est ce soir au Palais des Sports de Beaublanc à Limoges. 300 joueurs de foot adaptés, rassemblés, porteurs de handicap psychique, mental ou d'autisme. Et Alexandre Alves, ils sont très très compétitifs.
7: Au bord de la pelouse, lunettes de soleil sur le nez, Thomas sautille à chaque occasion.
8: Allez les verts! Allez!
7: Il est venu encourager les joueurs du foyer de Neuvy-Cantier qui ont commencé le foot il y a 3 mois seulement.
8: Ah, c'est leur Coupe du Monde. Ils se battent comme des lions sur le terrain, ils lâchent rien, et c'est important.
7: C'est un des résidents du foyer qui a insisté pour lancer l'équipe et Arthur n'a pas hésité.
9: Depuis petit, en fait, je joue du foot chez ma maman. En fait, le foot, c'est ma passion.
7: Sur le terrain, il veut faire comme ses idoles.
9: Griezmann et Mbappé. J'essaye un peu de faire de mon mieux et ramener la coupe et que tout le monde soit fier de moi.
7: En parafoot, les règles sont un petit peu différentes par rapport aux pros. Pas de hors-jeu, pas de carton, mais Thibaut n'est pas venu pour rigoler.
10: Sérieux, elle est au bout, quoi. La finale.
7: Il est atteint de troubles mentaux et le football, c'est ce qui l'aide dans son quotidien.
10: Parce que j'ai joué dans des clubs, c'était compliqué pour moi au niveau des placements, la technique. J'ai pas été toujours bien accueilli. Maintenant, je progresse, je joue plus sur le terrain, je reprends confiance en moi, je m'éclate, je prends du plaisir et voilà. Donc, c'est génial.
7: À chaque fin de match, un petit clapping devant le public. Une éducatrice les regarde, les yeux mouillés, un peu émus, et souffle. Le foot, c'est devenu un médicament pour eux.
5: Et pour encourager les finalistes du championnat de France de parafoot, c'est ce soir 20h au Palais des Sports de Beaublanc et c'est gratuit.
0: À la une de l'actu également du rugby.
5: Du rugby avec la victoire sur le fil du CA Brive hier soir face à Nevers. Score final 31-29. Les brivistes atteignent donc les barrages de Pro D2. Et dans l'actualité en Corrèze, plusieurs maires du département mobilisés contre la restructuration de la poste à Bénat. C'est près de Tulle. La commune perdra 5 de ses facteurs en septembre. On en reparle dans le journal de 8h. Bon, j'ai entendu dire que le temps allait s'améliorer normalement.
0: C'est votre petit doigt qui vous l'a dit. Le petit doigt des relations, il a le bras long.
5: Exactement.
0: Alors, ce matin, ciel souvent bien nuageux, de petites averses sont possibles, sauf sur le pays de Saint-Junien et de Rochechouart. Et je confirme, cet après-midi, donc une amélioration avec des éclaircies. J'ai pas de mérite, hein, c'est le bulletin de Météo France. L'après-midi, vent d'ouest également localement faible à modéré. Les températures de ce matin, 4 à 9 degrés. Je vous rappelle que nous faisons la météo ensemble. Avec vous, auditeurs et auditrices d'ici Limousin, petit message d'Anne-Marie qui habite La Tronche en Corrèze. Elle nous signale 6 degrés. Faites comme Anne-Marie, hein, dès que vous le souhaitez, un petit message et une photo, pourquoi pas, via le WhatsApp d'ici Limousin, via le 05 55 34 5000. Donc 4 degrés, tiens, à Felta, message également, à Feltin, pardon, message également de Cathy. On a 5,3 degrés sur les hauteurs de Corrèze, nous dit Frédéric, 7 degrés à Brive, nous dit 4 pattes. Il y a des pseudos incroyables. Et puis alors 8 degrés à Saint-Léonard, dans la vallée de Saint-Léonard. Message de Marie-Laure. Les maximales 9 à 15, 9 attendus à Aigurande, 10 à Égletons, 11 à Ussel, 12 à Bessines, 13 à Limoges-Étulle, 14 à Beaulieu et 15 à Brive. Voilà pour la météo. Concernant l'inforoute, je vous signale toujours cet accident sur l'A20. Attention sur les lieux, c'est à la hauteur de Brive, dans le sens nord-sud.
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0: 7h35. Grâce à Nicolas Guillou qui réalise cette émission, je m'en dormirai moins bête ce soir. Voilà. L'instrument que vous entendez là, juste avant Michel Ponari, ça s'appelle un kazoo, hein, c'est ça. Ça n'a rien à voir avec la lande de belle-mère, même si ça a à peu près le même son.

0: c'est pas la peine de vous recoucher. Paul Naref, il a chanté « On ira tous au paradis » et pas au lit. Hein. C'est pas tout à fait la même chose. Il est presque 7h40.
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0: Alexandre Pin nous propose dans son Pourquoi de Limousin de ce samedi l'histoire d'un personnage qui aura marqué la Corrèze.
3: Une histoire qui nous emmène à Brive au milieu du XVIIe siècle. Cette histoire, c'est celle de Guillaume Dubois, fils d'un apothicaire briviste. Né en 1656, il va rapidement devenir une figure de la Corrèze. Guillaume Dubois a une mission, l'éducation du duc Philippe de Chartres, qui n'est autre que le fils de Louis XIV. À la mort de ce dernier, Philippe de Chartres devient duc d'Orléans. Il devient ensuite régent et reste fidèle à celui qu'il a accompagné durant son enfance en donnant à Guillaume Dubois un titre de conseiller.
0: Et son ascension ne s'arrête pas là, Alexandre.
3: Effectivement, il va même ensuite entrer au Conseil d'État et devenir ministre des Affaires étrangères après avoir négocié avec succès le traité de La Haye en 1717 avec l'Angleterre et les Provinces-Unies. Le média spécialiste de l'histoire sur Internet, Hérodote, raconte également que Guillaume Dubois sera nommé principal ministre du régent en 1722 et il sera ensuite élu à l'Académie française et à l'Assemblée du clergé. Une trajectoire complètement fulgurante pour ce Limousin de naissance qui s'éteindra en 1723 du côté de Versailles. Le nom Dubois est aujourd'hui devenu un boulevard dans la cité de Brive et sa vie a également inspiré une chanson enfantine, je cite « il court, le furet du bois joli ». Comprendra qui voudra. Les pourquoi du Limousin, c'est une séquence à retrouver chaque week-end sur votre radio locale ici Limousin pour en apprendre un petit peu plus sur l'histoire de la Corrèze et de la Haute-Vienne. Et je vous souhaite un très bon week-end et une très belle journée. À bientôt.
0: C'est gentil. Merci au furet du bois joli joli. À demain pour un nouveau pourquoi du Limousin, Alexandre. Dans quelques instants, votre rendez-vous Roulez Malin avec Benjamin Cuc. Réponse à cette question. Est-ce un bon plan d'acheter une voiture de l'État? Voiture de l'État, ça peut être une voiture d'un ministère, ça peut être la voiture d'un gendarme. Voilà. Est-ce que c'est un bon plan ou un plan galère? On vous dit tout après ces quelques messages et juste après Damiano David, 7h42.
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0: Ah ben ça tombe plutôt pas mal puisque on vous parlait de l'Eurovision à l'instant. Il a remporté le concours Eurovision de la chanson, c'est en 2021. Il représentait son pays d'origine, l'Italie. Damiano David. Ça tombe bien. On va écouter tout de suite ça.

0: Damiano David, surtout connu pour être le chanteur du groupe de rock italien Maneskin, donc qui avait remporté le concours de l'Eurovision de la chanson, c'était en 2021. Et je vous rappelle que le concours de l'Eurovision QV 2026, c'est ce soir. Chaque semaine, Benjamin Cuc, journaliste spécialiste de l'automobile, nous aide à rouler malin. Alors, ce matin, on parle d'un bon plan qui intrigue beaucoup d'automobilistes, acheter une voiture de l'État. Alors, quand on dit acheter une voiture de l'État, c'est de ministère, de gendarmerie ou même d'administration publique via les enchères des domaines. On appelle ça comme ça. Est-ce vraiment une bonne affaire ?
1: Oui, ça peut être une excellente affaire à condition de savoir où l'on met les pieds. Les ventes sont organisées par la Direction nationale d'intervention domaniale, la DNID, sur le site www.enchères-domaine.gouv.fr. Chaque année, des milliers de véhicules sont ainsi vendus. Voitures de ministère, utilitaires, véhicules administratifs, et même parfois des voitures ayant roulé dans de grands organismes publics. On peut même trouver d'anciennes voitures de service de Radio France. Dans l'ensemble, elles sont très bien entretenues et même moins kilométrées que certaines voitures de société classiques. En revanche, vous ne trouverez aucun véhicule de la Poste qui les revend directement.
0: Alors Benjamin, il y a quand même des précautions à prendre avant d'enchérir.
1: Énormément. Parce qu'une voiture d'administration, ce n'est pas une voiture forcément préservée. Elle peut avoir connu beaucoup de petits trajets, des stationnements extérieurs permanents et plusieurs conducteurs différents. Donc il faut inspecter la voiture sérieusement, usure des sièges, état des pneus, rayures, fonctionnement des équipements. Et surtout, il faut rappeler une règle essentielle. Les voitures sont vendues, vues et prises sans garantie. Si un problème apparaît après l'achat, vous ne pouvez pas vous retourner contre l'État.
0: Alors ça c'est important de le savoir, merci Benjamin. Dernière question, parce que finalement c'est ça qui nous intéresse. Est-ce vraiment une bonne affaire ?
1: Oui, clairement, parce que les prix sont souvent très inférieurs au marché de l'occasion classique. Une berline diesel entretenue par un ministère peut partir 30 à 40% moins cher qu'en concession. On trouve aussi des utilitaires, des citadines type Renault Clio ou Toyota Yaris, et même des voitures électriques à des prix imbattables, entre 1500 et 2000 euros pour une Renault Zoé. Mais comme il s'agit d'enchères, il faut garder la tête froide et une chose en tête, justement. On se fixe un prix et on s'y tient. On achète avant tout un historique clair, un entretien suivi et un prix compétitif. Mais, précision utile, ne rêvez pas d'une voiture de police ou de gendarmerie. Celles-ci sont réservées aux professionnels, généralement des sociétés de production de cinéma. Bonne route.
0: Là, vous n'aurez pas le gyrophare et la sonnerie qui va avec. N'y comptez pas, ne rêvez pas. Merci Benjamin, rendez-vous tous les week-ends pour Rouler Malin.

0: Gangstar.
1: C'est France Gall.
0: Mine de rien, c'est une chanson d'amour. Hein. Quand on raconte l'histoire d'une femme qui est amoureuse d'un homme, Shabadabada, et qui vit à Hong Kong et qui rêve de le rejoindre. 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Alors rendez-vous le samedi 23 mai pour le Fashion Show organisé par les commerçants de Brive qui se tiendra en plein cœur du centre-ville. C'est une journée placée sous le signe de la mode, du partage et de la convivialité, au programme des défilés dans les rues toute la journée, quasiment toute la journée, une ambiance festive en centre-ville. Et le clou de la journée, 19h, place du théâtre, le Fashion Show avec le grand défilé du soir. Voilà, le Fashion Show samedi 23 mai en plein cœur de la cité gaillarde. Rochechouart vous propose le vendredi 22 mai une nouvelle animation gratuite autour du compostage avec distribution de compost le 22 mai. Donc, c'est organisé par le CIDED. CIDED, c'est syndicat départemental pour l'élimination des déchets ménagers et assimilés. Cet événement vous invite, si vous habitez la ville de Rochechouart, à participer concrètement à la valorisation de vos déchets. Pour quelles raisons? Quels sont les buts? D'abord, alléger la poubelle, obtenir un engrais naturel pour votre jardin et vous éviter les allers-retours à la déchetterie. On récapitule, animation gratuite autour du compostage à Rochechouart le vendredi 22 mai entre 10h et 16h. Christine Goumard de Razé, ambassadrice pour ici Limousin. Alors des travaux sur la vin entre Bessines et Razé.
2: Du mardi 26 mai au jeudi 2 juillet, c'est la poursuite des travaux de réfection de chaussée jusqu'à l'échangeur 25 sur 5 km. Donc ce qu'on peut dire, que les usagers du sens Paris-Provence circuleront sur la voie de gauche du sens Provence-Paris, entre les échangeurs 24, Bessines, et numéro 25, Razé. On peut dire aussi qu'effectivement, il faudra prendre la bretelle de sortie de l'échangeur 25. Il ne sera pas accessible. Donc, les usagers devront sortir de l'autoroute par la bretelle de sortie de l'échangeur 26 en Balzac. Il faudra suivre la D5, puis la D220 en direction de Paris.
0: Vous avez été parfaite, Christine, comme d'habitude. Je vous dis à la prochaine. Belle journée à vous.

0: C'était les débuts de la chanteuse américaine Cher. C'est-à-dire qu'elle a eu de très très longue carrière, qui n'est pas finie d'ailleurs. À suivre l'humour en tube avec Fred Ballard. Avoir des relations sexuelles épanouissantes, visiblement, ce n'est pas si simple. On verra ça avec Fred dans quelques instants. Et votre info locale arrive dans 3 minutes.
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2: Comment s'épanouir sexuellement? Vaste question, je vous l'accorde, à laquelle Fred Ballard a décidé de s'atteler aujourd'hui dans l'humour en tube, interpellant quelques spécialistes de l'accouplement sauvage.
3: Nous les mecs, quand on a un orgasme, on demande l'autorisation. On est comme ça, je peux craquer maintenant? Même on vous prévient, on fait attention, je vais craquer là!
4: Alors, on ne va pas contredire l'expert en coït, Mathieu Madénian, hein, mais apporter une petite nuance. Certains hommes préviennent ou demandent d'autorisation de craquer. C'est pas systématique non plus. Hein. Ceci dit, nous, les filles...
3: Vous, les filles, quand vous avez un orgasme, vous nous prévenez pas. Et nous, après, on sait plus comment on a fait. Attendez, comme ça, putain, sur quoi j'ai appuyé, bordel? Dernière différence, c'est que quelle que soit la durée de l'acte sexuel, nous, les mecs, on est fiers de nous. Moi, dernièrement, j'étais avec ma copine, je pensais avoir cartonné juste après l'acte. Je suis alors, ça va? Et là, elle me fait, c'est pas grave.
4: Oui, ben c'est ça aussi qui fait qu'on est différent. Hein. On n'est pas la perf au même niveau, on n'a pas la même échelle du...

0: pas la guerre, mais surtout, surtout, sortez couverts.
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0: Ici Limousin en mode week-end, on vous souhaite la bienvenue. Très bon samedi, on est le 16 mai aujourd'hui. Il est 8h, l'info locale avec Garance Caillet. À la une du rugby, le Céabri va gagner sur le fil hier.
2: Victoire 31-29 contre Nevers, le rival des brévistes. Un match à domicile très dur. Le CAB est revenu en fin de match puisque les joueurs étaient menés 22-0 en début de rencontre. Et cette victoire, c'est grâce à la force mentale des joueurs, selon Pierre-Henri Broncan. Le manager bréviste est très fier de cet état d'esprit.
3: Après, c'est une belle force mentale aussi. Quand tu es mené 22-0, de repasser devant, de reprendre un essai à 3 minutes de la fin et de repasser à nouveau devant avec une transformation de Kerwin. C'est important, je trouve. C'est important. On a perdu des matchs cette année en fin de rencontre. C'est important de se récompenser aussi, sans faire un grand match. Mais il y avait des opportunités pour des joueurs. La saison n'est pas finie. Donc, voilà, le plus important maintenant, il est à venir. Et c'est samedi prochain à Aix-en-Provence. Donc, on va travailler très bien ensemble cette semaine.
2: La suite pour le CAB, les barrages contre Aix-en-Provence samedi prochain. 1500 places seront disponibles dès lundi pour les supporters brévistes abonnés. Ouverture de la billetterie au grand public dès mardi.
0: Et l'autre événement sportif du week-end, c'est du basket, because le CSP joue ce soir.
2: Et oui, dernier match de la saison de Betclic Elite contre Le Mans. Un match sans enjeu pour le Limoges CSP, même si les joueurs espèrent prendre leur revanche. À l'aller à domicile, ils avaient largement perdu. Donc ce soir, la recette du succès, selon le meneur Vincent Amselem, c'est...
4: La fierté avant tout, parce que le match aller, c'est vrai qu'ils se sont amusés chez nous. On va essayer de les embêter au maximum, de matcher leur intensité et voir la dépasser. C'est une des clés pour gagner contre une belle équipe du Mans. C'est bien aussi de juger notre niveau contre une équipe du top 6. On l'a vu contre Nanterre qu'on pouvait faire de beaux matchs. Maintenant, il va falloir le prouver à l'extérieur, contre une équipe qui est très grande, qui a quelque chose à jouer et... contre une équipe qui a un talent offensif sur les joueurs extérieurs qui est d'un très haut niveau.
2: Le Mans CSP, match à vivre en intégralité ce samedi sur Ici Limousin. Avant match à 18h50 et entre deux, 19h.
0: Un homme toujours porté disparu en Haute-Vienne.
2: La police a lancé un avis de recherche hier. Jean-Philippe Lagorce, 30 ans. Il a été vu pour la dernière fois mercredi à Condat-sur-Vienne. Les cheveux châtains, une barbe taillée en collier. Vous pouvez contacter le commissariat de Limoges. Si vous avez des informations sur cet homme, il faut appeler le 17. Le groupe Pierre et Vacances Center Parks, victime d'une cyberattaque, une large fuite de données, 1,6 million de réservations concernées et certaines datent d'il y a 10 ans. Les voyageurs exposés ont été prévenus. Pierre et Vacances certifie qu'aucune donnée bancaire n'a été compromise.
0: En Corrèze, Bénat, la commune de Bénat, va perdre 5 facteurs.
2: La Poste annonce leur transfert vers Marciac-la-Crosse, dans le sud du département. Le bureau de poste de Bénat ne fermera pas, mais sera donc en difficulté. Hier matin, manifestation. Le site de distribution du courrier du sac a été bloqué. Plusieurs maires étaient présents. Par exemple, Alain Simonet, maire d'Albignac et président de la communauté de communes du Midi Corrézien. Selon lui, cette restructuration ne prend pas en compte les activités de Bénat.
5: Ça ne changera, je pense, rien pour l'administré. Il sera toujours donc livré du journal quotidien, du courrier, du colis. Il n'y a pas de souci. Bon, je comprends bien que les organisations, il faut qu'elles bougent, quoi. Elles ne peuvent pas rester immuables pendant 107 ans. Mais ce que les élus n'ont pas apprécié, notamment Bénat, et c'est pour ça que nous, on était en soutien donc, à la commune de Bénat, c'est qu'ils ont été mis devant le fait accompli. Il y a peu d'entreprises sur la commune de Bénat qui ont plus de 6 salariés. Donc, ça sera une équipe de moins qui fréquentera Bénat. On serait dans un bourg structuré, bon, avec beaucoup de vie, mais ce n'est pas le cas. C'est rural, on nous met un coup sur la tête, tout simplement.
2: La direction de la Poste a promis une réunion dans les 10 jours avec les élus pour évoquer le sujet.
0: 8h04, à la fin de ce journal, on va jouer un jeu, il n'y a rien à gagner. Hein. Vous allez sans doute reconnaître cette chanson. Fou. Toute ma jeunesse.
2: Et oui, c'est John Travolta dans Grease. L'acteur a reçu une palme d'or d'honneur hier au Festival de Cannes. Ça n'était pas annoncé. John Travolta était très ému, je le cite, c'est au-delà de l'Oscar. Il présentait sur la croisette son premier film comme réalisateur. Ça s'appelle Vol de nuit pour Los Angeles.

0: Bon, le temps, c'est pas terrible ce matin, je crois.
1: C'est pas terrible, il y a du bon, il y a du moins bon. Alors ce matin, ciel souvent bien nuageux, des petites averses sont celles là possibles sur le pays de Saint-Genis et de Rochechouart, par exemple. Cet après-midi, tada, ça s'améliore. Et ça s'améliore du côté, surtout de la Corrèze, avec des éclaircies et l'après-midi, vent d'ouest localement faible à modéré. 4 à 9 degrés côté température minimale et des maximales entre 9 et 15, 9 attendus à Igurande, 10 degrés à Égletons, 11 à Treignac et Ussel, 12 à Bessines-et-Chalus, 13 à Limoges-et-Tulle, 14 degrés à Beaulieu-sur-Dordogne et 15 à Brive. Demain, dimanche, ciel gris, faible pluie, quelques éclaircies, un peu comme aujourd'hui. Lundi, un mélange de brouillard, de timides éclaircies et de petites pluies. Et le soleil sera visiblement plus généreux à partir de mardi. Avec, alors ça c'est un truc de dingue, des températures maximales qui risquent de friser les 30 degrés pour la fin de la semaine prochaine.
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1: 8h06, en fait Honoré aujourd'hui, très curieux et esprit vif. Saint-Honoré, c'est un gâteau aussi. Oh, qu'est-ce que

0: Mais c'est pour ça que je suis tout décoiffé. Sous le vent, le duo Garou et Céline Dion. Vous restez avec nous dans quelques instants. Vie numérique, vie privée, présentée comme d'habitude par Valentine Letesse. Réponse à cette question dans quelques secondes. Quels documents fournir pour demander un crédit?
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0: C'est pas si facile que ça, mais vous êtes plein de talent. On joue ce matin avec Benjamin Biolay. La chanson s'appelle « Comment est ta peine ?»
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0: Le jeu du mot qui manque. Nous jouons avec Benjamin Biolay. Comment est ta peine? Un mot à trouver à la finitive. C'est un verbe. Et vous jouez pour une batterie portable pour votre smartphone.
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0: Benjamin Biolay, un auteur, compositeur, interprète et arrangeur également, qui a beaucoup, beaucoup de talent. La chanson s'appelle « Comment est ta peine ?» Vous jouez pour une batterie portable pour smartphone. C'est Sabine qui vous accueille. Vous êtes les bienvenus. 05 55 34 5000.
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0: Quel document fournir pour demander un crédit? On répond à cette question dans Vie numérique, vie privée ce matin, alors que certaines banques demandent une liste de justificatifs longue comme le bras, Valentine Letesse.
9: Et pour cause, les banques ont l'obligation de vérifier l'identité de l'emprunteur et sa solvabilité, s'il est capable de rembourser son crédit en plus de payer le reste de ses charges. Voilà pourquoi on peut vous demander un justificatif de domicile, une facture de téléphone ou d'électricité par exemple, pour évaluer votre situation dans sa globalité. Tout dépend bien sûr du montant du crédit. Plus il est élevé, plus l'inspection est poussée.
0: Alors, quel document une banque ou un établissement de crédit a-t-il le droit de nous demander ?
9: Il n'y a pas de liste exhaustive, mais lorsque l'établissement vous réclame une donnée, il doit pouvoir justifier sa demande. Je vous donne un exemple, vous êtes célibataire, vous souhaitez emprunter pour acheter une maison, seul, et la banque vous demande l'avis d'imposition d'un parent, alors qu'il ne participe pas à votre achat. C'est disproportionné, explique la CNIL, la Commission Nationale de l'Informatique et des Libertés, et donc contraire au règlement européen sur la protection des données. Vous n'avez pas à transmettre cette information. Mais si sur les relevés bancaires que vous avez transmis, un virement de 10 000 euros apparaît sur votre compte, la banque est en droit de savoir d'où vient cet argent, puisqu'elle a l'obligation de lutter contre le blanchiment d'argent et contre le financement du terrorisme. Vous devrez donc fournir le relevé de compte de votre parent sur lequel le virement apparaît pour justifier la provenance de l'argent. En revanche, certaines transmissions de données personnelles sont totalement illégales, comme vos données de santé, puisqu'il s'agit de données sensibles.
0: Merci Valentine. Et pour savoir pourquoi une banque peut vous refuser un crédit sur la base de vos données personnelles, rendez-vous sur ici.fr, page vie numérique, vie privée. Le jeu du mot qui manque, je m'en doutais, Benjamin Biolay, vous faites un blocage ce matin. Ok, je vous l'accorde, c'est pas si facile que ça. On se réécoute l'extrait et juste après, comme je suis un bon garçon, je vais vous aider, je vais vous donner trois propositions honnêtes. Benjamin Biolay, la chanson s'appelle « Comment est ta peine ?»
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0: Quel est ce mot qui manque? C'est un verbe à l'infinitif. Alors, les trois propositions sont les suivantes. Toucher, moucher ou loucher. Procédé par élimination. Hein. Toucher, moucher ou bien loucher. Qu'est-ce qui pourrait coller avec la chanson de Benjamin Biolay? 05 55 34 5000. Sabine vous accueille. Il est 8h15 dans quelques instants. Le conseil lecture. C'est un roman qui s'appelle Les Mystères de Byton Cove. C'est l'une des villes les plus hantées des États-Unis. Il est signé ce bouquin, enfin ce roman, Laetitia Si, paru chez Florus. C'est juste après Louane.
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1: La chanson s'appelle « Conduire », c'est une métaphore sur une relation amoureuse toxique. Voilà, c'était Louane. Nous faisons la météo ensemble avec vous, auditeurs et auditrices d'ici Limousin. Plein de messages ce matin, comme d'habitude. Sylvie qui nous dit bonjour à tous et à toutes. Il fait 8 degrés au lac du Causse, pluie annoncée. Belle journée, merci Sylvie. Liliane qui habite Rochechouart, qui se réveille avec un petit 8,5 degrés. Le ciel reste couvert, espérons un petit peu de soleil aujourd'hui. Restons optimistes tout de même. Bonne journée à vous tous. Merci pour tous vos messages, ce qui nous permet d'avoir une carte de Limousin la plus précise qui soit. En ce samedi matin, 4 à 9 degrés pour les températures minimales. Dès que vous avez un petit moment, direction le WhatsApp d'ici Limousin et via notre numéro de téléphone. Ça va, voilà, les deux vont de pair, WhatsApp et le 05 55 34 5000.
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1: Marie-Ange Oulinque avec le conseil loisirs du week-end.
4: Le conseil lecture d'aujourd'hui, c'est celui de Morgane Descamps, professeure d'EMI, éducation aux médias et à l'information. Morgane est également documentaliste et aujourd'hui, Morgane, vous nous conseillez Les Mystères de Byton Cove, sous-titré Un secret à déterrer. C'est le tome 1, c'est un livre de Laetitia Civi et c'est paru chez Fleurus.
5: Comme le dit si bien le titre, il y a un secret à déterrer dans ce livre et nous allons suivre le personnage de Ruby, qui est une jeune Française de 20 ans qui a toujours rêvé d'étudier ici. Et lorsque sa grand-mère décède, elle lui remet un médaillon que Ruby doit aller déposer sur la tombe d'une amie de jeunesse de sa grand-mère qui s'appelle Émilie. Et lorsque Ruby, qui arrive à aller étudier dans la même université, se rend sur dans cette ville de Byton Cove, elle se rend compte qu'en fait, Emily est accusée de meurtre. Donc en fait, elle est connue comme étant une meurtrière. Et en même temps, quand elle réfléchit, quand elle parle avec les autres personnes, quand elle se documente, etc., elle se rend compte qu'il y a plein d'incohérences et surtout que sa grand-mère n'aurait jamais laissé Ruby aller déposer un médaillon sur la tombe d'une meurtrière. Et donc Ruby et ses amis vont décider de mener une enquête et d'essayer de comprendre pourquoi on accuse Emily de meurtre et d'ailleurs qui est-elle accusée d'avoir tué. Et on va être donc plongé au cœur de cette enquête dans laquelle on va avoir beaucoup de révélations. Il va aussi y avoir des meurtres et beaucoup de secrets. C'est un livre qui est très rythmé par les rebondissements à la fin de chaque chapitre, ce qui fait qu'on a envie de tous les lire en fait, d'enchaîner. Moi j'ai lu le livre en une journée parce que j'ai été très très prise dans l'histoire. Et c'est vrai que c'est un livre qui est à destination de la jeunesse, mais en même temps, c'est plus young adulte. Et je trouve que même pour les adultes, ça va aussi parce que on a vraiment cette histoire de secret qui nous prend en haleine. Et puis, il y a aussi un aspect historique avec tout ce qui est autour de la sorcellerie, les procès les sorcières de Salem, les procès pour sorcellerie, etc. Donc, ça apporte aussi un petit côté différent au roman, auquel on ne s'attend pas forcément. Et j'ai été complètement stupéfaite par le final de cette histoire. Et donc, je conseille vraiment ce livre pour ceux qui veulent déterrer des secrets et puis en savoir un peu plus aussi sur tout ce qui est autour de l'histoire des sorcières de Salem.
4: Les Mystères de Byton Cove, c'est le tome 1, c'est de Laetitia Civi et c'est paru chez Fleurus.
1: Merci Marie-Ange, merci à votre invité. Oh yeah, brave Jean. Jeu et énigme dans le vieux château de Lastour. Ce week-end, plongez votre famille dans la vie au Moyen-Âge, dans l'univers des chevaliers. Tiens, puisqu'on parle de chevaliers, on va parler de cheval. Demain dimanche, seconde réunion de la saison sur l'hippodrome de Texonieras. Avec, à partir de 14h, 7 courses de place, c'est une sortie familiale. Well,

0: Ici les Mousas, c'était Lionel Richie. Le musée Edmond Michelet de Brive présente l'exposition temporaire qui s'appelle Mémoire de Pierre, Corrèze, Auschwitz. À voir jusqu'au 23 janvier 2027. C'est quoi cette exposition? C'est quand la bande dessinée rencontre l'histoire, qu'elle la raconte et qu'elle en devient même un outil de transmission. Pour nous présenter plus amplement cette exposition, nous accueillerons ce matin Olivier Bonichon, adjoint à la culture de la mairie de Brive. Rendez-vous à 8h40. Vous restez avec nous dans quelques instants. Nous accueillons Janine, qui habite Dournazac, et votre info locale, qui arrive dans 4 minutes.
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0: Ça vous en a donné ce matin, hein. 05 55 34 5000. On a, je pense quand même une gagnante, Janine de Dournazac, Sud-Haute-Vienne. Bonjour Janine, bienvenue.
10: Bonjour, merci.
0: Mais je vous en prie Janine. Bon, dites-moi franchement, est-ce que les indices de tout à l'heure vous ont aidé?
10: Oh ben oui.
0: Alors, toucher, moucher ou loucher? Et vous me dites?
10: Toucher.
0: Parfait.
2: Oui,
9: toucher.
0: Bon, après les indices, c'était pas trop compliqué, hein. Moucher, non, peut-être pas quand même. Loucher, oh, pff, ouais. Donc toucher, impeccable. Comment
10: ouais,
0: est ta peine?
10: Mais moi j'ai fait vite et j'ai pris le premier mot que j'ai entendu.
0: Ah oui, d'accord. Au plus vite, Janine, à moitié réveillée, remarquez, sur un malentendu, ça peut le faire. La preuve,
10: oui,
0: puisque
10: oui, oui,
0: vous avez gagné haut la main.
10: Alors ça serait bien.
0: Pardon?
10: Je dis, je gagne pas souvent, donc il va faire chaud, ça va être bien.
0: Oui, mais oui, vous avez tenté votre chance et vous avez eu raison, Janine. Donc vous avez gagné votre batterie portable pour smartphone. Comme ça, on ne pourra pas vous faire le coup de la panne.
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0: Ici Limousin, l'info locale avec Garance Caillet. Alors en Corrèze, manifestation hier à Bénat contre la restructuration de la Poste.
11: Et oui, 5 facteurs de la commune seront transférés à Marcillac-la-Crouse en septembre, laissant le bureau de poste de Bénat en difficulté. Hier, en signe de protestation, le site de distribution de courrier du SAC a été bloqué. Plusieurs maires corréziens étaient d'ailleurs présents, dont le maire de Bénat. On en parle juste après les infos en 90 secondes de Valentine Letesse.
12: Pour que la vérité éclate, pour que justice soit rendue. Flavie Flamand porte plainte contre Patrick Bruel. L'animatrice l'accuse de l'avoir droguée et violée à l'âge de 16 ans. Le chanteur, visé par 4 plaintes désormais, nie et parle d'une relation épisodique. Où sont les auteurs de la fusillade à Nantes? 2 suspects sont toujours recherchés après ce règlement de compte en lien avec le trafic de drogue avant-hier soir. Un ado de 15 ans est mort. 2 autres garçons de 13 et 14 ans blessés, mais leur vie n'est plus en danger. Un variant de l'enquête l'antivirus plus dangereux ou plus transmissible, totalement exclu pour l'instant après les analyses de l'Institut Pasteur. La seule malade en France est atteinte de la souche déjà connue en Amérique latine. Il s'agit de l'une des passagères du bateau MV Ondus. 1 600 000 données volées au groupe Pierre et Vacances Center Parcs. Des numéros de réservation, date, lieu de séjour et numéro de téléphone, mais pas de données bancaires ou d'adresse mail, assure le groupe. Prudence si l'on vous contacte. Retrouver l'élite du football, Saint-Etienne peut encore y croire. Grâce à une victoire face à Rodez au tir au but hier soir et à 4 arrêts de son gardien Brice Maubleu, les Verts sont qualifiés pour les barrages d'accession. Regarde, avec ce titre mélange de pop et d'opéra, Monroe, 17 ans seulement, défend les couleurs de la France ce soir à l'Eurovision. La grande finale du concours de chansons commence à 21h depuis Vienne en Autriche. C'est la 70e édition de l'Eurovision.
11: L'info en 90 secondes par Valentine Letès. À Bénat, en Corrèze, le bureau de poste amputé de 5 facteurs. Les travailleurs sont en colère, épuisés par des tournées de plus en plus longues. Contre cette restructuration, ils se sont mobilisés hier matin et ont bloqué le site de distribution de courrier du sac. 8 maires corréziens étaient présents et parmi eux, le maire de Bénat, Jean-Michel Monteil. Selon lui, ces changements font du tort au dynamisme de sa commune.
13: Il y a un mois, ils sont venus me présenter cette affaire en disant « on va vous tirer la distribution du courrier de la poste de Bénin ». Nous, on a besoin de nos facteurs qui démarrent de Bénin. On a besoin de ça. Et je suis désolé, on le défendra vraiment pour que ça reste à Bénin et ils auront affaire à nous. Il n'y a pas de discussion avec la Poste, il n'y a plus de discussion. Ils sont toujours là pour nous dire « on va supprimer, on va supprimer, on va supprimer ». Alors, c'est sûr, ils nous disent aujourd'hui « on va les mettre à Marcillac, ils sont toujours sur le midi corrézien ». D'accord ? Mais bon, les 6 voitures, elles sont entretenues aujourd'hui par le garage à Bénin. Ils passent à la boulangerie, ils passent faire les courses au supermarché. Voilà, c'est encore un truc de plus qui disparaît de notre ruralité. Nous n'accepterons pas cette situation.
11: Et en retour, la Poste assure que le bureau de poste de Bénin ne fermera pas. Elle prévoit une réunion dans les prochains jours avec les élus pour trouver des solutions.
0: Dans l'actualité également, le championnat de France de parafoot en ce moment à Limoges.
11: 300 joueurs de toute la France s'affrontent à Beaublanc depuis le début de la semaine. Ce soir, c'est la finale sur le terrain des footballeurs atteints d'handicap psychique ou d'autisme. Cela fait 10 ans qu'un tel événement n'avait pas eu lieu en Haute-Vienne. Et à 9h05, dans le Ici Limousin Sport, on reviendra sur la mince victoire du CA Brive hier face à Nevers en Pro D2 de rugby. Score final 31-29 au terme d'un match très compliqué pour les brivistes. Est-ce qu'il va faire beau aujourd'hui ?
0: Alors, oui et non.
11: Ah, bon.
0: Il faut faire une réponse aux dormants.
11: Dommage.
0: Vous allez comprendre pourquoi. Non, parce que ce matin, ciel souvent bien nuageux avec des petites averses, sauf sur le pays de Saint-Genien et Rochechouart. Et oui, parce que dans l'après-midi, une amélioration est possible, ça y est là, en Limousin, avec des éclaircies. Et donc, c'est pour ça que j'ai dit oui et non.
11: Oui.
0: L'après-midi, vent d'ouest localement faible à modéré, 4 à 9 degrés pour débuter ce samedi, et des maximales pour la journée, comprises entre 9 et 15, 9 à Aiguran, de 10 degrés à Aigleton, 11 à Traignac et à Ussel, 12 à Bessines-et-Chalus, 13 à Limoges-Étulle, 14 à Beaulieu et 15 à Brive. Demain dimanche, ciel gris, faible pluie, quelques éclaircies également, c'est quasiment comme aujourd'hui. Lundi, un mélange de brouillard, de timides éclaircies, de petites pluies. Soleil plus généreux à partir de mardi avec des températures maximales qui vont friser les 30 degrés en fin de semaine. L'info, circulation, pas mal de travaux sur la RN 141 de Vérac à Verneuil-sur-Vienne. Travaux également sur la RN 21 à la hauteur de Chalut. Sur la 20, travaux d'entretien de Noailles à Brive. Et sur la 89, un chantier entre les Angles sur Corrèze et Gimel-les-Cascades.
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0: 8h35, nous sommes le samedi 16 mai, journée internationale du vivre ensemble. C'est ce qu'on fait là, tous les jours sur Ici Limousin, et journée internationale de la lumière. Et nous fêtons honorer aujourd'hui. Bonne fête à Lucien. Petite...

0: Ici Limousin, c'était Daniel Balavoine avec la Ziza. Et à travers cette chanson, Balavoine faisait un petit hommage à son épouse Corinne, d'origine juive marocaine. Extrait de l'album Sauver l'amour.
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0: Quand la bande dessinée rencontre l'histoire, qu'elle la raconte, qu'elle en devient même un outil de transmission pour un travail de mémoire, pour justement ne pas oublier, nous parlons ce matin de l'exposition Mémoire de Pierre, Corrèze, Auschwitz, à voir au musée Edmond Michelet de Brive jusqu'au 23 janvier 2027, le musée qui fête d'ailleurs ses 50 ans cette année. Notre invité, Olivier Bonichon, adjoint à la culture de la mairie de Brive. Bonjour monsieur.
3: Bonjour.
0: Merci de nous accorder ces quelques minutes en direct sur Ici Limousin. Cette expo met en lumière donc le travail du romancier Jean-Michel Vallade pour son roman La Stèle, qui est paru en 2016, et le travail de l'illustrateur Antoine Caresma pour son travail d'adaptation du roman en bande dessinée. Deux mots d'abord sur l'ouvrage La Stèle, qui est le point de départ de l'exposition.
3: Exactement, parce que ce roman s'appuie sur des faits qui sont produits en août 44 en Corrèze, au village du Saillant, à cheval sur les communes de Voutzac et d'Alassac. Et suite à ces faits, en 1985, il y a une stèle qui est déposée dans la commune et qui donne matière à l'historien corrézien Jean-Michel Vallade de revenir quelques années après, d'essayer de comprendre l'histoire de ces faits et de le reconstituer. Ça donne lieu au livre que vous venez d'évoquer, paru en 2016.
0: Voilà, la stèle qui raconte cette rafle du 15 avril 1944 au Saillant, cette rafle qui est tombée un peu dans l'oubli. Un fait historique raconté donc par l'écrit et par le dessin. Du coup, comment est-elle construite visuellement, cette exposition?
3: Alors effectivement, suite à la parution de ce roman, il y a un travail exceptionnel qui a été fait entre l'historien Jean-Michel Vallade et l'illustrateur Antoine Caresma, et qui donne lieu à une bande dessinée qui vient d'être publiée et une exposition qui retrace à la fois les événements et le travail d'enquête historique qui a été fait pour reconstituer avec la plus grande précision ces faits dont une grande partie avait été oubliée dans les années 50 et 60.
0: Alors concrètement, l'exposition, c'est 48 planches, puisqu'on parle de dessin, là on parle de bande dessinée.
3: Oui, c'est ça, c'est à la fois un travail de présentation d'ailleurs avec d'utilisation de couleurs extrêmement différentes pour montrer les différentes époques auxquelles l'illustrateur se réfère. Mm-hmm. C'est vraiment, on dirait aujourd'hui, presque un roman graphique en grandeur nature, parce que c'est une adaptation visuelle du roman de Jean-Michel Vallade qui a été faite et qui permet de rentrer, j'aimerais dire, en trois dimensions dans ces événements très particuliers qui sont ceux d'une époque et ceux qui qu'on a tendance parfois à oublier.
0: Alors l'image donc a son importance. Certains vont se dire c'est de la bande dessinée, c'est pour les enfants. Pas du tout, hein. C'est justement pour un large public.
3: Absolument, et c'est d'ailleurs l'occasion pour moi de saluer. Vous l'avez rappelé en ouverture, c'est les 50 ans du musée Edmond Michelet, l'exceptionnel travail des équipes du musée autour de Thierry Pradel, parce que la bande dessinée, ce n'est pas la première fois que l'équipe du musée l'utilise pour justement accéder à l'histoire. C'est un médium qui permet de faire venir des publics différents à des faits d'une précision historique. C'est un moyen d'accéder à l'histoire et c'est pas du tout l'aspect ludique, mais ça permet un accès pour toutes les générations.
0: C'est un moyen de communication intergénérationnelle. La BD, d'ailleurs, c'est pas une première pour le musée Edmond Michelet de Brive. La bande dessinée, fabuleux outil de transmission. Merci beaucoup, Olivier Bonichon. Bon week-end.
3: Merci à vous.
0: Le musée Edmond Michelet présente donc l'exposition temporaire Mémoire de Pierre Corrèze, Auschwitz, à voir jusqu'au 23 janvier 2027. Plus d'infos sur le site musée-michelet.brive.fr. L'interview de Monsieur Bonichon est disponible à tout moment sur l'application Ici.
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0: Ah, on va rester en forme dans quelques instants avec notre coach sportif qui s'appelle Nordine Attab. Deux minutes pour être en forme. J'ai eu connaissance du sujet de ce matin, ça m'a fait penser à une chanson d'Henri Salvador. J'aime tes genoux, le reste je m'en fous. Question dans quelques instants à notre coach sportif, comment bouger quand on a mal aux genoux? Des éléments de réponse juste après Robbie Williams, à tout de suite.

0: Williams, tout en douceur, c'était pour vous reposer. Voilà, vous êtes détendu. Maintenant, on va un peu travailler. On va bouger notre corps.
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0: Alors, ce matin, dans deux minutes pour être en forme, Nordine Attab, le coach sportif d'Ici Limousin, répond à une question assez fréquente. Avec des douleurs au genou, est-ce une bonne idée d'arrêter complètement de bouger ?
3: Le genou, c'est une articulation qui aime le mouvement, mais le bon mouvement. Le problème, ce n'est pas forcément de bouger, c'est souvent comment on bouge. Parce qu'au final, arrêter complètement, ça peut même accentuer les douleurs. Parce que les muscles autour du genou, ils vont perdre de la force et donc en soutien. Et l'idée, ce n'est pas d'en faire plus, c'est d'en faire mieux. On débute avec un premier exercice, l'extension de jambes tout en étant assis. Donc on débute assis sur une chaise de buste droit. Et à partir de là, vous allez lever le tibia et le pied afin que la jambe soit parallèle au sol. Vous maintenez 2 à 3 secondes, puis vous ramenez le pied par terre. Et vous effectuez 3 séries de 12 à 15 répétitions de chaque jambe. Et grâce à ça, vous allez solliciter l'avant de la cuisse, les quadriceps.
0: D'accord, on continue à solliciter le genou, mais sans douleur.
3: Exactement. Au final, on cherche une zone de confort, sans gêne. Et surtout, on privilégie des mouvements contrôlés. On passe à un deuxième exercice durant lequel on va solliciter l'arrière de la cuisse, les ischio-jambiers. Et pour ça, vous êtes assis, le buste est droit. Et là, vous allez tendre légèrement la jambe droite devant vous en posant le talon par terre. Ça y est ? Vous y êtes ? Et ensuite, vous poussez le talon dans le sol comme si vous vouliez le rentrer dans le sol. Et là, vous allez sentir l'arrière de la cuisse se contracter. Et on maintient la position, par exemple, 10 à 15 secondes. Allez, on pousse, on pousse, on pousse. On relâche, on ramène le pied et on effectue le même geste de l'autre côté. Le talon gauche est posé par terre. Et là, je pousse dans le sol durant 10 à 15 secondes. Et vous pouvez effectuer 5 à 6 séries de chaque jambe. Et si vous avez une gêne à un genou, pensez quand même à renforcer de manière adaptée les muscles autour du genou. On adapte l'amplitude et l'intensité. Parce qu'un genou qu'on protège trop finit parfois par se fragiliser. Alors que quand il est bien accompagné, le mouvement peut devenir un vrai allié. Allez, à vous de jouer.
0: Hibou, genou, caillou, voilà, Nordine Attab, notre coach sportif pour garder la forme et pas les formes. 9h-10.
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jeune chanteuse d'origine belge, et qui s'appelle Elena. Et son vrai nom, c'est Elena Baïch. Le Théâtre de l'Union, Centre Dramatique National, et le Cirque, Pôle National Cirque Annexant, s'unissent et inventent ensemble un nouveau rendez-vous. C'est le Festival Mimi, un espace de fête où se mêlent à la fois le théâtre et le cirque. Alors pourquoi ce nom Mimi? Parce que c'est mi-théâtre et mi-cirque. 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

0: a tendance à l'oublier, mais c'était le premier succès de Gilbert Montagnier. C'était dans les années 70, The Fool. Cécile, d'Aix-la-sur-Vienne, on vous fait un gros bisou. Cécile, vous êtes la grande gagnante de ce jeu qui vous offre vos deux places pour le spectacle Commencer à exister le vendredi 22 mai à 21h. Notez bien, c'est au Cirque de Nexon. Ça s'appelle le Festival Mimi. C'est tout nouveau, ça vient de sortir. C'est un espace de fête où se mêlent à la fois le théâtre et le cirque, d'où le mi-théâtre et le mi-cirque. Ça commence vendredi prochain jusqu'à lundi du 22 au 25. Mais vous, Cécile, vous avez gagné pour la représentation du spectacle le vendredi 22 mai. C'est vraiment un très très chouette rendez-vous. On y reviendra sur l'antenne d'ici Limousin. Dans un instant, votre horoscope signé Catherine Viguier. La phrase magique de l'horoscope du jour, c'est une nouvelle lune au taureau. Et votre info locale arrive dans 3 minutes.
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0: Et l'horoscope, signé Catherine Viguier. Bonjour Catherine.
3: Bonjour Jean-Claude, bonjour à tous.
0: Si j'ai bien compris, on se renouvelle aujourd'hui.
3: Avec la lune au taureau, oui. Bélier, vous avez un tour à jouer côté finances où il y a un enrichissement intérieur, c'est parfois mieux. Taureau, alors c'est le moment pour vous renouveler, pour changer de cap, allez-y. Gémeaux, demain vous verrez les choses autrement. Aujourd'hui, faites une pause. Cancer, une belle journée, vous faites votre effet au sein d'une foule, auprès d'amis ou dans la société. Lion, c'est rare, mais pour une fois, pourquoi ne demandez-vous pas de l'aide ou un soutien ? Cher natif de la Vierge, au travers des soucis, une éclaircie qui s'inscrira dans le temps. Balance, vous vous sentez mieux que les derniers jours, il y a moins de tension et ça vous soulage. Scorpion, il se passe quelque chose au sujet d'une de vos relations ou alors vous allez signer un contrat. Sagittaire, n'hésitez pas à vous mettre au travail, il portera ses fruits. Et puis aussi, soignez tous vos bobos. Capricorne, une belle journée, vous vous sentez porté et pour une fois, vous ne faites pas tout. Verseau, vous avez dans votre entourage des personnes qui vous donnent de bons conseils et vous en avez besoin. Poisson, vous serez l'ami de tous, d'une personne d'ailleurs en particulier. Le romantisme est de mise. Et pour nous tous,

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0: Ici Limousin, mode week-end, bienvenue à vous. Il est 9h. Votre info locale avec Garance Caillet. Qui remportera le championnat de France de parafoot en ce moment à Limoges?
2: Réponse ce soir à 20h au Palais des Sports de Beaublanc. 300 footballeurs de toute la France s'affrontent. Ils sont porteurs d'handicap psychique, mental ou d'autisme. Tout cela sur le football les a aidés. Et Alexandre Alves, vous l'avez constaté, ils ne se font pas de cadeaux.
3: Au bord de la pelouse, lunettes de soleil sur le nez, Thomas sautille à chaque occasion.
4: Allez les verts! Allez!
3: Il est venu encourager les joueurs du foyer de Neuvy-Cantier qui ont commencé le foot il y a 3 mois seulement.
4: Ah, c'est leur Coupe du Monde. Ils se battent comme des lions sur le terrain, ils lâchent rien, et c'est important.
3: C'est un des résidents du foyer qui a insisté pour lancer l'équipe et Arthur n'a pas hésité.
5: Depuis petit, en fait, je joue du foot chez ma maman. En fait, le foot, c'est ma passion.
3: Sur le terrain, il veut faire comme ses idoles.
5: Griezmann et Mbappé. J'essaye un peu de faire de mon mieux et ramener la coupe et que tout le monde soit fier de moi.
3: En parafoot, les règles sont un petit peu différentes par rapport aux pros. Pas de hors-jeu, pas de carton, mais Thibaut n'est pas venu pour rigoler.
6: Sérieux, elle est au bout, quoi. La finale.
3: Il est atteint de troubles mentaux et le football, c'est ce qu'il aide dans son quotidien.
6: Parce que j'ai joué dans des clubs, c'était compliqué pour moi au niveau des placements, la technique. Je n'ai pas été toujours bien accueilli. Maintenant, je progresse, je joue plus sur le terrain, je reprends confiance en moi, je m'éclate, je prends du plaisir et voilà. Donc, c'est génial.
3: À chaque fin de match, un petit clapping devant le public. Une éducatrice les regarde, les yeux mouillés, un peu émus, et souffle. Le foot, c'est devenu un médicament pour eux.
2: La finale du championnat de France de parafoot, c'est ce soir 20h au Palais des Sports de Beaublanc à Limoges, entrée gratuite.
0: À Limoges, un homme retrouvé mort hier après-midi.
2: Il avait 32 ans et avait disparu hier dans le secteur de la Bâtide. La police de la Haute-Vienne ne donne pas plus de détails sur les circonstances de son décès. Il n'a a priori pas de lien avec une autre disparition également signalée hier par la police. Il s'agit d'un homme, Jean-Philippe Lagorce, 30 ans, disparu à Condat-sur-Vienne depuis 3 jours. Contactez le commissariat de Limoges aux 05 55 14 30 00 si vous avez des informations sur cet homme. Une nouvelle Française contaminée par l'antivirus. Elle était passagère du bateau de croisière MV Ondus où la maladie circulait ces dernières semaines. Mais pas d'inquiétude selon Stéphanie Rist, ministre de la Santé, ça n'est pas un variant dangereux. L'animatrice Flavie Flamand a déposé plainte pour viol contre Patrick Bruel. Elle l'a annoncé hier sur Instagram. Son témoignage s'ajoute à ceux de 29 autres femmes accusant le chanteur de viol ou d'agression sexuelle, Tristan Barrault.
7: Si Flavie Flamand porte plainte, c'est pour, dit-elle, que justice soit rendue. Je parle pour la jeune fille que j'étais. Le déclencheur pour elle, les témoignages d'autres femmes révélés ces dernières semaines par Mediapart. Révoltée par leur similitude, elle décide alors de sortir du silence. On est en 1991, Flavie Flamand a 16 ans. Elle connaît Patrick Bruel pour l'avoir croisé sur un tournage d'émission télé quelques mois plus tôt. Elle se rend chez lui dans son appartement parisien et se souvient d'avoir bu un thé avec le chanteur. Et puis, plus rien. « Je me réveille hallucinée », dit-elle. « Il est en train de me reboutonner mon pantalon ». Mais ce n'est que 15 ans plus tard, en 2006, qu'elle dit avoir compris ce qu'il s'est passé en recroisant Patrick Bruel qui lui lance dans un couloir. « Tu te souviens ? On a couché ensemble ?» Flavie Flamand dit à Mediapart être convaincue d'avoir été droguée puis violée par le chanteur. Patrick Bruel réfute par la voix de ses avocats. Il assure ne l'avoir jamais droguée et ne lui avoir jamais imposé aucun rapport sexuel.
2: Patrick Bruel bénéficie de la présomption d'innocence. Le chanteur fait l'objet de 3 enquêtes judiciaires en France et en Belgique.
0: En Corrèze, la distribution du courrier est de plus en plus compliquée.
2: Et le bureau de poste de Bénat va perdre par exemple 5 de ses facteurs en septembre. Ils seront mutés à Marcillac-la-Crosse, dans le sud du département, et laisseront donc le bureau de poste de Bénat en difficulté. Et ça, c'est non pour les travailleurs et les élus du secteur. Hier matin, ils ont bloqué la plateforme de tri du courrier à Ussac. La poste leur promet une réunion dans les prochains jours pour trouver des solutions.
0: 9h05, ici Limousin Sport en rugby, une victoire dans la douleur pour le CA Brive.
2: Hier soir, victoire 31-29 contre Nevers. Les brévistes atteignent donc les barrages de Pro D2, mais ça a été dur. Ils se sont fait peur, Michael Chailloux.
8: Clairement, le CAB était juste avant la pause mené de 22 points. Pour une équipe qualifiée pour la phase finale, ne pas réussir à tenir la dragée haute face au

0: Nivernais, c'est étonnant. Thomas Zénon, l'arrière-briviste.
1: On est mal rentré dans le match, on a tombé beaucoup de ballons, on a été pénalisé en conquête, on a été un peu défaillant sur la touche, donc tout de suite, ils ont exploité.
0: Une deuxième mi-temps au caractère qui voit Brive cravacher pour repasser devant, pour l'emporter finalement sur le fil, le demi de mêlée Hugo Verdu.
2: On se le doit à nous, on le doit au public aussi, mais c'est presque une nouvelle saison qui commence. Donc,
3: nouvelle saison, écoute, ça va faire beaucoup de saisons dans la même main, sinon.
0: C'est vrai quand même que quand on regarde, Brive revient de loin. Aujourd'hui, les voilà qualifiés pour aller jouer un barrage à Aix-en-Provence. Pierre-Henri Broncan, le manager.
3: Et c'est des phases finales, donc voilà. Aix-en-Provence, c'est une très belle équipe, on le sait. Mais bon, on aura un effectif au grand complet pour aller à Aix-en-Provence samedi soir.
0: En ayant laissé des cadres repos, Brive s'est offert une belle sortie aux joueurs qui quitteront le club à la fin de la saison, dont Thomas Zénon.
1: C'est une aventure qui se finit pour beaucoup de joueurs, pour moi aussi. Bon, c'est le sport professionnel, je pense qu'on voulait finir sur une bonne note. On finit sur pas la plus belle des victoires, mais une victoire au caractère, donc on nous a mis sur le terrain, il fallait gagner, finir sur une bonne note, la saison régulière, et aujourd'hui c'est fait.
0: Un sentiment du devoir presque accompli qui guide aussi le manager Pierre-Henri Broncan, qui s'est offert après la cérémonie un tour de stade honoré par les supporters, lui qui quittera aussi le club à la fin de la saison. Un stade, un club, un terroir qui restera gravé dans sa vie.
3: On a eu des très beaux moments à vivre ici, à domicile, avec de belles victoires, avec une communion avec le public. Et voilà, j'aurais plaisir à revenir en tout cas, puisque j'ai quand mon fils qui va rester là, et je me suis fait des bons amis. Tu vois, j'ai un repas mercredi à midi chez un paysan de Corrèze et je pense que je vais passer un bon moment.
0: Reste désormais à finir le travail avec de belles phases finales dès samedi prochain à Aix-en-Provence.
4: Les barrages du CAB, c'est samedi prochain, donc 23 mai, sur la pelouse d'Aix-en-Provence à 18h30.
5: Également dans l'actualité sportive, le Limoges Handball qui est une nouvelle recrue.
4: Il s'appelle Piotr Mielzarski, un international polonais de 20 ans, engagé pour 3 saisons avec le LH. Il joue actuellement à Irun en Espagne avec son maître 97. Cette saison, il a marqué 80 buts. Et toujours en handball, cette fois féminin, les joueuses de Saint-Junien Rochechouart jouent ce soir contre Nantes. En cas de victoire, elles pourraient devenir co-leaders de National 3. Et en basket, match sans enjeu du Limoges CSP ce soir au Mans. Dernier match de la saison en Betclic Elite. Mais le CSP reste tout de même ambitieux. Écoutez Arnaud Tessier, l'entraîneur des basketteurs.
6: Bon, on est dans un état d'esprit, pour ma part, de compétiteur. Et je l'ai vu cette semaine à l'entraînement, de compétiteur aussi pour les joueurs. Voilà, on n'a pas changé nos habitudes. Ils savent qu'aujourd'hui, il faut continuer. C'est au plus un challenge individuel et collectif, parce que jouer contre Le Mans chez eux, où ils vont jouer évidemment pour une belle place en play-off, on sait que tu peux te mesurer à de très bons joueurs. Je parle des joueurs. Et moi, c'est comme ça que je challenge les gars. Au bout d'un moment, en face, t'as un top joueur. On va voir si t'es meilleur que lui, quoi.
4: Et le Mans CSP, match à vivre en intégralité ce soir à partir de 19h sur votre radio locale, ici Limousin.
5: Parfait. Bon.
4: Alors, il fait beau ou pas aujourd'hui?
5: Ça dépend du moment dans la journée. Ce matin, c'est pas franchement folichon. C'est bien nuageux. Petites averses possibles, sauf sur le pays de Saint-Genien de Rochechouart. En revanche, cet après-midi, une amélioration est possible. Avec des éclaircies, nous dit Météo France. L'après-midi, vent d'ouest localement faible à modéré. Les températures de ce matin, je vous les rappelle avec plaisir, si vous venez de nous rejoindre, à presque 9h09, 4 à 9 degrés pour débuter ce samedi, et de maximale entre 9 et 15. Ah, c'est pas chouïa, hein. Mmh. N'oubliez pas le petit pull, la petite laine. 9 degrés à Aigurande, 10 degrés à Glouton, 11 degrés à Traignac et Ussel, 12 degrés à Bessines et Chalut, 13 à Limoges et Tulle, 14 à Beaulieu et 15 à Brive. Demain dimanche, c'est ciel gris, faible pluie, quelques éclaircies. C'est quasiment comme aujourd'hui, c'est un bulletin copié-collé. Lundi, c'est un mélange de brouillard, de timides éclaircies, de petites pluies. Soleil de plus en plus généreux à partir de mardi, avec des températures maximales qui risquent de friser les 30 degrés. C'est un truc de dingue. Justement, la météo étroitement liée au jardin, notre jardinier dans quelques instants, tout à vous pour vos questions, Frédéric Bourliot ou encore Fred du Jardin d'Elfe. Il est installé à Limoges. Frédéric, toutes vos questions jardin, ça passe par le 05 55 34 5000 et c'est Sabine qui vous accueille.
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5: Journée internationale du vivre ensemble, nous on adore. C'est ce qu'on fait hein, finalement tout au long de la journée sur l'antenne d'ici Limousin. Journée internationale de la lumière, avec un chouïa de soleil si c'est possible. Et la lumière fut, et nous fêtons honorer aujourd'hui.

0: Genesis avec les débuts d'un certain Phil Collins. Il était facilement reconnaissable. C'était le batteur et puis juste après on connaît sa carrière. Voilà, il a entamé une carrière solo en tant que chanteur et ça a plutôt pas mal marché. Hein. Ça lui a bien réussi.
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0: 05 55 34 5000 pour vos questions jardin. Il est avec nous jusqu'à, il est 9h, pas tout à fait 9h15, 9h14 pour être précis. Et Frédéric Bourlieu est avec nous jusqu'à 10h moins 10. Frédéric Bourlieu, Fred Bourlieu ou encore Fred du Jardin d'Elfes. C'est comme on veut. Bonjour Frédéric.
3: Bonjour.
0: Sur les réseaux sociaux, hein, vous êtes très présent sur oui. Les réseaux sociaux. Quel mot-clé on met sur un moteur de recherche pour être avec vous?
3: Jardin d'Elfes ou plantes serrées.
0: Alors c'est votre jardin perso?
3: C'est mon jardin perso.
0: Et oui. À chaque fois vous faites des trucs, vous plantez, etc. Vous partagez avec ceux qui vous suivent.
3: C'est ça.
0: Vous avez combien de personnes qui vous suivent?
3: Sur Facebook, un peu plus de 14 000.
0: Ah ouais, quand oui. Même. Oui. Alors il est très réactif hein, parce que vous posez des questions oui. Et il répond. Il prend son temps, mais
3: je prends mon temps, mais ouais. En général je réponds dans la journée ou dans les jours qui suivent.
0: Alors là il fait la même chose, sauf qu'il est à la radio, il est sur Ici Limousin, c'est du direct, on parle jardin. Mesdames et messieurs, vous contactez Sabine dès maintenant si vous avez une question jardin 05 55 34 5000. Les saints de glace sont passés, on rappelle les dates
3: hein. 11, 12, 13 mai.
0: On rappelle les saints de glace, on dit qu'il faut pas planter tant que les saints de glace ne sont pas
3: oui,
0: passés.
3: Oui, pas, hein, pas sortir les semis qui commencent à sortir des pots, les mettre, les placer dehors, non. Faut les laisser couvert encore.
0: À cause des gelées.
3: À cause des gelées, oui.
0: Et alors maintenant, c'est la fête, ça fait du slip.
3: Ah bah là c'est parti. Bon, on aura quelques fraîcheurs sûrement, mais ouais. moins inquiétante, quoi.
0: Alors, je sais pas si vous étiez avec nous, messieurs, dames, mais dans le bulletin de Météo France, ils annoncent des températures qui vont friser les 30 degrés à partir de,
3: oui,
0: de la semaine prochaine.
3: Oui, c'est ça.
0: C'est un truc de malade. On a du mal à s'y retrouver. Et la nature, elle est un peu boirée, comme on dit chez nous.
3: Oui, elle est déboussolée. Là, certaines plantes ont un mois d'avance sur la floraison, par exemple.
0: Un mois d'avance, c'est énorme.
3: Un mois d'avance, comme le muguet. Moi, le muguet, il a fleuri depuis début avril.
0: D'accord. Donc, les saints de glace, ça c'est fait. La bonne plante au bon endroit. Ça, oui. c'est une très bonne question à se poser lorsqu'on fait un achat.
3: Oui, parce qu'il y a beaucoup de monde qui plante, bien sûr, par envie, par et puis quelques temps plus tard, la plante meurt. Mm-hmm. Mais il faut quand même bien se renseigner sur cette plante. Sur l'envie qu'on a déjà, savoir ce qu'on aimerait avoir et savoir si notre jardin est disponible à cette plante.
0: D'où l'intérêt d'avoir les conseils d'un professionnel. Il ne faut pas fonctionner simplement au coup de cœur en disant « Ouais, la plante, elle est géniale, elle est magnifique. »
3: C'est ça.
0: Il faut savoir, voilà.
3: Il faut savoir l'exposition, le type de sol.
0: Normalement, il y a une petite étiquette hein, sur laquelle il y a tous ces renseignements.
3: Oui, normalement, mais bon, c'est généralisé, quoi. Il y a certaines plantes où... Bon, l'étiquette marque brièvement parce qu'il y a tellement de variétés sur une plante, par exemple, que ça ne correspond pas à tout.
0: Alors, on achète une plante pour résumer. Quelles sont les trois bonnes questions à se poser?
3: Quand on achète une plante, déjà l'exposition de notre jardin, le type de sol et la rusticité.
0: Parfait, merci docteur.
3: Allez. De rien.
0: Vos questions, 05 55 34 5000, pardon, Frédéric Bourlieu, Fred Bourlieu ou encore Fred du Jardin d'Elfes pour répondre à vos questions sur le jardinage d'une manière générale. Superbe souvenir ça, on est content de l'écouter. Gilles Kaplan, souvenir de l'année 1991. Tout ce qui nous sépare.

0: qui nous sépare, Gilles Kaplan, c'était en 1991, l'album ça s'appelle La Charmeuse de Serpent. 05 55 34 5000 pour vocation jardin, Fred Bourlioz ou encore Fred du Jardin d'Elfe est avec nous pour répondre à vos questions. 05 55 34 5000, vous nous passez un petit coup de fil et Sabine prend quelques notes, voilà votre prénom, vous habitez et surtout quelle est votre question. C'était le cas de Sylvie. Bonjour Sylvie, bienvenue.
1: Bonjour à tout le monde.
0: Bonjour toute seule, Sylvie qui habite Bussière-Poitevine. Qu'est-ce qui vous arrive, Sylvie, avec votre azalée ?
1: Que j'ai une azalée depuis 20 ans en pot, qui est dehors, qui était très bien jusqu'à maintenant, fleurissait au mois de mai, c'était génial. Et alors cette année, il y a 2-3 fleurs et rien d'autre. Il n'y a pas d'autres boutons, rien. Et beaucoup de mousse sur les branches. Alors voilà ma question, j'aimerais le tailler, est-ce que je dois le faire ?
0: Ah, voilà, est-ce qu'il faut tailler ou pas ? Il y a peut-être autre chose à faire.
1: Il y a 20 ans, mais c'est peut-être 25 ans dans le pot, alors il marche à l'engrais bien sûr.
2: Uh-huh. Ah oui, voilà, donc bonjour.
1: Bonjour.
2: Donc pour le pot, il va falloir le rempoter, il va falloir enlever l'azalée. Gratter un peu les racines, un peu beaucoup, parce qu'en 20 ans, ça doit être tout entremêlé.
1: Oh là, oui.
2: Et je pense.
0: C'est tout en pétard. Sylvie, dit, est-ce qu'il faut tailler un peu les racines ou pas?
2: Non. On taille pas. Juste à rempoter pour le moment.
1: D'accord.
2: Juste à rempoter, vous.
0: Est-ce qu'on fait trempette? Est-ce qu'on met au bain-marie? Les racines, est-ce qu'on les met un certain temps justement à tremper? Non.
2: Oui, un peu arroser. Oui, à la rigueur. Mais non, mais sinon, vous grattez les racines, vous mettez de la terre de bruyère avec de la terre de jardin.
1: Mm-hmm. Oui. Un mélange.
2: Bien sûr, en dessous, vous mettez soit des graviers ou des billes d'argile pour pas que ça reste l'eau stagnante pour l'hiver.
1: Oui, d'accord.
2: Et vous arrosez bien après.
1: Oui, mais alors je ne le taille pas du tout.
2: Non, le rempoter, ça va lui apporter du stress. Oui. Donc si vous taillez encore en plus, ça va lui en apporter un peu plus de stress.
1: Oui, parce qu'il a plein de mousse tout le long des branches.
2: Oui, mais la mousse, c'est pas un facteur inquiétant sur une plante. Au contraire, des fois, c'est signe de bonne qualité.
1: Ah, alors là, je suis servie, là.
2: Oui. Non, mais et à la rigueur, vous pouvez aussi rajouter de la corne broyée quand vous faites votre mélange terre.
1: Ah oui, corne broyée, d'accord.
0: Ça apporte quoi ? Attendez, pardon. Attendez, Sylvie. Attendez, Sylvie. La corne de bruyère
2: La corne broyée. C'est un engrais organique.
0: Mais ça apporte quoi ?
2: Ça nourrit le sol.
0: D'accord.
2: Donc ça nourrit le sol. Ouais. Donc vu que là, elle donnait de l'engrais, elle devait sûrement donner de l'engrais à la plante, mais elle nourrissait pas le sol.
0: D'accord, ok. Je ferme la parenthèse.
1: Oui, donner de l'engrais à géranium.
2: Voilà. Mais non, mettez pas d'engrais comme ça. Mettez simplement déjà de la corne broyée ou à la rigueur, dans l'année, vous mettez du sang desséché.
1: Ah oui, aussi au courant de l'année.
2: Oui, mais là, si vous rempotez et mettez de la corne broyée, vous en mettez pas pendant un an.
0: Ah oui, pendant un an, vous êtes.
2: Oui, là, vous êtes tranquille. Hein.
1: Oui, je peux le faire maintenant, le rempoter là.
2: Ah oui, vous pouvez le faire maintenant, et c'est reparti pour 25 ans.
1: Un peu plus grand, comment je fais? Parce qu'il est déjà pas mal grand, mais enfin...
2: Ah, vous pouvez mettre une taille au-dessus.
1: Juste au-dessus, quoi.
2: Oui.
0: Jamais une taille en dessous, hein, parce que là, du coup,
2: ça va le serrer.
0: Bah ouais, ça va. Ouais.
1: Bon. Alors voilà, j'espère que tout va bien marcher. J'avais envie de tailler un peu, mais je ne vais pas le faire.
0: Mais maintenant, il n'y a plus qu'à, Sylvie. La balle est dans votre camp. Maintenant,
2: n'hésitez pas à donner des nouvelles sur Facebook, savoir s'il y a besoin.
1: D'accord.
0: Vous mettez Fred du Jardin d'Elfe sur un moteur de recherche et comme ça, vous allez le trouver.
2: Parce
0: très
2: que c'est
0: simplement bien
2: d'avoir des nouvelles.
0: Bah ouais, c'est vrai. Enfin, on donne des conseils comme ça, mais après, ça part dans la nature, comme ça, on sait pas. Donc, nous, on aime bien être tenu au courant. 05 55 34 5000, vous faites comme Sylvie. Si vous avez un conseil à demander à Fred ou une question particulière, Sabine vous accueille. 05 55 34 5000.

0: Ma place dans le trafic, c'était Francis Cabrel.
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0: 9h30.
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0: Nous allons tous et toutes devenir des victimes de la mode. Rendez-vous le samedi 23 mai. Le fashion show organisé par les commerçants de Brive se tiendra donc le 23 mai en plein cœur du centre-ville de la cité gaillarde. Une journée placée sous le signe de la mode, du partage et de la convivialité. Alors au programme, des défilés dans les rues toute la journée. Vous ne pourrez pas passer à côté sans en voir au moins un. Une ambiance festive en plein centre-ville. Le fashion show à 19h place du théâtre à Brive. C'est le clou de la journée. Une tombola spéciale fête des mères avec un beau cadeau à gagner à la clé sera mise en jeu car la fête des mamans tombe le dimanche 31 mai. Venez soutenir les commerçants de Brive, le commerce de proximité des professionnels du centre-ville. 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

0: Taylor Swift, la star américaine, 9h35. Hein.
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0: Avec Frédéric Bourriot, Fred Bourriot ou encore Fred du jardin d'Elfe, installé à Limoges, qui travaille pour la mairie d'ailleurs.
3: On peut
0: le dire.
3: Ah oui, oui, on peut le dire.
0: Pour la ville. 05 55 34 5000, vos questions jardin, vous avez, je sais pas, une interrogation, vous avez un doute avant d'entamer une bouture ou une plantation, ou alors vous avez un problème dans votre jardin. Il y a des solutions, il y a que des solutions. Vous nous passez un petit coup de fil, c'est Sabine qui prend tout ça en note et on vous passe en direct sur l'antenne 05 55 34 5000. Nous accueillons Christian qui habite Palis en Corrèze. Bonjour Christian, bienvenue.
4: Bonjour à vous tous.
0: Bonjour Christian. Qu'est-ce qui vous arrive ?
4: Il m'arrive, c'est un truc banal. Mm-hmm. J'ai trois beaux lilas devant ma porte. J'ai un rose. Un violet vraiment magnifique. Mm-hmm. Et un blanc. Et il y a certaines personnes qui voudraient pour reprendre le violet, quoi,
3: pour chez eux.
4: Alors, est-ce qu'on fait par des fleurs? Est-ce qu'on fait par des...
0: Votre question, c'est est-ce qu'il est possible de faire une bouture pour en faire profiter à d'autres personnes, hein, c'est ça?
4: Voilà.
0: Alors, je vais laisser la parole à Frédéric. Pendant ce temps-là, Christian, je vais vous demander de baisser votre poste de radio parce qu'on l'entend à fond les grelots derrière l'enceinte téléphonique.
4: C'est le vôtre.
0: Hein. Mais oui, mais c'est bien. Mais que ça soit une autre radio ou la nôtre, c'est pas ça le problème. C'est que ça fait un phénomène d'écho. Et du coup, pour ceux et celles qui nous font l'amitié de nous écouter, le confort d'écoute n'est pas top. Voilà, c'est juste pour ça. C'est un confort d'écoute. Parce qu'on fait de la radio. Merci beaucoup, Christian. Je vous laisse avec Fred.
3: Et bonjour. Donc, alors, pour la bouture du lilas, vous pouvez en faire. Vous prenez une tige de 10-15 cm.
4: Oui.
3: De votre lilas, vous enlevez les feuilles du bas.
4: Oui.
3: Donc vous laissez à peu près trois feuilles à peu près.
0: Jusque là c'est simple.
3: C'est simple. Vous coupez juste sous un nœud.
4: D'accord.
0: On coupe en biais.
3: Oui, on peut couper en biais. Mmh. Oui, oui.
4: Mmh. Vous coupez en biais. C'est plus facile à remettre dans la terre.
3: Exactement. Et vous pouvez mettre le bout de votre bouture dans de l'hormone de bouturage.
4: Oui.
3: Oui. Et puis pour la terre, bah vous faites un mélange terreau, terre de jardin, un peu de gravier et vous plantez.
4: Oui, parce que je le fais pas en pot, je le fais en.
0: Ah ben, mais la terre.
3: Vous le faites directement dans la terre?
4: Oui.
3: Oh bah oui, bah vous faites ça et puis vous mettez dans la terre et puis vous arrosez.
4: D'accord.
3: Et vous pouvez mettre, mais plein soleil, hein. Il faudra que ça soit en plein soleil.
4: Non, mais là, c'est toujours plein soleil.
3: Ouais, oui. Plein soleil et vous pouvez mettre comme une petite serre. Vous mettez des bouteilles à l'envers pour fortifier un peu plus les pousses et vous l'enlevez de temps en temps pour éviter les moisissures.
4: Oui, mais je vois, d'accord.
3: Et aussi, si vous pouvez, pour une solution plus facile aussi, c'est qu'au pied de votre lilas, des fois, il y a des repousses.
4: Oui, mais c'est ça, il y a des repousses, oui.
3: Et bien, vous pouvez les arracher, prendre la bêche, les arracher, vous avez directement les racines, et puis vous replantez.
4: D'accord, parce que bon, j'ai essayé plusieurs trucs, mais ça n'a pas marché.
3: Ah, ben là... Alors,
4: cette année, ce que j'ai ramassé une fleur qui est passée.
3: Oui.
4: Et je l'ai mis là sur une table et puis j'attends que les graines tombent, voir si elles tombent.
3: Ah, vous pouvez essayer, mais essayez avec les branches repousses, oui. Ou sinon oui. Les repousses au pied, en arrachant et en gardant les racines.
0: Mais c'est ça qui est bien avec le jardin, c'est que c'est toujours l'aventure, c'est-à-dire
3: c'est l'expérience.
0: Voilà, ce sont des éternelles expériences, mais en sachant que réussit pas toujours à chaque fois.
4: Ça marchait jamais, alors donc c'est pour ça.
0: Mais j'y mets quand même un bémol, quand ça ne marche pas, c'est pas souvent la faute de la nature, c'est souvent le jardinier qui a raté un truc, hein, parce que voilà. 05 55 34 5000, faites comme Christian si vous avez une petite problématique, bah, vous nous appelez. Et généralement, c'est rare que Frédéric ne trouve pas la solution. Frédéric est avec nous jusqu'à 10h moins 10, il est 9h40.
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0: C'est un bon équilibre, ça. Un conseil, un disque, un conseil, un disque. On vous attend pour le jardin, 05 55 34 5000.

0: Hélène, c'était Julien Clerc. Ici les Limousins. Nous sommes dans le jardin d'ici les Limousins. C'est magnifique, il y a des fleurs partout, ça sent bon. Et en plus, c'est la pleine saison, là, on peut commencer à faire plein de choses. Dominique, qui habite Saint-Hilaire-Bonneval. Dominique, bonjour et bienvenue.
1: Oui, bonjour.
0: Oui, bonjour Dominique.
1: Oui. Voilà. C'est pour savoir, nous avons un rosier le long d'un mur.
0: Oui.
1: Et on a un projet de véranda.
0: Mm-hmm.
1: Et est-ce que c'est possible de l'enlever ou de prendre des boutures ou...
0: C'est-à-dire que vous voulez le récupérer, le mettre de côté en attendant de faire de la véranda et après vous le remettez, c'est ça?
1: Ou le replanter le long d'un autre mur, oui, quelque chose. Oui.
0: Parce que voyez-vous, un rosier, c'est comme n'importe quel végétaux, c'est pas un meuble qu'on déplace.
2: C'est ça.
0: Ce serait trop facile. Alors, y a-t-il une ou plusieurs solutions?
2: Non, mais c'est... Bonjour. C'est bonjour. Un jeune ou un vieux rosier?
1: Oh, c'est un vieux, il a des grosses racines au fond. Enfin, c'est le long du mur et tout, on voit qu'il y a un gros bloc.
2: Alors moi, je pars du principe qu'il faut toujours essayer au jardin. Donc moi je vous dirais oui, mais oui. Il y aura un risque quand même, parce que vu que c'est un vieux rosier, donc il est installé depuis longtemps, il a fait de grosses racines pivotantes.
0: Pardonnez-moi, mais quand vous dites un vieux rosier, c'est-à-dire c'est un rosier qui a à partir de quel âge?
2: Vieux rosier déjà, si ça a 10, 15 ans, 20 ans, c'est des vieux rosiers. C'est des vieux rosiers, et puis la racine principale a pris sa place.
0: Il a largement plus de 10 ans le vôtre, Dominique?
1: Oui, largement, oui.
0: D'accord.
1: Bah, oui, non, mais il a 20 ans ou 30 ans, oui, je ne sais pas.
0: Oui, donc c'est du solide à
2: ce stade-là. C'est du solide, ça va repartir, ça. Non, mais vous pouvez essayer, mais arrosez bien et mettez-le dans une terre quand même nourrissante, avec fumier de cheval, terre de jardin, et bien l'arroser. Mais faites-le sans tarder, maintenant.
0: Mais il y a quand même...
1: Oui, mais le problème, c'est qu'il est dans un caniveau, quoi. Il est carrément pris dans le caniveau.
2: Ben, il faudra couper la racine qui est prise dans le caniveau, mais il y aura des risques qui meurent, quoi.
0: Mm-hmm.
1: Ah ouais, d'accord.
2: Et oui,
1: ouais.
2: Parce que justement, ça serait un jeune rosier. Il y a plein de petites racines encore qui peuvent faire vivre le rosier. Mais après, quand ça commence à être un vieux rosier, c'est une racine principale et les petites racines sont moindres.
0: Vous êtes en train de nous dire que si c'est un vieux rosier, j'ai pas bien compris, si c'est un vieux rosier, il y a plus de risques.
2: Non. Oui, si c'est un vieux rosier, il y a plus de risques parce que la racine principale elle a pris sa place.
0: D'accord.
2: Donc si on la coupe...
0: Ça va être trop radical.
2: Ça va être radical, quoi.
0: Bon.
1: Ouais.
0: Bah, écoutez,
2: mais il faut essayer. Ouais, il faut essayer, malheureusement. Mais
0: de toute façon, Dominique,
2: je mets le joker pour sa vie. Hein.
0: Dominique, si elle veut visiblement sa véranda, elle n'a pas trop.
2: Bah, elle n'a pas le choix.
0: Vous n'avez pas de plan B, hein, Dominique, j'imagine. Hein.
2: Oui, il faut l'incorporer dedans.
1: Oui, bon. Ah, je vous remercie.
0: Ouais, vous faites un trou dans la véranda et comme ça, vous êtes tranquille avec le rosier. Comme ça, vous ne bougez pas.
1: Est-ce qu'il prendrait dans la véranda si on laisse la véranda?
2: Dans la véranda?
1: Oh
2: non.
1: Ouais.
2: Non, je peux.
0: Il va faire
2: trop
0: chaud.
2: Je pense pas, non.
1: D'accord. Bon, merci.
2: Essayez, mais si vous le replantez, donc terre avec mélange fumier de cheval, je veux dire, pardon, et bien arrosé. Mais faites-le maintenant.
1: Oui.
0: Bon, il n'y a plus qu'à trouver un cheval, Dominique. Hein.
1: C'est bon, merci.
0: Ah, c'est bon, alors. Salut, Dominique. Merci.
1: Allez,
0: à vous.
1: Au revoir.
0: Merci de votre humour. Vos questions jardin, ça se passe comme ça. Le samedi matin, on varie les plaisirs hein, en fonction des semaines. Commissaire-priseur, les conseils concernant les comportements de chiens et de chats. Et là, c'est le jardin. On est en pleine période. C'est que du bonheur, le jardin.
2: Ah oui.
0: Et le jardin, c'est l'école de la patience. Et c'est pas Fred qui me dira le contraire. Allez, vos questions. 05 55 34 5000.
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0: Rassurez, si vous en ne changez rien, toute l'équipe vous souhaite un excellent week-end. On est ravis de partager ce petit moment en votre compagnie. On parle jardin avec Frédéric Bourliot, Fred Bourliot ou encore Fred du Jardin d'Elfes, installé à Limoges. Et vos questions, 05 55 34 5000. Nous accueillons Serge qui habite Aigleton. Bonjour Serge et bienvenue.
1: Bonjour à vous tous.
0: Alors
1: bonjour.
0: Serge, vous vouliez réagir par rapport à la question de tout à l'heure qui concernait les lilas.
1: Voilà, pour le bouturage et tout ça. À aucun moment vous avez parlé, je voulais savoir la période idéale pour faire ce genre de travail.
2: Eh bien, vous pouvez là.
1: Là, ça, maintenant
2: c'est, vous pouvez maintenant, oui.
1: D'accord, d'accord. Et en même temps, tant que je suis, pour laurier-fleur, c'est pareil?
2: Laurier-fleur, oui, oui, vous pouvez, oui aussi.
1: Oui, c'est à la bonne période.
2: Oui, donc. Oui, vous pouvez. Vous pouvez faire les boutures.
0: Ouais. Alors, quand vous dites dès maintenant, ok, mais tout de suite maintenant, on a peut-être d'autres choses à faire. Le dernier cara, c'est quand?
2: Ah, là, il faut pas le faire pas l'été, mais avant l'été, juin, mai juin.
0: Ah oui, ouais, d'accord. Oui.
2: Même, il faudrait attaquer un peu plus tôt même. Mars avril, vous pouvez.
0: Ouais, mais là, ça va être compliqué.
2: Mais après, vous pouvez essayer mai juin. Ça.
0: Même le mois de juin, ça va.
2: Oui, de toute façon, il faut toujours essayer. Il faut toujours essayer.
0: Il n'y a pas le feu au lac, Serge.
1: Non, mais il y a toujours des périodes qui sont plus propices.
2: Oui, bien sûr, mais.
0: Vous m'avez foutu la trouille tout à l'heure, m'avez dit non, mais c'est aujourd'hui. Alors,
2: non,
0: je me suis dit.
2: Oui, après, c'est trop tard, moi. Non, mars, avril, mai, vous pouvez.
1: D'accord. Bien, écoutez, je vous remercie. Et bonne journée à vous tous.
0: Et alors,
1: merci
0: beaucoup. Vous allez faire quoi dans le jardin, Serge, alors, du coup, aujourd'hui?
1: Aujourd'hui, non, je n'ai pas de goût aujourd'hui.
0: Ah, mais ça arrive. Alors, ça, c'est important. Parce que quand on n'y a pas goût, comme on dit, ben, faut pas le faire. Parce que le jardin, c'est avant tout du plaisir.
2: C'est ça.
0: Voilà.
1: Oui, absolument.
0: Si vous le sentez pas, ben, vous le faites pas. Puis c'est tout, hein. Voilà.
1: Voilà.
0: Bon, Serge, soyez heureux. Merci beaucoup. Le bonjour Aigleton. Salut.
1: Allez, bonjour.
0: Au revoir.
1: Ciao.
0: Et vous bossez pas aujourd'hui, vous? Non? Le samedi, vous bossez pas, non?
2: Oh, non.
0: Enfin, à la mairie, j'entends.
2: À la mairie, non.
0: Mais quelque chose me dit que quand il va rentrer à la maison, Madame le voit pas souvent. Hein. On dirait, si elle le trouve pas dans la maison, elle doit bien se douter qu'il est quelque part dans le jardin.
2: Oui.
0: Donc vous avez prévu de faire un truc en ce moment, un truc urgent ou pas?
2: Ah non. Là, le mois de mai-juin, on va profiter du jardin. Mm-hmm. Et puis, non, il n'y a rien d'exceptionnel à faire.
0: Alors justement, quand on en fait son métier, est-ce qu'on profite vraiment du jardin? Ou alors, je commence à vous connaître maintenant, parce qu'il est là, il est sur une chaise longue, ou voilà, il est à table, il est en train de manger dehors. Et puis il regarde, il n'a pas l'œil de n'importe qui, et il dit tiens, ce truc-là faudrait le faire, tiens, ce truc-là faudrait le déplacer, ce truc-là faudrait le tailler.
2: Ah oui, c'est le cerveau qui est toujours en ébullition, quoi. Mmh. Il y aura toujours un truc à faire.
0: C'est l'envie.
2: C'est l'envie.
0: C'est la passion.
2: C'est la passion.
0: Et la passion, c'est réciproque. Frédéric Bourliot, Fred Bourliot ou encore Fred du Jardin d'Elfes. Vous allez, encore une fois, sur un moteur de recherche, vous lui posez les questions en dehors, parce qu'il n'est pas toujours à la radio, il n'est pas toujours sur ICI Limousin. C'est promis, vous le sollicitez, vous lui posez une question, il vous répondra. Vous marquez Fred du Jardin d'Elfes. Merci beaucoup.
2: Merci.
0: Bon week-end.
2: Bah merci, vous
0: et
2: aussi.
0: À bientôt pour de prochaines aventures avec grand plaisir. Salut Fred,
2: au revoir.
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0: À suivre le flash de 10h juste après, si ça bouge, avec Marie-Ange Roulinc. On va vous présenter l'association Soins et Santé installée à Limoges. Il sera notamment question de maintien à domicile. Et à partir de 11h, votre jeu du briquet court.

0: grandiose avec la voix, que c'est une voix, entre autres, Florent Pagny. Ça s'appelle La dernière chanson du monde. La dernière
1: chanson. 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
0: Ici Ça bouge avec Marion Joulin. Dans quelques instants, on vous présente une association qui est installée à Limoges. Très bon week-end, ici Limousin, il est 10h, c'est l'heure des infos. Le flash tout de suite présenté par Valentine Lottès.
2: Une relation épisodique avec Flavie Flamand, mais aucune relation sexuelle imposée. C'est la version de Patrick Bruel, accusé par l'animatrice de l'avoir violée à la

0: gère l'apparition d'un nouveau variant de l'hantavirus. La ministre de la Santé l'assure, après les analyses de l'Institut Pasteur, une seule Française est atteinte du virus dans notre pays, l'une des passagères du bateau de croisière MV Ondus. Prudence, si l'on vous contacte pour votre location de vacances, 1 600 000 données de réservation ont été volées au groupe Pierre et Vacances Center Parcs. Numéro de réservation, date, lieu de séjour et numéro de téléphone ont fuité, mais pas les données bancaires, assure le groupe. Retrouver l'élite du football, Saint-Étienne peut encore y croire. Grâce à une victoire face à Rodez au tir au but hier soir et grâce à 4 arrêts de son gardien Brice Maubleu, les Verts sont qualifiés pour les barrages d'accession. 70e édition de l'Eurovision ce soir, et pour représenter la France au plus grand concours de chansons au monde, la jeune Monroe, 17 ans, présente son titre « Regarde », mélange de pop et d'opéra, écouté sur ici.fr, début de la finale à Vienne en Autriche à 21h. Et puis un nouveau record de fréquentation au Stade de France, plus de 100 000 spectateurs au concert hier soir de Jules, la première des 2 dates du rappeur marseillais sur la plus grande scène de France.
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3: Dans un instant, nous allons découvrir l'association Soins et Santé qui est basée à Limoges, mais qui œuvre sur toute la Haute-Vienne et qui vient en aide aux personnes fragiles comme par exemple les personnes âgées en perte d'autonomie ou bien plus jeunes mais en situation de handicap. L'association gère par exemple un service d'habitat inclusif avec plusieurs appartements destinés aux seniors qui ne souhaitent pas vivre en EHPAD mais qui ne sont plus toujours suffisamment autonomes pour rester seuls. Voilà donc le genre de service que propose cette association, il y en a beaucoup d'autres. On les découvre dans un instant avec la directrice qui s'appelle Aurélie Bugnotto et c'est pour l'association Soins et Santé.

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3: Ici ça bouge, ici c'est possible. Aujourd'hui, on va découvrir une association basée à Limoges, Association Soins et Santé, qui est spécialiste du maintien à domicile, de l'accompagnement aussi des personnes fragiles. Donc il y a pas mal de collaborateurs qui travaillent pour cette association. On va en parler, c'est important, parce qu'on peut tous être concernés un jour et avoir besoin du travail de cette association. Aurélie Bugnotto est la directrice, elle est avec nous. Aurélie, vous allez d'abord nous présenter cette association, nous raconter un peu son histoire.
4: L'histoire de l'association, ça remonte à 50 ans. Donc, dans les années 70, une congrégation de religieuses qui œuvre sur Limoges dans les quartiers limougeaux décide de s'unir. Donc, cinq congrégations qui décident de s'unir et de mettre en œuvre une association qui s'appelle donc Soins et Santé en 1973. Donc, nous avons une existence d'un petit peu plus de 50 ans sur Limoges et une grande partie de la Haute-Vienne, puisque notre association rayonne sur de nombreux territoires de Haute-Vienne. Et donc, l'idée, c'est de dire que cette structure, c'est une structure médico-sociale qui est dans le prolongement des valeurs associatives et humanistes que ces religieuses avaient décidé de créer en 1973. Donc, depuis 50 ans, cette association œuvre sur nos territoires et met en œuvre aussi des expérimentations sur de nouveaux services, sur de l'innovation médico-sociale en faveur des personnes fragilisées et de leurs proches.
3: Alors, les personnes fragilisées, on développera un peu tout à l'heure, mais en gros, vous pouvez rendre service à qui ? Qui sont ces personnes fragilisées ?
4: Ces personnes fragilisées sont en grande partie des personnes âgées qui ont une perte d'autonomie, ou alors des personnes qui sont malades, qui présentent une pathologie chronique, des personnes en situation de handicap de moins de 60 ans, et des personnes qui sont aidants, familiaux, et qui ressentent des besoins de soutien et d'écoute dans leur parcours d'accompagnement de leurs proches qui est fragilisé.
3: Vous êtes combien de collaborateurs ? Combien de personnes travaillent pour l'association Soins et Santé ?
4: Nous sommes plus de 90 collaborateurs et bénévoles également au sein de l'association Soins et Santé.
3: Alors vous l'avez dit, vous rayonnez sur le département de la Haute-Vienne. En fait, vous venez en aide à combien de personnes ? Vous avez des chiffres à peu près ?
4: Nous avons environ 500 usagers et personnes accompagnées sur l'ensemble du département et environ 180 familles d'aidants familiaux qui nous demande, on va dire, soutien et accompagnement.
3: N'importe qui peut faire appel à vous ?
4: L'ensemble des administrés, des personnes qui sont concernées par des problématiques comme nous venons d'évoquer, peuvent faire appel à l'association. Et la notion aussi, c'est de pouvoir intervenir sur de nombreux territoires sur la Haute-Vienne pour, on va dire, l'égalité des chances des personnes. Prenons un exemple, nous intervenons sur des territoires ruraux pour venir couvrir des zones blanches sur des services qui n'existeraient pas. Admettons, par exemple, des accueils de jour itinérants qui vont en ruralité pour permettre aux personnes qui sont fragilisées d'avoir du lien social et de pratiquer des activités avec des professionnels expérimentés et, pendant ce moment, de permettre aux aidants d'avoir du répit et de pouvoir, justement, souffler un petit peu.
3: On reparle de tout ça dans un instant. Aujourd'hui, on découvre l'association Soins et Santé basée à Limoges, mais qui couvre donc une grande partie de la Haute-Vienne. On est avec Aurélie Bugnotto, la directrice. L'association Soins et Santé, je le disais, elle se trouve à Limoges. C'est où exactement ?
4: L'association Soins et Santé se trouve sur les bords de Vienne. C'est le Castel-Marie qui était un hôtel-restaurant. Ce site a été conservé. Il y a un parc qui est magnifique, un parc avec un parcours sensoriel. 43 rue de Nexon à Limoges.
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1: Ici, c'est possible. Aujourd'hui, on découvre l'association Soins et Santé. Elle est basée à Limoges. Elle œuvre sur la Haute-Vienne. Elle est spécialiste du maintien à domicile et de l'accompagnement des personnes fragiles. En gros, on va développer tout ça avec Aurélie Bugnotto, qui est la directrice de cette association. Vous avez plusieurs pôles au sein de votre organisation, notamment les soins et le maintien à domicile. Ça, c'est très important.
2: Nous avons un premier pôle soins et maintien à domicile qui permet d'aller à domicile et de dispenser des soins aux personnes, on va dire, en perte d'autonomie, qui ont plus de 60 ans ou moins de 60 ans, en situation de handicap, ou des personnes qui présentent une pathologie chronique ou des soins ponctuels. En général, ces soins se mettent en œuvre avec une prescription médicale, une équipe pluridisciplinaire composée d'infirmiers, aides-soignants, accompagnants éducatifs et sociaux, également des professionnels ressources, ergothérapeutes, psychologues, enseignants d'activité physique adaptée, également conseillères sociales pour aider sur tous les volets administratifs, médecins coordonnateurs, peuvent intervenir à domicile justement pour avoir une vision complète de l'accompagnement et du projet de soins et du projet personnalisé de la personne. Donc ce sont des soins, on va dire, qui peuvent être des soins de nursing, d'aide à la toilette, d'aide au lever, d'aide au coucher, des soins techniques qui sont des soins infirmiers, des soins, on va dire, qui vont permettre de renforcer le maintien à domicile de la personne. Dans ce pôle soins et maintien à domicile et accompagnement renforcé, nous avons également un centre de ressources territoriales qui permet, on va dire, de renforcer le maintien à domicile et de venir le fiabiliser, le sécuriser. On travaille beaucoup avec notamment la téléassistance avancée qui permet, on va dire, de rassurer les proches, de rassurer également la personne, puisque nous ne pouvons pas être à son chevet 24 sur 24. Mmh. De plus, nous avons aussi un habitat inclusif. Nous avons 7 logements qui sont intégrés, donc avenue Baudin, dans une résidence Limoges Habitat, donc avec des loyers qui sont faibles et qui permettent, on va dire, de proposer à des personnes qui ne se sentent plus en sécurité chez elle, de pouvoir y vivre en toute sécurité avec une équipe d'accompagnants et de pouvoir bénéficier de services annexes également et de partager avec un groupe de personnes de plus de 60 ans et de permettre en effet de faire une émulation autour d'un projet de vie social et partagé. C'est, on va dire, une bonne alternative entre le tout domicile et le tout établissement.
1: Plusieurs appartements dans le même immeuble, et ce qui permet de bénéficier d'accompagnement pour toutes ces personnes.
2: Adapté, oui, ouais. De l'intergénérationnel, et on travaille beaucoup aussi autour de la domotique pour avoir des logements qui sont complètement adaptés aux difficultés ou aux handicaps que présente la personne. Donc ces deux pôles permettent en effet, entre les services de soins d'infirmiers à domicile, le centre de ressources territoriales, les soins ponctuels et l'habitat inclusif, de faire un véritable parcours d'accompagnement de la personne qui a besoin de prestations et de pouvoir compléter cela avec de nombreux partenaires, puisque le maintien à domicile ne se fait pas seul, il se fait avec de nombreux partenaires professionnels sur Limoges et bien sûr sur l'ensemble du territoire.
1: C'est l'association Soins et Santé. On continue à en parler dans quelques minutes avec la directrice Aurélie Bugnotto.
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1: Franchement, il faut féliciter ce groupe. Il faut féliciter Amine surtout parce qu'il a tiré 400% des joueurs. Mais le groupe, ils n'ont rien lâché. On a eu des difficultés toute la saison et c'est pas fini. Et vraiment, il faut leur tirer un grand coup de chapeau.
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1: Comme disait le personnage de Zazette dans le film Le Père Noël est une ordure, quand ça peut faire plaisir et que ça débarrasse. Rochechouart vous propose le vendredi 22 mai une nouvelle animation gratuite autour du compostage. C'est organisé par le CIDED Haute-Vienne. CIDED qui veut dire, je vous le rappelle, Syndicat Départemental pour l'élimination des déchets ménagers et assimilés. Cet événement vous invite, si vous habitez la ville de Rochechouart, à participer concrètement à la valorisation de vos déchets. Quels sont les buts? L'allègement de la poubelle, d'abord. Premièrement, deuxièmement, c'est un engrais naturel pour votre jardin. Et troisièmement, ça évite les allers-retours à la déchetterie. Le programme est organisé de 10h à 16h ce vendredi 22 mai. Distribution gratuite de compost issu des composteurs collectifs installés en plein centre-ville. Point d'information et d'échange pour toute question autour du compostage et pratique du jardinage naturel. On récapitule. Animation gratuite autour du compostage à Rochechouart le vendredi 22 mai.
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1: On découvre aujourd'hui l'association Soins et Santé qui est basée à Limoges, qui œuvre sur la Haute-Vienne, qui est spécialiste notamment du maintien à domicile et de l'accompagnement des personnes fragiles. On en parle avec Aurélie Bugnotto, c'est la directrice. Aurélie, vous nous avez raconté tout à l'heure, l'un des pôles de votre association, c'est Soins et maintien à domicile. Il y en a un autre aussi, c'est accompagnement renforcé. En quelque sorte, on fait appel à vous et vous vous occupez de tout dans ces cadres-là. Et puis, il y a aussi un autre pôle qui est très important, c'est l'accompagnement des maladies neuro-évolutives. Et pour ça, par exemple, il y a l'accueil de jour, il y a d'autres mesures aussi qui sont prises. Expliquez-nous.
2: Alors, en 2008, avec le plan présidentiel de lutte contre la maladie d'Alzheimer, il y a eu de nombreuses possibilités de mettre en place des prestations ou un accompagnement spécifique pour les personnes présentant des pathologies neuro-évolutives. C'était le plan maladie neuro-évolutive, le plan Alzheimer. Et donc, depuis 2009, nous avons ouvert un accueil de jour thérapeutique pour des personnes qui présentent des troubles neuroévolutifs. On entend par là des maladies d'Alzheimer, des maladies un petit peu plus atypiques ou des troubles cognitifs qui ne seraient pas forcément, on va dire, recensés et étiquetés, je le mets entre guillemets. Donc, l'idée, c'est de pouvoir proposer à la journée un accueil des personnes qui présentent des pathologies cognitives, de leur proposer des activités de sollicitation, de stimulation, de lien social, entouré par une équipe de professionnels avec une expertise. Je vous ai expliqué tout à l'heure dans le premier volet que nous avions des équipes pluridisciplinaires qui avaient cette vision, on va dire, globale de l'accompagnement avec de nombreuses équipes, on va dire, qui ont chacun leur expertise et qui viennent, on va dire, apporter un accompagnement gradué, un parcours de soins cohérent en fonction des besoins de la personne. Ces besoins de la personne sont, on va dire, évalués par des médecins, on va dire, qui ont une expertise, le centre de mémoire, de ressources et de recherche, on va dire le CHU, et nous confient ces personnes pour un accompagnement dans nos accueils de jour, au sein de nos équipes spécialisées Alzheimer à domicile, également au sein de nos accueils de jour itinérants. Nous avons mis en œuvre dans les territoires une couverture des zones blanches, c'est-à-dire qu'aux quatre coins du département, nous intervenons pour que tout le monde puisse bénéficier, on va dire, des mêmes chances pour pouvoir bénéficier de soins, d'accompagnement, de stimulation, d'offrir du répit aux aidants. Et donc, nous intervenons en collaboration avec des municipalités, en collaboration avec des EHPAD pour pouvoir justement trouver attache dans les sites ruraux pour pouvoir apporter cet accompagnement, on va dire, adapté aux personnes. Le répit aux proches est fondamental quand on est sur du maintien à domicile et d'aller, on va dire, en proximité des besoins des personnes. C'est une obligation que l'on s'est fixée au niveau de la gouvernance de l'association, d'innover, d'essayer d'apporter des réponses à des besoins peu ou pas couverts pour que justement nous puissions, dans les territoires, rayonner de façon positive.
1: C'est l'association Soins et Santé, donc basée à Limoges, qui œuvre sur toute la Haute-Vienne. Aurélie Bugnotto est avec nous, c'est la directrice. On se retrouve dans quelques minutes.
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1: On découvre aujourd'hui l'association Soins et Santé qui existe depuis 50 ans en Haute-Vienne et qui est spécialiste du maintien à domicile et de l'accompagnement des personnes fragiles. Aurélie Bugnotto, la directrice, est avec nous pour nous parler de cette association. Vous nous avez parlé beaucoup des personnes fragiles. Vous exercez aussi, votre association exerce aussi un soutien important aux aidants des personnes fragiles.
2: Oui, quelquefois l'aidant qui soutient un proche en difficulté, un proche en perte d'autonomie ou ayant des troubles neuroévolutifs, peut facilement, on va dire, ne plus s'écouter et être lui-même en difficulté. Et on sait que le maintien à domicile tient beaucoup, beaucoup aux aidants qui apportent un réconfort et aussi des heures passées relativement importantes auprès des personnes aidées. Ce sont en général des aidants familiaux. Nous avons des enfants, des époux, épouses, et nous avons en 2012 créé une plateforme d'accompagnement, de soutien aux aidants pour justement soutenir ces personnes. Nous avons à peu près 180 familles qui nous font appel chaque année, qui viennent vers nous pour recevoir de l'information, pour recevoir une écoute. Nous faisons du soutien psychologique individuel, du soutien psychologique collectif. Nous organisons des séances d'information, des séances de sensibilisation autour des maladies. Nous organisons également des temps de répit, de bien-être pour que les personnes elles-mêmes se sentent mieux dans l'accompagnement de leurs proches et s'écoutent également, et des actions autour du culturel, autour du bien-être, autour d'activités extérieures. Et nous organisons aussi des week-ends et séjours vacances. Donc là, c'est aussi l'occasion de partir avec son proche et de voir son proche avec un autre regard, encore capable de faire des choses, retrouver un lien ensemble et du temps passé qui va être bénéfique pour la relation ensuite à domicile. Nous avons des psychologues qui sont présentes également pour accompagner ces actions et cet ensemble et de pouvoir justement permettre aux aidants et aux aidés de se sentir soutenus.
1: Alors vous nous avez parlé au début de cet entretien de soins et maintien à domicile pour une personne âgée par exemple. Dans ce cas-là, vous vous occupez de tout, c'est-à-dire de tous les professionnels qui vont venir aider la personne à rester chez elle. Comment ça se passe au niveau du financement? Qui paie et comment?
2: Alors, c'est une association reconnue d'intérêt général. Nous fonctionnons avec des budgets qui sont alloués par l'Agence régionale de santé et par le Conseil départemental de la Haute-Vienne. Il y a de nombreux soins qui sont pris en charge directement par l'assurance maladie. Les choses qui pourraient revenir avec un reste à charge sont les activités autour de l'accueil de jour thérapeutique ou des accueils de jour itinérants, avec une partie du financement de la journée qui peut être finançable par le biais de l'allocation personnalisée d'autonomie qui est attribuée par le Conseil départemental de la Haute-Vienne. Sinon, l'ensemble de nos prestations, de nos activités sont prises en charge par des fonds publics.
1: Et vous avez quelqu'un au sein de l'association qui peut aider les gens pour tout ce qui est administratif?
2: Voilà, alors nous avons des équipes pluriprofessionnelles, ouais, dont une conseillère sociale qui permet aussi d'accompagner et de soutenir pour tout ce qui est élaboration de dossiers, d'aide, de financement, que ce soit au niveau matériel ou, on va dire, financier.
1: Voilà, Soins et Santé, une association qui gagne à être connue, on peut toujours en avoir besoin, donc elle est à Limoges, vous avez un site internet, Soins et Santé, alors soins, ça s'écrit au pluriel. Et puis vous pourrez réécouter cet entretien sur notre site internet Ici Limousin. Le nom de l'émission, c'est Ici ça bouge.
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2: Belle journée, ici Limousin, il est 11h. Tout de suite, les infos. L'emprisonnement de Christophe Glaize au menu d'une visite du ministre de la Justice lundi en Algérie. Le journaliste français est détenu depuis près d'un an maintenant dans le pays, condamné pour apologie du terrorisme après un reportage en Kabylie. Sa situation sera évoquée par Gérald Darmanin, précise le cabinet du ministre. Un autre Français se trouve en cellule dans un pays étranger. Un ingénieur d'une trentaine d'années emprisonné au Sénégal depuis février à cause de son homosexualité et on ne l'apprend que maintenant. Une quatrième plainte déposée contre Patrick Bruel. L'animatrice de télévision Flavie Flamand accuse le chanteur de l'avoir drogué puis violé à l'âge de 16 ans. Révoltée par les autres témoignages de femmes, elle se dit aujourd'hui décidée à parler. Le chanteur, lui, décrit une relation épisodique et nie tout à

0: Et film comme réalisateur, c'est au-delà d'un Oscar, a déclaré la star de Grease, de Pulp Fiction, mais aussi l'inoubliable Tony Manero de La Fièvre du samedi soir. Une autre étoile monte sur scène ce soir avec toute la France derrière elle. La jeune Monroe, candidate à l'Eurovision. La grande finale du concours de chansons européens, c'est ce soir à Vienne, en Autriche. Un rêve pour cette artiste de 17 ans seulement. Monroe défendra la France face à 24 autres pays avec son titre « Regarde », mélange de pop et d'opéra.
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2: Alors ce matin, la météo, ça donne quoi? Ciel souvent bien nuageux, quoique ça peut être dégagé aussi, ça dépend où vous êtes en Limousin. On attend des petites averses qui sont ça et là possibles, sauf sur le pays de Saint-Genis et de Rochechouart. Cet après-midi, une amélioration est en cours, avec de belles éclaircies, c'est la promesse de Météo France. Et l'après-midi également, vent d'ouest, localement faible à modéré. Température maximale comprise entre 9 et 15, c'est pas chouïa, je vous l'accorde. 9 degrés attendus à Aigurande, 10 degrés à Aigleton, 11 à Treignac et Ussel, 12 à Bessines et Chalut, 13 pour Limoges et Tulle, 14 à Beaulieu-sur-Dordogne et enfin 15 degrés à Brive. Demain dimanche, c'est quasiment le même bulletin météo, c'est copié-collé. Ciel gris, de faibles pluies, quelques éclaircies également. Lundi, un mélange, comment je pourrais dire, un mélange de brouillard, de timides éclaircies, de petites pluies. Et le soleil sera plus généreux à partir de mardi prochain, avec des températures maximales qui risquent de friser les 30 degrés en fin de semaine prochaine.
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2: 11h04, il est très curieux, esprit vif, c'est Honoré. Bonne fête à Honoré aujourd'hui. Paroles et musique signée Serge Gainsbourg, Vanessa Paradis.

0: Elle était toute jeune à l'époque. On est dans les années 90, et enfin, fin des années 80-90, et c'est Serge Gainsbourg qui a décidé de travailler avec Vanessa Paradis et qui lui a fait un album entier avec notamment ce titre Tandem. Vanessa Paradis.
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0: Oui, c'est notre création à nous le week-end, dans le créneau horaire, là, 11h, 11h midi, vous êtes à la maison, vous êtes sur la route. Finalement, vous êtes souvent sur la route en train d'écouter en famille ou entre amis le bruit qui court et vous téléphonez et parfois vous gagnez. Vous êtes au boulot également, vous avez cette chance d'avoir un patron sympa qui vous autorise à écouter la radio et vous pouvez prendre 5 à 10 minutes pour appeler Sabine, par exemple, ce matin, 05 55 34 5000 et pour essayer de décrocher les cadeaux ici Limousin. On a à vous offrir aujourd'hui, alors je vous donne un éventail comme ça, hein, dans le désordre, mug en porcelaine, drap de bain, c'est bientôt l'été, et des écouteurs Bluetooth. 05 55 34 5000, premier bruit qui court.
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0: Juste après, Alex Warren.

0: Alex Warren, ici Limousin. Il est 11h10. Nous sommes le samedi 16 mai. Bienvenue à vous si vous venez de nous rejoindre. Ça s'appelle le jeu du bruit qui court. Alors, on a plein de cadeaux. Hein. Je vous les redonne une dernière fois. Des écouteurs Bluetooth, le mug en porcelaine et le drap de bain parce que ça sent l'été. Ça va bientôt arriver l'été, hein, le 21 juin. En même temps que la fête de la musique, donc on espère que le thermomètre va grimper un chouïa, histoire qu'on puisse s'allonger au bord de la piscine, au bord d'un lac, pourquoi pas au bord de la mer si on a la chance de partir quelques jours en goguette au bord de la mer pendant cet été. Alors, premier bruit qui court, ça me semble pas très compliqué. Montez bien le son, attention, vous êtes prêts? Nous aussi, ça tombe bien, allez. Bon, c'est un rapport avec l'actu. Pour la semaine prochaine. Voilà. 05 55 34 5000.
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0: Moi j'en connais certains ou certaines qui vont s'organiser leur soirée entre amis, en famille pour l'Eurovision. Voilà. On prépare un petit papier pour noter comme une compétition interne en famille. Laurent Bouzy, le cœur grenadine avec une paille s'il vous plaît. Attention, paille recyclable.

0: chance en Paris, on a l'impression d'être en vacances. Presque ça, ce week-end. C'est le pont en plus de l'Ascension. Le Chœur Grenadine, Laurent Voulzy. Le jeu des bruits qui courent. Alors, Evelyne. Evelyne, elle habite Laurière. Bonjour Evelyne.
1: Bonjour.
0: Bonjour. Situez-nous Laurière, s'il vous plaît.
1: Laurière, c'est à côté de... plus loin qu'en Bazac, quand on vient le dimanche.
0: Et alors, comment est le ciel à Laurière?
1: Le ciel, il est bien bleu par endroits, et des gros nuages autre part.
0: Ah, il y a des gros nuages quand même.
1: Ouais. Voilà.
0: Voilà. Bon, ma chère Evelyne, qu'est-ce que vous avez prévu de faire de beau aujourd'hui, en ce samedi?
1: Eh bien, ça dépendra du temps, mais oui. Une petite promenade, je pense.
0: Ah, une petite promenade autour de chez vous? Une rando?
1: Une rando.
0: D'accord, ça c'est bien, c'est agréable. Des bonnes chaussures,
1: oui.
0: Prévoir à boire, et puis prévoir un petit truc. Pardon? Oui.
1: Un petit
0: on ne sait jamais, parce qu'on n'est pas à l'abri d'une averse. Et puis un petit truc à grignoter pour. Si on a un coup de mou, on ne sait jamais. Alors, ma chère Evelyne, attention, attention, premier bruit qui court de ce samedi 16 mai. C'est parti. On a commencé très facile. Hein. Attention, parce qu'après, ça risque de se corser. C'est une petite mise en bouche, on va dire. Bon. Evelyne, vous avez composé le 05 55 34 5000 et tout à l'heure, hors antenne, vous avez dit quoi à Sabine?
1: Il me semblait que c'était un match de tennis.
0: Ah ben c'est parfait ça, ça me convient bien. Change de balle, voilà. Tennis, j'ai dit que ça avait un rapport avec l'actu, effectivement, parce que c'est Roland Garros.
1: Oui.
0: Enfin, ça va commencer déjà. Mmh. Ça va commencer lundi.
1: Oui.
0: Donc voilà, ça nous a donné l'envie de commencer avec ce bel de match. Un drap de bain pour vous, aux couleurs d'ici Limousin, histoire de vous mettre un peu dans l'ambiance de l'été, des vacances.
1: D'accord.
0: Bonne rando, félicitations.
1: Merci beaucoup.
0: Vous êtes la première gagnante du week-end. Je vous félicite. Vous êtes la première sur le podium. Et puis, on vous dit à très bientôt. Merci de votre fidélité, Evelyne. Au revoir.
1: Merci. Au revoir.
0: Deuxième bruit qui court. On se l'écoute et après, je vous donnerai quelques éléments. C'est sympa comme musique. Alors, il ne faudrait pas que ça dure tant que les impôts quand même, hein, parce qu'au bout d'un moment, on en a un peu marre. Ça a un rapport avec une actualité qui se passe ce week-end à La Sac. J'en dis pas plus. Quel est ce bruit qui court? 05 55 34 5000, vous jouez avec nous. Vous jouez avec votre radio locale et c'est Sabine qui vous accueille.
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0: Oui, une manifestation qui a lieu aujourd'hui et demain, tout ce week-end, à La Sac. Si vous êtes joueur ou joueuse, si vous avez des enfants à la maison, à mon avis, vous serez sur la voie, sur la piste. L'affaire Louis Trio en attendant.

0: Ça faisait penser au Pianic Léon. C'était des véritables personnages de bande dessinée. Ils ont eu quelques tubes, dont celui-ci, Chic Planet, l'affaire Louise Trio. J'ai bien en plus sur scène. Presque 11h25, le bruit qui court. 05 55 34 5000, Sabine à votre disposition. Voilà, vous l'appelez, vous lui dites si vous avez une idée sur le bruit qui court et on vous passe sur l'antenne. Sylvain au téléphone. Sylvain, bonjour.
1: Bonjour Jean-Claude.
0: Bonjour. Il pêche aujourd'hui ou il pêche pas?
1: Non, je pêche pas, il fait pas beau.
0: Sylvain de la Tronche en Corrèze, qu'est-ce que vous allez faire de beau Sylvain aujourd'hui?
1: Bon, je vais rester au chaud parce qu'il fait pas bien chaud dehors.
0: Hein. C'est vrai. Alors, on va se préparer parce que la semaine prochaine, fin de semaine prochaine, hein, on va avoir un choc thermique. Hein, on va friser à certains endroits en Corrèze. Ça, on sera proche des 30 degrés. C'est un truc hallucinant.
1: C'est même trop chaud.
0: Trop vite. Bah oui, surtout qu'on a remis le chauffage il y a pas longtemps.
1: Exactement.
0: Bon, Sylvain, attention, le bruit qui court, à la 1, à la 2, à la 3. On pourrait même chanter dessus, c'est pas mal.
1: Ah, mais c'est sûr.
0: Sylvain, vous pensez à quoi?
1: Ben moi, j'avais pensé au jeu Tetris.
0: Et oui, parce que ça doit faire penser, ça doit rappeler de très bons souvenirs à certains d'entre vous, sans doute.
1: Ah, ça c'est sûr, c'était mon époque, ça.
0: Mais c'est pas ça, Sylvain, je suis désolé.
1: Ok, ben c'est pas grave.
0: C'est pas grave, le plaisir d'être ensemble.
1: Le principe, c'est que je suis très content de vous avoir eu.
0: Ah ben c'est très gentil à vous, Sylvain, voilà. Réciproquement. Allez, très bon week-end.
1: Un bon week-end à toute l'équipe. Au
0: bonjour à la famille, au revoir.
1: Au revoir.
0: Laurent, qui habite Fethia. Laurent, bonjour.
2: Et bonjour.
0: Et bonjour. Comment il va, Laurent, aujourd'hui?
2: Eh bien, écoutez, super bien.
0: Bon, c'est quoi
2: Il y a du soleil actuellement, donc on est à peu près content.
0: Bon, voilà. Ben, faut en profiter, faut sortir.
2: Exactement.
0: Laurent, on peut pas franchement dire, c'est ce que je disais hier matin, je disais, on peut pas dire que le temps est pourri, on peut pas dire non plus qu'il est beau. C'est c'est mitigé. Tantôt il y a des éclaircies, on se dit on va se dépenailler un petit peu, et puis après on dit il y a une averse. Donc
2: Il fait vite froid.
0: En plus. Deuxième bruit qui court. Vous êtes prêt physiquement et psychologiquement, Laurent? On peut y aller?
2: Complètement.
0: Allez, on se leur écoute pour ceux et celles qui viennent de nous rejoindre. Attention. Alors Laurent, quelle est votre proposition?
2: Eh bien, c'est la musique du jeu Super Mario Bros.
0: Eh ben c'est parfait ça. Ah ouais, c'est une musique particulière hein, pour eux.
2: C'est une Madeleine de Proust. Ah, même. Bah.
0: Vous y jouez encore Laurent ou pas?
2: Eh oui, ça arrive.
0: Ça arrive.
2: Exactement, ça arrive.
0: Et vous prenez toujours autant de autant de plaisir que quand vous étiez beaucoup plus jeune?
2: Ah, c'est pas pareil, c'est pas le même plaisir.
0: Mm-hmm.
2: C'est pas le même plaisir, mais c'est un plaisir quand même.
0: Dites-moi, c'est le plombier le plus célèbre, hein, Mario, hein?
2: Oui, et puis il y a des films qui sont sortis récemment et
0: absolument.
2: Qui sont pas si mal. Donc ouais, c'est bien.
0: Bah, c'est devenu une franchise, hein. Je sais pas si c'est le terme qui est approprié, mais il y a plein de produits dérivés. Parce que voyez-vous, ce week-end, c'est la 4e édition du Alassac Geek Festival dans la salle culturelle d'Alassac. Ça a commencé à 10h. Jusqu'à 19h ce soir, donc c'est tout ce week-end, un événement consacré aux jeux vidéo et à la geek culture. On vous offre, Laurent, des écouteurs Bluetooth, ça peut toujours servir.
2: Formidable.
0: Beaucoup.
2: Merci beaucoup à vous.
0: Ne changez rien, Laurent vous souhaite un très bon week-end, merci de jouer avec nous, à bientôt.
2: Également à vous, au revoir, à bientôt.
0: Salut Laurent, ciao. 05 55 34 5000, quel est ce bruit qui court? J'ai un peu froid. Je suis tout décoiffé. Peut-être mettre un peu de chauffage hein, sur ce coup-là. Hein. Allez, 05 55 34 5000.
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0: Avec ce bruit qui court, je vais attraper la crève, moi. C'est pas possible, hein. Faut que je tienne le coup, quand même, hein. Mais t'es obligé de me doper. Allez, à tout à l'heure avec la bonne réponse. Les Womack and Womack. Bon week-end.

0: Comment ça? Non, non, mais si. Les Woumak et Woumak. 11h33.
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0: C'est du sport, c'est tout nouveau, ça vient de sortir. Enfin, c'est tout nouveau pour la ville de Limoges. Qui teste une nouvelle activité à la piscine de Beaublanc en organisant une séance d'aquacross training le lundi 18 mai, hein, ce lundi de 18h30 à 19h15. Alors d'abord, l'aquacross training Kezako, c'est inspiré du cross training pour ceux qui connaissent en chouïa. C'est un entraînement complet qui offre de multiples possibilités, comme améliorer sa condition physique d'une manière générale et renforcer sa masse musculaire. Cette remise en forme s'organise sous forme d'une séance de 45 minutes, décomposée en différents ateliers, afin de solliciter tous les muscles du corps en optimisant les temps de récupération. Pour participer à cette séance, attention, hein, il est nécessaire d'avoir une bonne condition physique au départ et de savoir nager le crawl. Aquacross training lundi 18 mai de 18h30 à 19h15 à la piscine de Beaublanc de Limoges. Renseignements auprès des maîtres nageurs sauveteurs de la ville de Limoges.

0: attaque. Je t'emmène au vent. Et ça tombe plutôt pas mal sur ce coup-là. Votre jeu du bruit qui court à 11h37, nous accueillons Andouni. Bonjour Andouni.
1: Bonjour.
0: Bonjour. Est-ce que je prononce bien votre prénom? Non, je pense pas. Comment on prononce
1: Andouni. C'est comme Andouni avec un D.
0: Ah oui, comme ça, vu sous cet angle, c'est beaucoup plus facile. Vous habitez où?
1: À Erin.
0: Quel temps vous avez?
1: Mitigé, ça n'arrête pas de tourner. On va dire que le vent pousse les nuages.
0: Ben, c'est ce qu'on a dit ce matin, le temps est mitigé. On a un petit peu de tout, on a du bon, on a du moins bon. Qu'est-ce que vous voulez que je vous dise? On va faire avec, de toute façon. Hein,
1: tout à fait.
0: Bon, quel est le programme aujourd'hui? Qu'est-ce que vous faites de beau en ce samedi?
1: Et malheureusement, moi aujourd'hui, je travaille.
0: Mais ça arrive à des gens très bien. Qu'est-ce que vous voulez que je vous dise? Vous travaillez dans quel secteur? C'est indiscret?
1: Restauration. Je tiens un restaurant sur Aigleton.
0: D'accord, la restauration. Et vous êtes en service là pour le midi?
1: Les repas sont prêts, on n'attend plus que les clients.
0: D'accord, ok. Et ils arrivent tôt? Parce que là, il est 11h38. Il y en a qui ne vont pas tarder là, j'imagine.
1: C'est bientôt l'heure de l'apéro, donc faut bientôt ouvrir les portes.
0: Voilà, exactement, à consommer avec modération. Alors, le bruit qui court, ça me semble pas très très compliqué. En plus, avec, on l'a pas fait exprès, avec la chanson de Louise Attaque juste avant, ça nous a mis dans l'ambiance. Quelle est votre proposition?
1: Alors, ma proposition, ça serait des rafales de vent qui décoiffent.
0: Il y a du vent dans les voiles, je répète, il y a du vent dans les voiles, oui! Bonne réponse! Louise Attaque, je t'emmène au vent, ça pouvait pas mieux tomber. On vous offre un mug en porcelaine aux couleurs d'ici Limousin. Merci de jouer avec nous et puis alors bon courage, bon service. Alors c'est comme ça qu'on dit, bon service.
1: Oui, merci beaucoup.
0: Voilà, bon pour le service. Bon week-end.
1: Au revoir, bonne journée.
0: Merci de votre fidélité, merci de jouer avec nous. Ah ben, le dernier bruit qui court de ce samedi 16 mai. Ah oui, oh ça on adore, j'en rêve. Peut-être cet été, on verra. Fermez les yeux, allez, on se laisse aller. Ne rien faire. Regarder autour de soi, contempler, profiter, respirer pleinement. Ne rien faire en quelque sorte. Et Dieu sait si ça prend du temps, hein, si ça nécessite une certaine organisation. Ambiance vacances sur ici Limousin. C'est pas très compliqué, hein, franchement. Hein. Oh, moi j'en rêve. 05 55 34 5000, c'est Sabine qui vous accueille.
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0: restera.
1: Claudio Capéouf. Et là, je dis Séverine de la Gaine. Séverine, bonjour.
2: Bonjour.
1: Ouais, un peu plus, on ne l'avait pas, Séverine. Hein, c'était, c'est le dernier bruit qui court de ce samedi 16 mai. Hein.
2: Oh, c'est vrai.
1: Vous êtes en voiture.
2: Oui, mais je me suis arrêtée.
1: C'est très bien, je vous félicite. Vous savez pourquoi ? Parce que j'entendais le... J'entendais les warnings, hein, c'est ça ?
2: Le clignotant.
1: Le clignotant, parfait. Vous êtes parti faire un tour, vous revenez de faire des courses ?
2: Oui. Pour une petite randonnée.
1: Ah, c'est pas... vous revenez là de la rando ?
2: Non, j'y vais.
1: Ah, d'accord. Alors, bon, vous avez pris un bon petit déj, hein, parce qu'il faut recharger les batteries. Hein.
2: Mais on a emmené les sandwichs.
1: Ah oui, pique-nique, c'est bien. Faut faire une pause, oui. Hein, voilà. Quand on est en voiture, faut faire une pause toutes les heures. Pendant la randonnée, c'est. Moi, j'aime bien tous les quarts d'heure, c'est bien. Alors, autant vous dire, j'ai un gros sac à dos parce que si on mange tous les quarts d'heure, ça fait quand même beaucoup de casse-dalle. Séverine, vous allez vous balader du côté de la Gaine ?
2: Non, on est parti du côté de la Haute-Vienne.
1: D'accord, ok. Et vous en faites souvent des randos ? Vous appartenez à un club ?
2: Non, là, aujourd'hui c'est un Terra Aventura.
1: Ah oui !
2: Avec les enfants.
1: Terra Aventura, avec lequel nous travaillons très régulièrement pour l'idée rando du week-end. C'est une très très bonne idée. Alors, Séverine, donc vous êtes en voiture, vous êtes arrêtée, donc impeccable. On ferme les yeux et on imagine, on se met dans l'ambiance. Oh là là là. On est bien, hein ?
2: Ah oui.
1: Voilà, parce qu'on est bien. Tiens, il y a un chien là-bas.
2: Et il tout... nous manque quelques degrés quand même. Hein.
1: Oui. Ah ben on est couvert hein, quand même. On n'est pas en maillot de bain ni tout nu. Oh non, non. Non, non, il fait trop froid. Mais ça reste quand même agréable.
2: Oui.
1: Et c'est vivifiant. Alors, vous pensez à quoi, Séverine ? Tout de suite, vous avez pensé à quoi ?
2: Le bruit des vagues.
1: Bah oui, évidemment. Plus tard de vacances avant de partir. On va vous offrir, tiens, ça pourra vous servir ça pendant la rando, des écouteurs Bluetooth.
2: Ah, super.
1: Super. Alors bon, pendant la rando ou ailleurs, parce que c'est vrai, quand on fait la rando, c'est bien de ne pas être coupé avec la nature, parce que le but, c'est d'être en pleine nature, d'écouter le chant des oiseaux. Quand je suis parti de la maison ce matin, il tombait un petit chouïa, un petit crachin, mais alors il y avait le chant des oiseaux, et alors ça c'est un pur bonheur. Qu'est-ce que c'est agréable. On n'entend que ça, que le bruit des oiseaux.
2: C'est le prochain bruit qui court pour la semaine prochaine.
1: Bah je le note, c'est jamais. On en a fait hein, beaucoup d'oiseaux hein, en fonction des saisons, mais effectivement, je le note, idée de Séverine, oiseaux pour la semaine prochaine. Allez les écouteurs Bluetooth, on vous souhaite une très belle journée, bon week-end et bonne rando à Séverine. On vous embrasse.
2: Merci beaucoup ici, Mouza.
1: Mais je vous en prie, tout le plaisir est pour nous. À bientôt.
2: À bientôt.
1: Allez, au revoir. Ciao.
2: Au revoir.
1: Le numéro de téléphone reste exactement le même pour le bruit qui court. C'est chaque week-end, donc on remet ça demain avec ma petite camarade Marie-Ange Roulinc. Il y aura plein d'autres cadeaux à vous offrir, des cadeaux ici Limousin. Il y aura le drap de bain toujours, histoire de se mettre un peu dans l'ambiance de l'été. Les écouteurs Bluetooth, le mug en porcelaine, j'en passe et des meilleurs. On a reçu plein de nouveaux cadeaux ici Limousin. On a reçu plein de cadeaux pour tout vous dire cette semaine. Donc c'est pour les jours, les semaines à venir. On vous souhaite un très très bon week-end au nom de toute l'équipe.
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Le monde est stone, Fabienne Thibault. Extrait de la comédie musicale Starmania. Fabienne Thibault qui est originaire du Québec. Et si vous lui posez la question à Fabienne, quel est votre coin de paradis? Elle vous dira Ségur-le-Château en Corée. Ça fait très très longtemps qu'elle a adopté la France. Hein. Elle adore notre pays. Dans quelques instants, l'info de midi. Juste après, Willy Revelli qui s'invite chez vous. Willy Revelli qui part à votre rencontre, le temps d'un déjeuner pardon très convivial. Tout est passé en revue, pouvoir d'achat, travail, école, vie de tous les jours et environnement. Tous les sujets sont abordés dans la bonne humeur et chacun évoque son quotidien. En attendant tout ça, les Communards, on vous souhaite une très très belle journée et un bon week-end sur ici les Limousins.

0: dans des vidéos, parce que maintenant il a un peu de bouteille, et plus vieux que moi, je peux le dire. Jimmy Somerville, il a exactement la même voix. La voix n'a absolument pas changé. Là, c'était à ses débuts, il y a quelques années, avec les Communards.
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0: Ici Limousin, en mode week-end, il est midi. Les infos présentées par Garance Caillé. Les rugbymen du Céabri ont gagné face à Nevers hier au soir.
2: Victoire 31-29 pour le dernier match de Pro D2 à domicile. Mais ça n'a pas été de tout repos. Les brivistes étaient menés 22-0 en début de match. Ça reste quand même une réussite pour le manager du CAB, Pierre-Henri Broncan. Une victoire acquise au mental.
3: Après, c'est une belle force mentale aussi. Quand tu es mené 22-0, de repasser devant, de reprendre l'essai à 3 minutes de la fin et de repasser à nouveau devant avec une transformation de Kerwin. C'est important, je trouve. C'est important. On a perdu des matchs cette année en fin de rencontre. Donc c'est important de se récompenser aussi, sans faire un grand match. Mais il y avait des opportunités pour des joueurs. La saison n'est pas finie. Donc voilà, le plus important maintenant, il est à venir. Et c'est samedi prochain à Aix-en-Provence. Donc on va travailler très bien ensemble cette semaine.
2: Le Céabri va atteindre donc les barrages de Pro D2. Prochain match donc samedi prochain contre Aix-en-Provence.
0: En basket, le Limoges CSP va-t-il briller ce soir?
2: Les basketteurs jouent au Mans. C'est aussi leur fin de saison en Betclic Elite. Un match sans enjeu puisque le CSP est sûr de se maintenir. Mais Limoges veut prendre sa revanche sur le match aller perdu 110-83. Donc ce soir, pour le meneur Vincent Amselem, la recette du succès, c'est surtout...
4: La fierté avant tout, parce que le match aller, c'est vrai qu'ils se sont amusés chez nous. On va essayer de les embêter au maximum, de matcher leur intensité et voir la dépasser.

0: Avant l'arrivée d'Enedis, le retour à la normale est en cours. Tout ce week-end, le gouvernement autorise l'approvisionnement des stations essence. Normalement, à cause des jours fériés, les camions-citernes ne circulent pas, mais le détroit d'Ormuz reste bloqué, alors le gouvernement veut éviter de perturber encore plus l'approvisionnement en carburant.
1: À Limoges, l'association Vélivélo organise aujourd'hui une vente de vélos à prix très abordable.
0: Entre 50 et 100 euros pour le vélo, un moyen de réduire ses déchets selon l'association. La bourse au vélo se tient au 235 avenue du Général Leclerc à Limoges, et ce jusqu'à 18h. Et toujours à Limoges, la finale du championnat de France de parafoot a lieu à Beaublanc ce soir. Les footballeurs sont porteurs de handicap psychique ou d'autisme, et selon Lucie Chaperon, du comité départemental de sport adapté de Haute-Vienne, ça fait 10 ans que l'événement ne s'était pas tenu à Limoges.
2: On veut en fait essayer de créer une nouvelle dynamique autour du sport adapté, leur donner de la visibilité et aussi montrer aux clubs que c'est possible de créer des créneaux spécifiques, de les accueillir en inclusion au sein de leur club. On a vraiment voulu du coup mettre en place un gros événement. Quand on les voit jouer, on voit pas du tout la différence. On a envie de montrer que c'est avant tout du sport, déconstruire l'image qu'on peut avoir du handicap, notamment mental, pour que plus tard on ait beaucoup plus de clubs qui les accueillent. Oui, c'est des personnes en situation de handicap, mais c'est avant tout du sport. On est sur un championnat de France. Il y a de la qualité de jeu, il y a l'envie de gagner, il y a l'envie de performer. Pour gagner, il faut marquer un but de plus que l'adversaire. C'est le même sport que chez les valides. Donc c'est avant tout des champions avant que ce soit des personnes en situation de handicap.
0: Ce soir, la finale démarre à 20h au Palais des Sports de Beaublanc. L'entrée est gratuite.
1: Et enfin, ce soir, c'est aussi la finale de l'Eurovision.
0: Vous l'entendez, c'est la chanteuse Monroe. Elle représente la France avec son titre « Regarde ». Malheureusement, pour l'instant, elle n'est pas favorite, mais on croise les doigts. La dernière fois que la France a remporté l'Eurovision, c'était en 1977 avec « L'oiseau et l'enfant » de Marie Myriam.
1: Ça ne rajeunit pas, cette affaire. Hein.
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1: Monroe, elle a une voix extraordinaire.
4: Incroyable.
1: Bon, je vais pas vous la chanter, la BTO, je vais peut-être vous la dire.
4: Non, ça va aller,
1: je crois. De toute façon, le ton, il est pas terrible. Hein,
4: voilà.
1: Donc, enfin, quoique, bon, il y a un petit peu de tout. C'est un peu perturbé. L'amélioration, on l'attend avec beaucoup d'impatience, devrait arriver dans le courant de l'après-midi, des éclaircies. Et cet après-midi, toujours, vent d'ouest localement, faible à modéré. Température maximale, je vous le rappelle, 9 à 15. On a un petit 9 degrés à Aigurande, 13 à Limoges-Étulle et enfin 15 à Brive. Faut pas que la pluie, ça vous empêche de passer un très, très bon week-end. On y retourne demain avec ma camarade Marie-Ange Roulinque. Pour l'instant, il est midi 5. Willy Ravelli s'invite chez vous.
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7: Bonjour, merci d'avoir choisi votre radio ici. C'est Willy vient déjeuner chez vous, numéro 1053.
8: Oh là là, ça filoche.
7: Ça filoche, mes amis. Bonjour, la tribu.
8: Bonjour.
7: Alors, qui est là aujourd'hui? Nicolas Malabeuf, notre enfant de la télé. Bonjour, mon bon Nicolas.
8: Bonjour, Willy, bonjour tout le monde.
7: Et Fabien Imo, notre geek. Bonjour, mon Fabinou.
9: Bonjour, Willy, bonjour à tous.
7: Et bienvenue à tous. Que vous avez passé une bonne semaine,
9: c'était bien. Excellent.
7: Bah, tant mieux. Alors, moi, je suis toujours en direct des locaux de Ici La Rochelle à La Rochelle, puisqu'on continue jusqu'à vendredi prochain les tournages de votre émission culte Fort Boyard qui passera cet été sur France 2. Le reste de la tribu est à la maison de la radio à Paris, voilà, parce que vous n'avez rien à faire sur le fort et je m'en réjouis. Je suis sûre que Fabien a pris ma place.
8: Même pas.
9: J'ai laissé le siège vide.
7: C'est horrible.
9: Ça fait un peu bizarre.
7: Oui, c'est
9: je vous cache pas, ça fait bizarre.
7: Bah, oui, on a l'impression que je ne suis plus de ce monde. Bon, bah, priez pour moi, mes amis. En attendant, eh bien, on va repartir pour un nouveau numéro de votre grand talk show du week-end. Le seul de la radio française à mélanger actu et humour. Ici, on apprend ce deux temps. Notez les dossiers du jour. D'abord, attention, les accidents sur la route sont en hausse. C'est un long week-end. Vous êtes peut-être parti en famille ou entre amis. Vous avez pris la voiture. Attention, nous sommes moins vigilants au volant. On en parle dans une minute. Et à 12h30 au cinéma, c'est un véritable raz-de-marée pour le film Michael sur Michael Jackson. Presque 5 millions là. 5 millions de spectateurs en 4 semaines. Bon, je suis déjà allé 3 fois en même temps. Donc ça aide. Ça aide un peu. Hein, donc on y entend entre autres tous ces plus grands tubes des années 80. Triomphe également au cinéma pour le film Juste une illusion d'Olivier Nakache et Eric Toledano qui raconte les émois d'adolescents dans les années 80. Alors les années 80, est-ce que c'était mieux qu'aujourd'hui? Pourquoi cette nostalgie sur une décennie devenue réconfortante avec le temps? Eh bien, on en parle dans 20 minutes. Et bien sûr, vous le savez, on fait cette émission ensemble.

0: d'abord sur le groupe Facebook, mon cher Fabinou. Alors,
1: pour nous retrouver, vous tapez sur Facebook Youpi la vie avec Willy Rovelli. Et il y a le sondage du samedi spécial.
0: Alors, c'est quoi ce sondage?
1: Spécial Eurovision.
0: Ah oui, c'est ce soir.
1: Pensez-vous qu'on peut gagner enfin l'Eurovision cette année? Eh bien, écoutez-moi bien, 92% des youpistes ont voté, aucune chance.
0: Ah bon, c'est bien, ça s'annonce bien.
2: Voilà. On est optimiste.
0: On est optimiste, on va en parler en fin d'émission parce qu'on retrouvera Laurent Petit-Guillaume qui est sur place puisque votre radio ici est partenaire de cet événement. Donc, allez, on y croit quand même.
1: Allez,
0: et puis on en parlera en fin d'émission, voilà. 0810 055 056, appelez-nous pour réagir sur ce que vous voulez. C'est la libre antenne du week-end, vous passez à tout instant, même pour nous faire un petit coucou. Et vous repartez avec quoi, mon cher Nicolas?
2: Eh bien, on ne sait pas si on va gagner l'Eurovision, mais une chose est sûre, la carte carburant de 100 euros va bel et bien être remportée dans notre émission.
0: Ça.
2: Et le tirage au sort, c'est demain.
0: Merci, mes enfants. Vous savez que je vous aime.
1: Ah,
0: mais
1: oui, nous,
0: et que je vous aime encore plus quand vous êtes loin de moi. Mais là, je vous aime
2: vous
0: tellement.
2: Vous n'avez pas nos grandeurs.
0: Oui, c'est ça. Est-ce qu'on a tout dit? Alors, démarrons. Allez, Zouzou.
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0: Allez, ouvrons notre premier dossier. Bonjour Julien Thibault.
4: Bonjour.
0: Bienvenue ici, mon cher Julien. Vous êtes le président de l'association Victimes et Citoyens. On va parler dans un instant de votre asso et de l'aide que vous proposez aux victimes de la route. Mais d'abord, la sécurité routière, là, qui a indiqué il y a 2-3 jours que le nombre de morts sur la route est en hausse de 15% en avril en France. Est-ce que ça vous étonne, mon cher Julien, ce chiffre?
4: Malheureusement, non. C'est une tendance qu'on a depuis le début de l'année et puis même depuis l'été dernier. Donc, on n'a que des mois en hausse. Voilà.
0: C'est quoi? C'est toujours dû à la même. Ouais, c'est toujours dû à la même chose. La vitesse, l'alcool, c'est toujours ça, quoi.
4: L'inattention, l'alcool, la vitesse. C'est vrai que tous ces signaux, on les connaît. Mais malheureusement, on a l'impression que les conducteurs ne les prennent pas en compte.
0: Ouais, c'est ça.
4: On connaît le résultat.
0: Voilà, il y a un relâchement un peu de bon. On se dit allez, on s'en fiche un peu de tout. Moi, qui suis beaucoup en, je le dis tout le temps, qui suis avec ma petite Vespa lorsque je suis à Paris, je vous jure que tous les jours, je suis, lorsque je passe au vert, d'accord, je freine. Alors qu'en face, ils sont au rouge, parce que tous les jours, les gens passent au rouge. Voilà, donc c'est... Et même en voiture, Voilà, donc c'est une espèce Oui, mais, Julien, vous voulez dire oui, mais...
4: Non, c'est une question d'incivilité,
0: Mais oui, c'est ça. Il y a beaucoup de jeunes, beaucoup de deux-roues, beaucoup de vélos aussi, qui sont impactés. Alors vous, mon cher Julien Thibault, chez Victimes et Citoyens, qui est une association, d'abord, c'est quoi Victimes et Citoyens, à la base, comme association?
4: Eh ben, Victimes et Citoyens, c'est une association qui fait de l'aide aux victimes d'accidents de la route au niveau national. On en fait des permanences également au niveau hospitalier. Et puis, on est une association aussi, 80% de l'association, c'est des victimes de la route. Donc, on fait aussi des actions de prévention sur le terrain via des témoignages de victimes. Et puis, on réfléchit aussi à des dispositifs de combat national et d'outils pour lutter contre l'insécurité routière.
0: Voilà. Et là, parmi ces outils, il y a quelque chose qui est très intéressant, là, que vous venez de sortir, qui est un guide pour aider ceux qui ont eu un accident routier. Parce que quand on a un accident, parfois, on est face à, forcément, le choc, etc., etc., puis face à des démarches qui peuvent être très complexes.
4: C'est ça. Alors, on a sorti un dispositif qui s'appelle le code de la sortie de route parce qu'on a fait un constat simple en fait, c'est que après un accident, les victimes sont souvent livrées à elles-mêmes. Elles ne savent pas quoi faire, à qui parler, quels sont leurs droits, quelles sont les erreurs à ne pas faire. Et donc, on a voulu développer un outil qui soit un peu avant l'accident, qui soit un outil de prévention, qui éduque finalement sur ces questions-là et qui sensibilise sur les responsabilités aussi du conducteur. Parce qu'on connaît les responsabilités pénales, mais souvent on se rend pas compte des complications en termes d'indemnisation si on est responsable d'un accident et on parlait il y a quelques minutes d'alcool ou de stupéfiants, ça peut avoir un gros impact en fait.
0: Ouais. Et quand on porte plainte aussi, parfois c'est très long et on le sait pas. Donc c'est ce que vous dites dans votre guide, il faut être patient et qu'on sache également vers quel organisme se tourner.
4: Oui, bien sûr. Et puis, bon, on prend la question de porter plainte. Il y a beaucoup de personnes qui ne le savent pas.
0: Qui ne le savent pas.
4: Et voilà. Et ils ne connaissent pas le chemin non plus pour pouvoir porter plainte. Donc, bon, voilà. On a voulu réfléchir à un dispositif, un outil clair, accessible. Mmh. Parce que malheureusement, ces informations, on peut les retrouver, mais souvent, elles sont noyées dans des rubriques où on coche et puis finalement on lit pas et donc on n'a pas l'information.
0: Voilà, et on peut le trouver où ce guide alors, Julien Thibault?
4: Et ben alors en fait c'est un peu plus grand qu'un guide, hein. On peut le retrouver sur le site la sortie de route.com. Ouais, et c'est un site dédié où la première interface, c'est en fait vous inviter à faire un test. Ce test, c'est plus simplement pour vous faire voir que vous n'avez pas les réponses aux questions. Et donc, in fine, on vous invite, on invite les usagers à télécharger le code de la sortie de route pour pouvoir être mieux informés.
0: Voilà, sortiederoute.com. Merci infiniment, Julien Thibault, d'être passé nous voir, président de l'association Victimes et Citoyens. Et prudent sur la route, mes amis, hein. Tiens, si vous êtes partis un petit peu en week-end à droite à gauche, appelez-nous 0810 055 056. Dites-nous où vous êtes, comment ça se passe. On va en parler dans un instant. Et Fabien Aymon, on parle de quoi avec toi, là?
1: L'actu web, 6 ans après le Covid-19, les internautes ont peur de l'antavirus.
0: Ah oui, l'antavirus.
1: On fait le point dans un instant, car apparemment, on ne fait plus les gestes barrières. Et ça, c'est un véritable problème.
0: Eh bah décidément, on fait plus rien. Hein. Tiens, les deux là, comme vous faites rien, on écoute quoi là?
1: Kylie Minogue.
0: Eh bah alors lancez-moi ça correctement, voir si je vous.
1: Allez, Fabien. Allez, Kylie. C'est parti.
0: C'est tout.
1: D'accord. Bah, elle a commencé à chanter.
0: C'est ça ton lancement de chanson. C'est allez Kylie.
1: Allez Kylie.

0: Minogue avec The Locomotion Jingle.
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0: Je suis à Issy-La Rochelle, mes amis, à La Rochelle. Il est midi 16 à La Rochelle. Quelle heure il est à Paris ?
3: Midi 16.
0: Pareil, midi 16, très bien. Il n'y a pas de jet lag alors.
3: Non, ça va.
0: Très bien. Alors, mon cher Fabien, oui. Ça va toi?
3: Oui,
0: comment ça va la vie en ce moment? Bien,
3: très bien, très bien.
0: Bien, très bien. Fleur va bien. Fleur, c'est la chérie de Fabien. Fleur
3: va bien.
0: Louis va bien. Louis, c'est le fils. Martine va bien. Martine,
3: c'est la maman.
0: La maman de Fabien et Maud. Voilà, c'est bon, je crois qu'on a fait le tour. Comment vont les deux bagnoles polluantes?
3: Parce que Fabien et Maud, je ne roule plus.
0: Mais oui, voilà.
3: Je ne roule plus avec le prix du carburant. Vous savez, je ne fais même plus le plein.
0: Non, comment tu fais? Tu siphonnes d'autres voitures.
3: Voilà, c'est ça.
0: C'est bien.
3: Si vous voulez des astuces, écoutez-nous.
0: Allez, alors Fabien, on
3: c'est
0: parle
3: parti,
0: de quoi
3: toute l'actu web. Et depuis quelques jours, la France a peur. Mais oui, les chaînes d'infos sont en boucle sur la nouvelle épidémie, l'antivirus. Depuis quelques jours, on entend des termes qui nous rappellent des mauvais souvenirs, comme cas contact, patient zéro, quarantaine. Non mais la psychose commence à s'installer. Les internautes ne peuvent s'empêcher de faire le lien forcément avec le Covid-19. Il y a 6 ans, le président prenait la parole pour annoncer ça.
4: Dès lundi et jusqu'à nouvel ordre, les crèches, les écoles, les collèges, les lycées et les universités seront fermés.
3: Bon, je sais que les étudiants vont être déçus, mais pour l'instant, les écoles restent ouvertes.
0: Hein. Oh merde.
3: Oui, désolé. Merde. Et les autorités de santé se veulent rassurantes face à l'épidémie. Bon, c'est ce qu'ils disaient aussi avec le Covid. Résultat, 2 mois après, on était tous à la maison en train de fabriquer des masques avec de vieux slips. Mais un constat a été fait, non plus sérieusement, par des médecins et des experts. En fait, on a complètement oublié les gestes barrières. Par exemple, quand on est en période d'épidémie de grippe, il faut porter un masque, par exemple, dans les transports en commun. C'est important.
0: Oui, c'est vrai.
3: Ou pire encore, non mais ça c'est très sérieux, on ne se lave plus les mains quand on va aux toilettes.
0: Bon non.
3: Écoutez, non mais voilà ce qui se passe pour les hommes.
5: Chez beaucoup d'hommes, se serrer la main revient à se serrer le pénis.
3: Oui.
5: Vu qu'ils ne savent pas les mains sur le temps des toilettes, c'est exactement ce qui se passe.
0: Non mais voilà, non. Fabien, c'est pour ça que je te sers directement le pénis. C'est pour éviter.
3: Non mais c'est un message. C'est un message pour tous les hommes de France qui nous écoutent ce midi et surtout pour Nicolas. Oh. Voilà, lavez-vous les mains en sortant des toilettes. Non, j'en ai marre de serrer des pénis toute la journée. Voilà. Allez, toujours dans l'actu web de la semaine, sur Facebook, la gendarmerie de Saône-et-Loire a lancé une alerte. Attention, si vous prenez le volant dans ce département, vous pouvez croiser le chemin de chevreuils complètement ivres. C'est très sérieux. En fait, les chevreuils consomment des fruits fermentés et des bourgeons tombés au sol. Et résultat, les chevreuils sont complètement bourracha. Il y a une vidéo là qui tourne et qui fait le buzz. En fait, on voit la pauvre bête qui zigzague au milieu d'une route. Au début, certains internautes ont cru que c'était Renault qui avait trop abusé lors de son anniversaire. Mais non, pas du tout, c'était bien un chevreuil. Et on termine par le coup de gueule de la semaine, coup de gueule d'Emmanuel Macron. Il était au Kenya lundi au sommet Africa Forward. Et lors d'un échange,
0: Comment il s'appelle ce...
3: Le sommet, c'est Africa Forward.
0: Ah oui.
3: Et lors d'un échange, il est monté sur scène pour réclamer le silence. La salle était trop dissipée selon lui. Écoutez, il s'est fâché tout rouge.
6: Excuse me, everybody. Hey! Hey, hey,
3: hey. Oh,
6: I'm vraiment, sorry guys.
3: Il ne rigole pas. Suite à ce coup de gueule, les DJ français French Fuse ont décidé de faire un remix de son intervention. Écoutez.
6: 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Hey, hey, everybody. Hey, hey, hey,
0: c'est pas mal.
3: Et bien voilà, nous avons le nouveau tube de l'été. Merci au DJ French Fuse pour cette création, for sure.
0: Thank you, mon cher Fabinou.
3: Oui.
0: Thank you. Donc, on ressort
3: les masques
0: faits en slip.
3: En slip, avec des vieux slips.
0: Voilà, exactement. Tu sais que moi, j'ai des slips faits avec des vieux masques.
3: Ah,
0: et c'est
3: bien.
0: Pas mal. Je vous le conseille. Jingle, je vous le conseille. Jingle, je vous le conseille.
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0: Oui, il y a Céline de Brest qui est là. Ça va, ma Céline?
7: Hello.
0: Hello. Comment vas-tu, ma Céline?
7: Hello.
0: Ah, elle a la forme, Céline, j'adore. Ça va, ma Céline?
7: Ouais, toi?
0: Bah, ça va très très bien. Qu'est-ce que tu fais de bois à Brest? Tu habites là-bas ou tu es en vacances?
7: Je picole un peu.
0: Ah, tu picoles? Oh. D'accord. Mais ça, c'est bien.
3: On arrive. Voilà. Avec un
0: chevreuil. Ça, c'est très très bien. Mais évidemment. Là, t'es sûr que t'es avec modération, là?
7: Je sais pas. Ça fait quelques années que ça dure, donc je sais pas.
3: Ah oui, comment?
0: Alors, très bien. Très bien. Très bien, Céline. Alors, avant qu'on te perde définitivement, pourquoi tu nous appelais ce midi, ma chère Céline?
7: Pour faire coucou.
0: Ah, bah, c'est bien, faire coucou. Ben voilà, coucou.
7: Oui.
0: Coucou. Tu as commencé l'apéro tôt, il y a déjà plusieurs mois, non? Là, plusieurs années, très bien. Bon, tu fais attention.
7: J'allais voir des gens spécialisés. Oula. Pour.
0: Ah oui.
7: Voilà.
0: Bon, tu fais attention, hein. Tu fais attention. Et Céline, tu fais attention à toi, ma Céline, hein.
8: D'accord.
0: Voilà, hein, tu fais attention, ma Céline, d'accord. Tu vas faire quoi cet après-midi? Tu voulais nous parler des années 80, toi, non? T'aimes bien les...
7: Mais oui, voilà.
0: Ah,
7: voilà.
0: T'aimes bien Eurythmics? Ah, moi aussi, j'adore.
7: Ah, oui.
0: Et t'as un petit peu de nostalgie des années 80 aussi ou pas?
7: Bah, je pense, ouais, parce que je suis née dans les années 70, du coup.
0: Ouais. Ouais. Donc toi,
7: c'est vivant, quoi.
0: Ouais, t'as grandi avec le son des années 80. Bah oui, voilà.
7: Ouais.
0: Qui était plus joyeux. J'ai l'impression que c'était plus joyeux, non?
3: Oui.
7: Ah oui.
0: Ah oui.
3: Bon, bah là, Céline, elle est joyeuse aussi, apparemment.
0: Ah oui. Oui. Ah oui. Donc toi, c'est Eurythmics. Toi, t'aimes bien Eurythmics. Tiens, voilà, il y a Eurythmics, là, écoute.
8: Ça met la pêche.
0: Merci Céline d'être passée nous voir. On t'embrasse fort, ma Céline. Et tu prends soin de toi,
7: oui,
0: d'accord, ma chérie. Fais attention à toi.
7: Hein.
0: Et voilà, tu repars avec ta sélection pour
8: 100 euros de carburant et pas autre chose.
0: Exact. Bon, bah, pas autre chose alors.
8: Merci Nicolas.
0: Merci. Ça sert à rien d'engueuler les gens, Nicolas. Un petit peu de respect pour nos auditeurs. Merci Nicolas, merci Fabien, merci Céline, merci tout le monde. Dans un instant, on va vous présenter un invité pas banal parce qu'on aime vous présenter des invités
9: pas banaux.
0: Mais d'abord, on écoute qui, mes petits bébés?
8: On écoute Charles Doré à Billou.
0: Ah, Charles Doré,
8: un ancien candidat de la Star Academy.
3: Brille.
0: Tout à fait, je l'ai vu hier. Tiens, il est venu faire
8: Fort Boyard.
0: Exactement, il a une petite moustache.
8: C'est
0: l'info que je voulais vous donner.
8: Merci.
0: Écoutons ça, au revoir, écoutons ça, vite.

0: absolument pour rien. C'était Charles Doré. Jingle, s'il vous plaît. Merci infiniment.
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0: Allez, comme promis, place à la personne pas banale du samedi. Bonjour Vincent Olivier.
3: Et bonjour.
0: Bienvenue ici, mon cher Vincent. Alors, vous avez 29 ans, vous êtes le patron et le chef du restaurant Kinko à Cap-Breton. Et il y a tout pile un mois, ici à La Rochelle, où je suis encore aujourd'hui, vous avez été sacré champion de France de quoi, mon cher Vincent ?
3: De sushi.
0: De sushi. Champion de France de sushi. Alors, expliquez-nous, voilà, vous étiez combien de participants et c'était quoi le but de cette compétition ?
3: Alors, c'est sur une journée, donc il y a 15 participants sélectionnés dans toute la France.
0: Ouais.
3: Et pendant toute la journée, on va s'affronter sur 5 épreuves différentes. Donc, ça va passer par la dégustation,
0: ouais.
3: Quelques plateaux de sushi sashimi. Et voilà, c'est d'ailleurs toute la journée. On est noté sur la technique, sur l'hygiène, sur l'organisation.
0: Voilà.
3: Et voilà.
0: Voilà, parce que ça paraît comme ça un petit peu amusant, mais c'est une affaire très sérieuse, le sushi, mon cher Vincent, hein, parce que voilà, vous avez été jugé sur la découpe du poisson, les respects des traditions, que vous connaissez bien, parce que vous êtes parti en 2024 faire une formation au Japon, c'est ça ?
3: C'est ça, j'ai fait la meilleure école de sushi du monde, donc à Tokyo.
0: Voilà, la Tokyo Sushi Academy, c'est la Starac du sushi.
3: C'est ça.
0: Bien. Voilà, vous y avez appris quoi ?
3: Là, on apprend toutes les bases du sushi, que ça va passer par l'anatomie du poisson, comme par la découpe, les différentes techniques, et puis la tradition aussi.
0: Ouais.
3: C'est très, il y a beaucoup de codes et beaucoup de traditions dans le sushi.
0: Ouais. C'est ça, la découpe au millimètre, le riz. Alors, pas n'importe quel riz, on prend pas du Uncle Ben's à la con, hein. C'est un riz particulier,
3: non,
0: c'est ça?
3: C'est ça, c'est un riz particulier. Moi, par exemple, j'utilise un riz de variété Koshigari de Niigata.
4: Ah oui.
3: Et après, on a des mélanges qui diffèrent de chaque chef différent. Moi, par exemple, j'utilise deux vinaigres, un vinaigre 3 ans d'âge. Après, il y a le taux de sucre et le taux de sel qui va changer entre chaque chef.
0: Incroyable.
3: Et chacun sa recette.
0: Ah non, mais c'est de l'art, hein. C'est de l'art, c'est très sérieux. Hein. Parce que, ouais, exactement, d'orfèvre, mon cher Nico, t'as raison, parce que Vincent dit, le sushi, c'est de la joaillerie. Joaillerie, à ce point-là.
3: Oui, c'est ça. Oui, parce qu'en fait, si vous voulez, il y a assez peu d'ingrédients. Donc, si on vulgarise la chose, il y a du riz, du poisson,
0: ouais.
3: Pour les différentes pièces, ou alors que du poisson. Donc, il faut que chaque pièce soit sublimée pour que ça soit une explosion de saveur en bouche et aussi un visuel travaillé et que ça soit simple, minimaliste, mais comme vous dites, de la joaillerie, donc comme une très belle bague par exemple, c'est plutôt simple dans l'idée, mais en fait c'est beaucoup de travail.
0: Ah, c'est une bonne idée. Si je me fiançais, tiens, j'offrirais un sushi plutôt qu'une bague.
4: Ça
0: c'est pas mal, ça va me coûter moins cher. Merci Vincent pour le truc là, ça c'est bien. Comment ça se fait que vous êtes fasciné à ce point là par le sushi, Vincent?
3: C'est vraiment une passion que je me suis découvert par hasard. Moi, j'ai eu la chance de découvrir ça vraiment par hasard il y a 5 ans. Et voilà où j'en suis maintenant.
0: Bravo.
3: Donc c'est assez récent pour moi.
0: Ouais. Et je crois que votre restaurant aussi est pas banal. Je crois qu'il y a que 6 places, c'est ça, non?
3: C'est ça, donc c'est Kinko Makassé, donc à Cap-Breton. Donc il y a que 6 places assises, vous êtes au comptoir, dans une ambiance intimiste, et j'essaie de qu'il y ait une poésie culinaire en fait qui s'installe pendant toute une soirée, pendant 2-3 heures.
0: Un voyage, un vrai voyage, un voyage culinaire qu'on fait grâce à vous, mon cher Vincent. Eh ben bravo, je crois que la prochaine étape c'est les championnats d'Europe, hein. C'est ça, c'est quand?
3: Oui, c'est ça, c'est en septembre. Octobre.
0: Où ça?
3: Là, ça va être Barcelone.
0: Barcelone, très bien. Et on croise les doigts, mon cher Olivier, puis peut-être qu'on vous rappellera. Soyez bon, ne nous décevez pas, mon cher Vincent. Vincent Olivier, champion de France de sushi. Et vous pourrez donc les déguster dans son resto à Cap-Breton, Kinko, qui signifie équilibre en français. Car oui, j'ai aussi des bases de japonais. Je suis incroyable. Vous aimez être ici,
4: ah oui.
0: Vous aimez la pub,
4: ah oui.
0: Tant mieux, elle arrive. Et juste après, ça sera les infos pratiques près de chez vous, avec le Ici Express.
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0: Allez, partons gaiement vers la deuxième demi-heure de votre talk show du samedi. Alors ici, c'est comme le talk show de Léa Salamé qu'à l'époque.
19: Mais en bas pareil.
0: Hein, sinon, c'est la même chose. Dans un instant, on va parler des années 80. Alors, est-ce que c'était mieux avant ? Eh bien, la réponse dans un instant. Et votre tribu est là, notre enfant de la télé, Nicolas Malabeuf, qui n'était même pas conçu dans les années 80.
20: Ben, loin de là.
0: Loin de là. Quel âge tu as, mon bébé, déjà ?
20: Eh bien, je suis né en l'an 2000.
0: Tout pile, il a 26 ans. C'est un bébé. Et notre spécialiste de web, Fabien Emo, non plus. On est 80 non plus, toi.
21: Non, non, je n'étais pas là.
0: Ah, bah voilà. Il n'y avait personne.
21: Que vous,
0: Il n'y avait que moi. Il n'y avait que les meilleurs, tu vois.
21: Oui. Et c'était bien, les années 80.
0: C'était super. Ouais. C'est vrai. Mais je pense qu'on va en parler dans un instant. Mais tu sais, les trucs nostalgiques, en fait, on regrette notre jeunesse.
21: Oui, c'est ça.
0: Voilà, parce que tout n'allait pas bien non plus. Mais on va en parler dans un instant. Si vous voulez en parler avec nous, d'ailleurs, vous pouvez le faire. D'abord sur le groupe Facebook, mon
21: pour
0: cher
21: nous
0: Fabien.
21: Retrouver sur Facebook, vous tapez Youpi la vie avec Willy Rovelli. Vous tombez sur notre groupe. C'est complètement gratuit. Le sondage du samedi, spécial Eurovision, pensez-vous qu'on peut gagner cette année ?
0: Alors
21: 90% de non, aucune chance.
0: Très bien.
21: Francis a écrit, non, c'est de la magouille. Marine, je préfère l'Eurovision Junior.
0: Ah bah oui.
21: Et Sylvain,
0: c'est vrai qu'on est bon.
21: Et Sylvain, lui, pas d'Eurovision, vu le temps ce soir, c'est raclette partie.
0: Donc
21: continuez à réagir, c'est gratuit. Le groupe Facebook, c'est Youpi la vie avec Willy Rovelli.
0: Voilà, et appelez-nous, 0810 055 056. Vous passez à tout instant, vous êtes chez vous. C'est la plus grande émission de radio du monde, parce que vous êtes tous des chroniqueurs, tous. Donc venez, vous passez à tout instant et vous repartez, mon cher Nicolas.
20: Ils vont bel et bien tomber, c'est la carte carburant de 100 euros. Elle tombe
0: incroyable.
20: Demain.
0: Oh là merci. Là. Merci. Allez, mais d'abord, si vous n'avez pas suivi l'actu, pas de panique, l'actu vous suit. Il est temps pour moi de mettre
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0: Et on commence avec l'affaire Patrick Bruel. Après 14 témoignages d'agression, c'est maintenant 15 nouvelles personnes qui se plaignent des agissements du chanteur. On appelle ça un double album. Demandons aux femmes qui n'ont pas été agressées par Bruel de se faire connaître, on gagnera du temps. Bruel face à ses victimes, si bah alors, on n'attend pas Matrick ? Qui a le droit qu'il chantait ? Bah toutes celles qui ne veulent plus la fermer. Bravo à elles. Hier, c'était la journée mondiale de la famille, un bel hommage pour fêter les 15 ans de l'affaire Xavier Dupont de Ligonnès. C'était la journée mondiale de la famille, mais également la journée mondiale des blaireaux, ce qui revient parfois à la même chose. En une de Paris Match, Marilyn Monroe qui aurait fêté ses 100 ans. Comme la chanson de Monroe à l'Eurovision, on dirait qu'elle a 100 ans. À Lyon, le premier restaurant gastronomique pour chiens a ouvert ses portes. Ah oui, à Paris, les chiens avaient déjà leur salle de cinéma, le Grand Rex. Le réalisateur Luc Besson sont visés par une plainte pour agression sexuelle. D'après la plaignante, il a le gland bleu. Festival de Cannes, pour l'instant, c'est toujours aussi chiant. Sur le tapis rouge du festival, l'actrice Demi Moore est apparue tellement maigre qu'elle est devenue Thiers Moore. Cette semaine, sur France 2 avait lieu la soirée des Molières. C'était tellement long que même la statuette a voulu se barrer. Un premier cas contact à l'antavirus transféré à l'IHU de Marseille. Oh là là, non, pas là-bas, le pauvre, il y a le professeur Raoul qui va venir pour lui enfiler une seringue de chloroquine dans le derche. À Nice, deux personnes sont mortes et 6 ont été blessées à la suite d'une fusillade liée au trafic de cocaïne dans le quartier sensible des Moulins. Finir pour de la farine au moulin, fallait y penser. Enfin, la question du jour.
21: Ah.
0: Est-ce qu'à Nice, les tirs de calage font pan pan pan bagna ?
21: Ouh !
0: Eh ben, vous avez 2 heures. Allez, heureusement, dans 229 jours, c'est fini 2026.
21: Bravo !
0: Voilà, mes amis. Oh là là.
21: Et
0: tu vois ? Eh ben tu vois, oui,
20: alors Willy, on vient de l'apprendre aussi, le pape Léon XIV va venir en France au mois de septembre, ça veut dire on aura le pape et Céline Dion en même temps.
0: En même temps, dis donc. Oh là là, tu sais mon Nico, je te remercie d'écouter cette émission car j'en ai déjà parlé la semaine dernière de cette information.
20: Oui, mais là c'est officiel.
0: Merci.
20: Lourdes.
0: Non mais Nico il vient mais il écoute une autre radio, c'est assez original.
20: Le Vatican vient de parler.
0: Toi tais-toi. Tais-toi parce que tu m'énerves et je suis pas bien. Les gens sont pas bien à cause de toi, Nicolas. Alors si vous n'êtes pas bien à cause de Nicolas, écoutez-moi. Quand je vais vous dire à vous, vous allez me faire palabapapala et tu verras, ça ira beaucoup mieux. Alors vas-y, tiens, moi c'est jingle. Là on n'est pas bien. Nicolas nous a
11: énervé.
0: Et là ça va beaucoup mieux.
20: Heureusement que vous êtes là, Willy.
0: Ben oui, heureusement que je suis là. Et heureusement que

0: l'incroyable Stevie Wonder et l'incroyable Paul McCartney sur votre incroyable radio ici. Jingle, allez-y.
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0: Ah, alors, je vais m'énerver.
2: Oui,
0: là.
2: Qu'est-ce qui se passe?
0: Là, je vais m'énerver. Je viens d'avoir Marianne, qui est au standard à la maison de la radio à Paris, qui vient de me dire, ça appelle pas trop. Qu'est-ce que c'est que cette affaire? Appelez-moi immédiatement. 0810 055 056. Je vais me fâcher, hein. Appelez tout de suite, pour ce que vous voulez. Même juste pour me dire bonjour. Ça me ferait bien plaisir. 0810 055 056. Réagissez, tiens, sur les années 80. Est-ce que vous pensez que c'était mieux avant? Je sais que parmi vous, il y a des auditeurs qui étaient vivants dans les années 80. Donc, je veux vous entendre. On va en parler tout de suite. C'est la folie au cinéma. Avec le film Michael sur Michael Jackson, 5 millions d'entrées bientôt, et aussi pour le film Juste une illusion du duo de réalisateurs français Nakache et Toledano. Ces deux films racontent une époque, celle des années 80. Bonjour Bertrand Dical.
3: Bonjour.
0: Bienvenue ici mon cher Bertrand. Alors vous êtes journaliste, vous aviez publié en 2013 un livre qui s'appelait Les années 80 pour les nuls. Franchement, vous pourriez le ressortir ce livre, hein, parce que... Pourquoi, à votre avis, Bertrand, il y a autant de nostalgie sur cette décennie ?
3: Ah bah, il y a deux raisons. Il y a une première raison qui est démographique, chronologique, évidente. Ouais. C'est qu'aujourd'hui, les gens qui ont grandi dans les années 80, ouais, eh ben, c'est les chefs. C'est eux qui dirigent les radios, c'est eux qui dirigent les télés, c'est eux qui sont les producteurs, c'est eux qui dirigent les cinémas.
0: Ben ah,
3: oui, tout simplement. Donc leur jeunesse, c'est ça. Et eux-mêmes, ils ont vécu à une époque où les gens qui étaient les producteurs, les directeurs de radio, les directeurs de télé, etc., etc., étaient des gens qui avaient vécu les années 60. Et ils leur disaient, ah non, mais à côté, les gamins, là, ce que vous faites avec la Rita Mitsouko, mais vous imaginez pas que c'était Johnny. Voilà, c'est juste un décalage génération. Mais il y a quelque chose de vraiment vrai, de profond, qui tient à une caractéristique des années 80. Les sociologues disent que ce sont les premières années vraiment postmodernes. Ah. Et en fait, postmoderne, ça veut dire après les modernes. Mmh. Et en fait, en Occident, en Europe en particulier, depuis des dizaines de générations, parce que là, on est en train de parler de la Révolution française, voire même du règne de Louis XIV, les jeunes sont toujours contents de faire quelque chose que n'ont pas fait les vieux et disent ce qui est nouveau, c'est bien, ce qui est vieux, c'est mal. Grosso modo, c'est ça.
0: Ouais.
3: Le rock'n'roll a été inventé comme ça. Georges Brassens, c'est ça. Georges Brassens, c'est une révolution. Bon. Eh ben, ce qui se passe dans les années 80, il y a des gens, et ceux qui ont vécu les années 80 s'en souviennent, il y a les Forbans qui se mettent soudain à jouer le rock'n'roll des années 50.
2: Oui,
3: il y a des gens qui se mettent, Matt Bianco, par exemple.
0: Ah oui, Matt Bianco, c'est bien
3: qui
0: ça.
3: Qui se met à jouer de la musique des années 50. Il y a tout ça. Donc, on a à la fois du revival des années 50, etc., etc. Le fait que le règne des années 60 est toujours puissant et des vedettes des années 60 qui ont 20 ans, 30 ans de carrière ne sont pas mises à la poubelle parce que le Johnny, le Eddie Mitchell, ils sont toujours là.
0: Ils sont toujours là.
3: Les gamins des années 80, on leur fait écouter la musique des années 60 en même temps qu'ils écoutent la musique des années 80. Donc c'est vraiment les années postmodernes. C'est-à-dire que tout le monde écoute de tout. Et puis au milieu des années 80 arrive le CD. Et le CD,
0: voilà,
3: ça veut dire des compiles, 70 minutes de musique pour le prix d'un disque. Et on se retrouve avec plein de jeunes adultes, plein de gamins qui n'ont pas de vinyle. Ils n'ont que du CD. Donc ils rachètent les disques des années 60 et ils achètent les nouveautés en CD.
0: Mais mon Bertrand, vous nous parlez beaucoup de culture, là, beaucoup de chansons, mais la vie dans les années 80, enfin, tout n'allait pas bien non plus. Et là, j'ai l'impression qu'il y a un peu de fantasme en se disant c'était mieux avant. Et est-ce qui est marrant aussi,
3: c'est... Ça, hein. C'est quand même le SIDA, c'est quand même Tchernobyl, c'est quand même Bhopal, c'est quand même...
0: Le chômage.
3: La victoire de la gauche. Et la défaite de la gauche, puis la défaite de la droite, puis la défaite de la gauche, le chômage de masse.
0: Le chômage, voilà.
3: Et puis, le moment où on commence à dire, ben, le chômage, ça va pas s'arranger. La crise, maintenant, c'est le modèle. C'est-à-dire, vous foutez rien à l'école, vous êtes un glandeur, vous êtes un pochetron, vous allez taper à la porte d'une usine, vous aurez du boulot, ben, maintenant, c'est fini. Il faut être un trader, il faut suivre la bourse. Faut faire comme Bernard Tapie. Donc, c'est quand même des années où il y a quand même beaucoup de choses
0: Mais
3: à la fois qui sont bouleversées, à la fois et pas toujours très gaies. Et nous, on a la nostalgie des SOS racisme.
0: C'est ça.
3: Et en fait, s'il y a SOS racisme, bah, c'est quand même qu'il y avait du racisme.
0: C'est qu'il y avait du racisme, voilà.
3: c'est quand même que c'est une société qui est quand même très très dure et très très violente encore. Et soudain, on se rend compte à quel point cette société est dure et dure.
0: Mais c'est vrai que quand on parle des années 80, et vous avez raison d'avoir démarré comme ça, c'est vrai que souvent on repense à des tubes, à des chansons, etc. Et voilà, les gens, quand ils en parlent, ils disent « Ouais, on a l'impression que c'était plus fun, c'était plus marrant, il y avait plus d'humour, les gens se prenaient moins la courge quand même, même à la télé. » Voilà, Nicolas Malabeuf qui est fan de télé, moi qui suis un enfant de la télé, j'ai l'impression qu'on osait beaucoup plus, quoi.
3: On osait beaucoup plus, mais parce qu'on avait plus l'impression que ça osait.
0: Ouais.
3: Parce qu'il y avait combien de chaînes ?
0: Bah oui,
3: il y en avait. Eh ouais, on avait 5-6 chaînes. Ouais, on n'avait pas 45 chaînes de télé. Aujourd'hui, personne n'est capable de dire combien il y a de chaînes de télévision en France. Ouais. On ne sait même plus tellement il y en a. Plus YouTube, plus les réseaux sociaux, plus TikTok. Donc évidemment, des choses qui avaient l'air d'être très osées à l'époque, un scandale comme Gainsbourg qui fait brûler un billet de banque à la télé. Bon, bah vous regardez TikTok, vous en avez 80 aujourd'hui. Puis vous avez aussi quelque chose qui est effroyable, c'est que on va extraordinairement loin dans l'image pornographique, la pornographie sexuelle, la pornographie de la violence. C'est-à-dire que on trouve chaque jour des dizaines de milliers de crimes mais donc on a l'impression rétrospectivement que l'image était d'une innocence absolument incroyable.
0: Ouais,
3: que quand quelqu'un disait à la télévision, mais monsieur, vous êtes un imbécile. Ouais.
0: Oh là là, on se disait, oh là là.
3: La violence, le déchaînement, etc., etc. Donc, on a effectivement très facilement l'idée d'un âge d'or.
0: Exactement. Bertrand, restez avec nous une petite minute encore. Je vous présente Laurent. Ça va, mon Lolo ?
4: Salut, mon Willy.
0: Ça va, mon Laurent ? Tu nous appelles d'où ?
4: Je t'appelle de Normandie, là.
0: Normandie, très bien, bravo.
4: ouais.
0: Tu voulais réagir aussi sur les années 80 ?
4: Bah ouais, je suis un enfant. Moi, je suis de 74, mais voilà, j'ai vécu le début des années 80, l'adolescence, les premiers émois amoureux.
0: Ah là là.
4: La découverte de Jean-Jacques Goldman, la New Wave, etc. Donc c'était, pour moi, c'est les meilleures années, même encore aujourd'hui, à 52 ans. Pour moi, les années 80, c'est les meilleures années, quoi.
0: Ah ouais. Est-ce que tu te souviens du prénom de ta première chérie ?
4: Ouais, elle s'appelait Stéphanie.
0: Eh ben, tu sais, elle est là. Elle est là, Stéphanie.
4: Non, c'est Anne-Sophie. Elle est de 1980.
0: Ah, ben voilà, comme ça, t'es dans les années 80 tout le temps. Avec
4: voilà,
0: ta chérie.
4: Je suis dedans tous les jours.
0: Voilà, on a compris. On a compris, mon Lolo. Tu fais quoi dans la vie, mon Laurent, en Normandie ?
4: Je suis directeur commercial.
0: Très bien, ben voilà un directeur qui doit être sympathique. Merci mon Laurent, je t'embrasse fort. Merci d'être passé nous faire un petit coucou. Tu repars
4: avec
0: ta...
4: Merci mon Willy, gros bisous à tout le monde.
0: Prends bien soin de toi et t'embrasse ta chérie. Hein. Nico, tu offres quoi à Laurent ?
5: La carte carburant de 100 euros et non pas 100 francs.
0: Non, bien sûr que non, mon cher Nicolas. Bertrand Dical, merci beaucoup d'être passé nous voir. Journaliste, donc voilà. Est-ce que c'était mieux ou pas les années 80 ? Ben voilà, chacun... Et ce qui est marrant, c'est qu'il y a des gens qui n'étaient pas nés dans les années 80 et qui disent c'était mieux. Hein,
5: on est nostalgique d'une époque qu'on n'a pas vécue. Après, peut-être qu'en 2060, on sera nostalgique des années 2020.
0: Eh bien, on en reparlera en 2060.
5: Oui. Vous serez plus là.
2: Ah bah, sympa,
0: Toi, je vais te dire, tu seras peut-être même... Voilà. Et bah, tu seras peut-être même pas là pour ta chronique. Ouais. Mais vas-y, dis-moi, on parle de quoi dans un instant, peut-être avec toi.
5: Eh bien, on va parler de l'Eurovision, c'est la soirée télé de l'année.
0: Eh bah, ben, on verra. mais d'abord, écoutons Julien Lib, il est là.
5: Un autre
0: autrement. Oui, mais c'est bon. Vas-y, parle encore. C'était 5 dernières secondes. Vas-y.
5: Oui, un autre finaliste de la Star Academy, voilà. Julien Lib, avec son titre Autrement.
0: Adieu, Nicolas. Adieu.
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0: voir Julien Liv. Merci, merci
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0: Julien.
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0: Voilà, Julien bon. Liv autrement. Alors, Nicolas.
3: Qu'est-ce qu'on fait? Il fait
0: alors,
3: sa chronique
0: écoute-moi
3: ou pas?
0: Bien, oh. Écoute-moi bien, mon Nicolas.
4: Chaque semaine, c'est la même chose.
0: Tu sais, mon Nicolas, il y a des moments, il faut savoir respecter le patron que je suis. Tu comprends ce que je veux te dire?
3: Oui, parce que là, il vous manque de respect.
0: On est bien d'accord,
3: ah oui,
0: Fabien. Oh, on est d'accord qu'il me manque de respect. Et que toutes les semaines, tu sais, c'est comme les enfants. Tu vois,
3: oui.
0: Tu vois mon Fabinou, t'as un petit qui s'appelle Loïs. Quel âge il a, Loïs?
3: 4 ans bientôt.
0: 4 ans. Et donc là, tous les parents vont comprendre ce que je veux dire. Les enfants, ils testent, ils font des choses, puis ils voient jusqu'où ils peuvent aller, tu vois. Ben, Nicolas Malabar, il est pareil.
4: Qui aime bien, châtie bien.
0: Chaque semaine, il me teste. Vous juste voir jusqu'où je peux aller. Et ben là, tu m'as énervé, Nicolas. Ouais, ouais. Elle était vraiment bien, ta chronique sur l'Eurovision, Nicolas?
4: À vous de juger, j'ai envie de dire.
3: En plus, il ne peut pas la faire demain, parce que l'Eurovision sera passée.
4: Là, je suis embêté, là. Je ne peux pas la recycler.
0: Ah, tu peux même. C'est sûr que tu ne pourras pas la faire demain. Si tu dis non, je n'ai pas envie de l'écouter aujourd'hui, tu ne pourras pas la faire demain. Eh bien, écoute, je vais te dire, tu auras travaillé pour rien, mon cher Nicolas.
4: Bon, bah, c'est comme ça.
0: Qu'est-ce que tu veux, je te dis? C'est pas ça.
4: C'est la vie, hein, c'est la vie.
0: Qu'est-ce que tu veux, c'est la vie, mon Nico.
3: Alors, moi, il est quand même payé s'il ne fait pas sa chronique.
0: Ah, bien sûr,
4: il y a intérêt.
0: Non. Moi, je gère aussi les payes dans cette émission.
4: Qu'est-ce qu'on fait alors?
0: Rien, on ne va pas la faire, Nicolas, parce que tu m'énerves.
4: On va très bien.
0: Voilà. On va écouter un peu de pub et juste après, on va retrouver Laurent Petit-Guillaume qui sera en direct de où, mon cher
4: Nicolas? De Vienne.
0: De Vienne. Eh bien, juste après la petite pause. À tout de suite, mes amis.
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0: Elle est de retour ici, Willy vient déjeuner chez vous. Oui. Tu t'en souviens de cette musique, mon cher Nico? T'aurais aimé faire une chronique là-dessus, hein?
4: Mon rêve.
0: Sur l'Eurovision. Ah, c'est ton rêve, hein, mon Nicolas. Allez, va. Tu vois, parce que je suis pas quelqu'un de méchant.
4: Ah.
0: Allez, vas-y, je t'écoute.
4: Vous êtes
0: fais
4: un
0: ça
4: ange.
0: Vite et bien. Et fais bien, ça vite et bien.
4: Sans commune mesure, ce soir, c'est ma soirée télé préférée, donc la 70e édition de l'Eurovision. Celle qui nous représente cette année, c'est Monroe, révélée dans l'émission Prodige. On va la soutenir avec son titre Regarde-moi. Alors pour l'instant on est classé 9e chez les parieurs, c'est pas dingue. Monroe a 17 ans et alors c'est pas la première fois qu'un ado nous représente au concours. La France a même un record, celui d'avoir envoyé la plus jeune candidate de l'histoire. C'était en 89, elle avait à peine 12 ans, elle s'appelait Nathalie Pack et elle avait terminé 8e. Mais alors sa participation avait fait des remous et donc dès l'année suivante le règlement avait changé. Il faut avoir désormais 16 ans révolus le jour du concours. Sachant que 3 ans plus tôt, la Belgique avait remporté grâce à Sandra Kim qui n'avait que 13 ans. Mais là, c'est parce que les managers avaient menti en prétendant qu'elle en avait 15.
0: Oula.
4: Et alors, au commentaire cette année, Stéphane Bern sera rejoint par Camille Scherf. Et alors, j'ai voulu revenir sur le présentateur qui a marqué l'Eurovision. C'était Léon Zitrone. Alors déjà, dernière fois que la France a organisé le concours, c'était l'année suivant la victoire de Marie Myriam. Nous sommes en avril 78 au Palais des Congrès de Paris, à la présentation devant l'Europe entière, Denis Fabre, qui s'occupait de la partie en français. Et donc, Léon Zitrone, qui devait parler en anglais. Mais alors, tout d'un coup, il s'est mis à parler toutes les langues.
6: Mesdames, mesdemoiselles, messieurs, bonsoir. Ici Paris. Quant à la deuxième langue de l'Eurovision, l'anglais, elle vous sera présentée par l'une des personnalités les plus populaires de la télévision française. Je veux parler de Léon Zitrone.
7: Ladies and gentlemen, good evening. Mesdames et messieurs, bonsoir. Meine Damen und Herren, guten Abend. Señoras y señores, muy buenas noches, señores y señores.
0: Buonasera.
7: Good evening, dames et
0: messieurs.
7: Erev tov, gvirotai, verabotai. Mina damer, oherar, bukver.
4: Il a fait toutes les langues. Alors, Léon Zitrone et Denis Fabre, qui ne s'est pas super bien entendu. Léon ne voulait pas qu'on prenne l'ascenseur avec lui, mais Denis ne le savait pas. Il y avait eu un bruit dans l'ascenseur quand même. Et alors, une heure avant le début du direct, la fermeture éclair de la robe de Denis Fabre éclate. Elle se retrouve le dos nu et donc en urgence, des épingles à nourrice étaient attachées. Et alors, au moment des résultats, époque oblige, la liaison n'était pas dingue. Les jurys donnaient leurs points par téléphone et la communication était compliquée entre Léon Zitrone et la Turquie.
7: Ankara, est-ce que vous êtes en mesure de me communiquer vos points, s'il vous plaît?
4: Oula.
5: Oula. Est-ce que vous m'entendez?
7: Comment? Je vous entends très très bien, Ankara. Je vous remercie. Ah, bon. I'm hearing you extremely well, Ankara. Irlande, 10 points. Mais est-ce que je peux vous demander, Ankara, s'il vous plaît, de parler tout de même un peu moins fort?
4: Non, sympa. Okay.
5: Yeah.
4: Et alors, en 91, Citron fait son retour aux commentaires. Au moment des résultats, la Suède et la France arrivent à égalité parfaite. Sauf que Citron ne connaît pas le règlement dans ce cas. Il l'avoue à l'antenne et alors il toussait beaucoup.
8: J'ai cru pendant 30 secondes que nous avions partagé la première place en réalité. Au bénéfice des accessites, c'est la Suédoise, mais il faut s'incliner. C'est un point de règlement dont j'avoue que je ne le connaissais pas. Je ne sais pas pour quelle raison on ne nous avait pas distribué ce prix
4: directement. Bon, Léon le patron et le petit potin l'an dernier, 166 millions de téléspectateurs ont regardé l'Eurovision.
0: Merci mon bon Nicolas.
4: Ça valait le coup.
0: Comme je suis gentil. Non, ça ne valait pas. Jingle, je le regrette de t'avoir écouté.
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0: Allez, filons à Vienne, justement, en Autriche, retrouver notre ami que vous entendez tous les soirs entre 20h et 21h sur votre radio ici, le ponte des années 80. Ah. Bonjour, mon cher Laurent Petit-Guillaume.
9: Bonjour la France. Hello France. Hola Francia.
0: Guten Tag.
9: Buongiorno Francia.
0: Buongiorno Laurent.
9: Buongiorno Will.
0: Alors vous êtes l'envoyé spécial de notre radio sur place donc à Vienne, car ce soir il y a l'Eurovision 70e édition. Alors c'est qui Monroe? Bah, c'est qui? Bah, elle va chanter quoi? C'est quoi?
9: Bah, non mais dis donc, regarde-moi Monroe, gagnante de l'émission Prodige, 17 ans, voix de soprano qui mélange la pop et le lyrique, c'est sublime, c'est extraordinaire, il y a une humeur sur scène formidable, de l'artistique avec des danseurs, des danseuses, un souffle qui amène le public en transe à chaque fois qu'elle est passée, parce que nous avons eu la chance de voir les répétitions générales hier soir, les demi-finales, les représentations en public, elle est sublime, elle est géniale, elle fait l'unanimité auprès des journalistes et dans la salle, je l'ai vu, le public est dingue de Monroe. Mais la concurrence est rude.
0: On y croit alors. Alors on va écouter un petit bout de Monroe, tiens, si tu veux bien mon Lolo. Voilà, regarde, c'est Regarde-moi.
9: Oui, c'est Regarde-moi. Et Regarde-toi.
0: Celle-là dit Regarde-toi. Alors c'est Regarde-moi.
9: Oui, mais elle dit aussi les deux. Elle dit... elle dit les deux.
0: Ah, donc on se regarde tous, alors très bien. Et alors,
9: c'est ça,
0: et sinon
9: c'est ça,
0: les autres.
9: Alors... Ça te fout droit.
0: Ah, c'est ça.
3: Dans tous les sens du terme.
0: Ah, ben oui. Mon Lolo, alors à part elle, il y a qui en bien.
9: Alors en bien. C'est
0: d'accord.
9: Pour moi. Ouais. Bon, pour moi, ça n'est pas le duo finlandais qui est vraiment le préféré, les favoris. Faut se méfier des pronostics, hein. Attention, c'est comme les sondages, ils se plantent à chaque fois. Mais effectivement, les Finlandais, c'est un duo. Il y a une belle blonde qui joue du violon, il y a un beau brun qui chante au milieu des flammes. Bon, c'est vrai que ça emporte un petit peu tout le monde, ça emporte un petit peu tout le monde. Elle s'appelle Linda, elle a joué avec plein de gens célèbres, elle a joué avec Céline Dion. Et lui, il s'appelle Peter Parkkonen.
0: Oui, tout
9: et
0: à
9: il
0: fait.
9: Chante Like... In 18.
0: Tu veux un petit bout? Oui, écoutons.
9: Voilà, c'est ça.
0: C'est pas mal. D'accord. Les Italiens, ils sont bien, les Italiens, ou pas cette année?
9: Oh, bah, l'Italien, c'est de la variété extraordinaire. L'Italien, il s'appelle Sal da Vinci. Alors lui, il a énormément de dents dans la bouche et il les montre toutes. C'est de la variété. Non. C'est de la variété italienne. Voilà, il chante bien. Il y a une belle histoire d'amour avec un mariage à la fin. Oh,
0: là
9: c'est extraordinaire.
0: Ah là là, c'est beau,
9: non,
0: ça.
9: Mais franchement, la chanson est un tube. C'est de la variétoche, mais on adore ça.
0: Bien,
9: moi,
0: écoutons,
9: il fait partie des préférés.
0: Ah, écoutons. Dio.
9: Pas mal.
0: D'accord, c'est bien ça. Et la Grèce, comment ils sont?
9: Alors, la Grèce. Lui, il a le premier prix du plus sympathique des concurrents cette année. C'est un petit bonhomme. Il y a 6 mois encore, il chantait dans la rue. Il a mis des vidéos sur TikTok comme tout le monde. Et puis d'un seul coup, tout le monde s'est pris d'amour pour sa chanson qui est absolument entêtante. Bon, c'est pas non plus ce genre de musique que j'adore. Mais moi, je l'ai mis numéro 3, derrière l'Australienne notamment, qui est ma favorite. Et il est rigolo. Il porte un petit bonnet avec des petites oreilles. Tu auras le même l'hiver prochain, je te promets. Il va lancer la mode.
0: Merci.
9: Ça va t'aller à merveille. Oui.
0: Merci beaucoup.
9: Pour toi, ce look-là. Tu regarderas ce soir.
0: Ouais.
9: Moi, en le voyant, j'ai pensé à toi.
0: Oui. Merci, on écoute un petit extrait. Je ne sais pas comment je vais le prendre, parce que je n'ai pas encore vu sa tête, donc je vous dirai si je l'ai bien pris ou pas.
4: Ça, c'est la Grèce, ça bouge.
0: Merci, mon Lolo. Qu'est-ce que tu vas faire d'ici ce soir? Alors, qu'est-ce que tu vas faire d'ici ce soir, mon Lolo?
9: Cet après-midi, je vais retrouver tous les journalistes. Non, on se retrouve tous les journalistes de tous les pays du monde et on fait la fête l'après-midi. On attend le suspense pour ce soir.
4: Voilà. C'est notre Léon Citron, en fait.
0: Exactement. Ben, on retrouvera Laurent demain, d'accord, pour faire le point. Ok, mon Lolo, et si tu vas te promener, faire les boutiques, rapporte-moi le CD de François Feldman, les valses de Vienne, bien évidemment. Voilà, mes amis, c'est fini.
4: Oh non, déjà la barbe,
0: ça va trop vite, tu vois, ça m'énerve. Merci à Ici La Rochelle pour votre accueil.
4: Vous revenez demain?
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0: Bah oui, si ça te gêne pas, oui.
3: Nico, pas sûr, lui.
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0: Merci à l'équipe de Ici La Rochelle pour votre accueil, à la maison de la radio pour à Paris, pour la liaison technique. Passez une belle journée ici et pas ailleurs. Dans un instant, Ma France Week-end version économie. À demain, il est 13h.
11: Bonjour à toutes et tous, bienvenue dans Ma France Week-end. Le samedi, l'équipe de Paris City des économies est sur le pont pour votre pouvoir d'achat. Alors dans 5 minutes, on va partir en vacances ensemble. Mais d'abord, l'actu de ce samedi. Bonjour Benjamin Mathieu.
12: Bonjour Valère, bonjour à tous. C'est un honneur pour notre pays, réagit Emmanuel Macron. On apprend ce matin que le pape Léon XIV va se rendre en France du 25 au 28 septembre pour une visite d'État. La dernière de ce type remonte à 2008. Le pape américain, qui devrait également se rendre à Lourdes, mais aussi en Lorraine. Les premières informations à Rome avec Alexandra Sirgent.
13: 4 jours de visite du 25 au 28 septembre, le Vatican confirme la venue du pape Léon XIV en France. Dans un communiqué paru à la mi-journée, la salle de presse du Saint-Siège précise que celle-ci répond à l'invitation d'Emmanuel Macron, qui s'était rendu à Rome le 10 avril dernier, mais aussi des autorités ecclésiales françaises et du directeur général de l'UNESCO. Seule étape de ce voyage dans l'Hexagone confirmé par le Saint-Siège, la visite du pape au siège de l'organisation onusienne à Paris, où la dernière visite d'un pontife remonte à 2008. Le programme détaillé du voyage est encore en cours de préparation, mais il pourrait inclure, outre la capitale, Lourdes, cité mariale des Pyrénées, ainsi que le village lorrain de Sichazel, en Moselle, qui abrite la résidence de Robert Schuman, père fondateur de l'Europe, dont le pape François avait ouvert la voie à la béatification en 2021. Après la principauté de Monaco en mars, le voyage à venir en Espagne en juin, Léon XIV confirme ainsi, avec sa prochaine venue en France, son intérêt pour le vieux continent.
12: Les suites de la plainte pour viol déposée hier par l'animatrice télé Flavie Flamand à l'encontre de Patrick Bruel. Une pétition avec 15 000 signatures réclame l'annulation de la tournée de la pièce de théâtre dans laquelle joue la star. Pour l'avocate du chanteur, maître Céline Lassec, il n'y a aucune raison de céder à ces injonctions.
14: Je ne vois pas ce qui empêcherait cette tournée d'avoir lieu. Encore une fois, M. Bruel est présumé innocent. Et ce n'est pas un vain mot, ce n'est pas juste un concept un peu théorique inscrit dans une déclaration des droits de l'homme dont tout le monde...

0: Mois plus tard, enfui sous terre, les grands-parents avaient un temps été suspectés avant d'être relâchés, faute de preuves. On passe au sport, vous avez probablement entendu parler de la pépite du cyclisme français, Paul Sexas, qui va participer à son premier Tour de France cette année. Mais en attendant juillet, il y a un autre Français qui crève l'écran en ce moment sous le Giro, le Tour d'Italie. Paul Magnier, 22 ans, le Grenoblois qui a déjà remporté 2 victoires d'étape et porte le maillot Cyclamen, c'est le maillot du meilleur sprinter. Fanny Lechevestrier, il n'a peur de rien.
1: Lui qui se rêvait grimpeur au début de sa carrière brille aujourd'hui au royaume des grosses cuisses, vainqueur cette semaine devant une partie du gratin mondial. Jonathan Milan en tête. Une confirmation pour le coureur de la Soudal Quickstep qui avait déjà impressionné l'an dernier avec pas moins de 19 victoires à une unité des 20 succès du roi Pogacar. Mais le jeune français le reconnaissait cette semaine en conférence de presse. Gagner sur le Tour d'Italie, c'est encore autre chose.
2: Ouais, je pense que mon statut a un peu changé. Je sais que l'année dernière j'avais fait une saison exceptionnelle et j'ai montré que je pouvais être parmi les meilleurs et c'est encore un nouveau step-up.
1: Une expression américaine qui lui reste peut-être de son enfance au Texas où ses parents travaillaient. Paul Magnier, qui reconnaît volontiers être plus calé sur le rappeur Jules que sur les légendes de son sport, est tout de même bien conscient qu'il peut déjà s'inscrire dans le sillage d'Arnaud Démare, 2 fois meilleur sprinter du Giro.
2: Arnaud Démare était meilleur sprinter du monde français à l'époque et il m'a envoyé un message sur Instagram. J'étais très content et maintenant j'espère que je suis la relève.
1: Une relève que l'on a de grandes chances de voir cet été au départ de son tout premier Tour de France, démonstratif, pas avare de bons mots, le grand brun au large sourire a en tout cas tout pour devenir l'une des nouvelles coqueluches tricolores.
0: La 8e étape du Giro qui débute à 13h30, c'est le rendez-vous musical du kitsch et de la musique quand même en Europe, la 70e finale du concours Eurovision. C'est ce soir à Vienne, à suivre évidemment sur France 2 mais aussi sur ici.fr avec notre française Monroe, 17 ans. Et ça fait 49 ans que la France n'a pas remporté la compétition. Du coup, on va regarder. Évidemment, c'est à suivre Sonc sur ici.fr.
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0: 13h05 sur ici, Ma France, le mag avec Valère Coréard. Bonjour.
5: Bonjour et bienvenue dans votre magazine Ma France, par ici, les économies. Alors maintenant, vous le connaissez, notre objectif. Hein, chaque semaine, c'est de vous redonner du pouvoir d'achat. Aujourd'hui, on va partir en vacances ensemble. Chouette, mais quels moyens de transport, quelles assurances, quels sont les bons plans du moment? On va tout vous dire avec notre invitée. Bonjour Sophie Kouane.
6: Bonjour Valère, bonjour à tous.
5: Vous êtes rédactrice en chef adjointe des hors-série de 60 millions de consommateurs. Je vous propose pour commencer de répondre à une première question de Françoise qui vit dans la Vienne.
7: Bonjour Françoise, j'habite dans la Vienne, juste à côté du Futuroscope. Alors nous, pour voyager sans galère, quand on part en vacances, en général, on prend des locations du dimanche au dimanche. On fait ça depuis très longtemps. Comme ça, il y a moins de monde sur les routes, on est tranquille et surtout, il n'y a pas les camions à doubler. On prévoit aussi un pique-nique dans la voiture, comme ça, on s'arrête où on veut, parce que ce n'est pas toujours facile de trouver un endroit pour acheter à manger. Et puis comme ça, on perd moins de temps. Sinon, maintenant qu'on n'a plus d'enfants à charge, on part aussi en dehors des vacances scolaires, un grand avantage, parce qu'il y a moins de monde et on peut louer au dernier moment, selon la météo, on va à tel ou tel endroit. Et puis en plus, c'est moins cher. Voilà le petit conseil du jour.
5: Oui, c'est vrai Françoise que ce sont des conseils, c'est pas vraiment une question, vous faites bien de le préciser. Merci en tout cas pour votre témoignage. Alors Sophie Kouane, partir le dimanche, un petit encas dans la voiture et hors vacances scolaires, là on est pas mal côté pouvoir d'achat ou pas?
6: Ah, Françoise, elle a tout bon et puis surtout elle est flexible. Et ça, la flexibilité dans les dates, c'est essentiel si on veut des bons plans pour les vacances. Évidemment, l'important c'est aussi de bien intégrer tous les coûts de ces moyens de transport quand on projette un petit peu ses vacances. Pas seulement se dire je vais prendre le train d'un point A à un point B, mais il faut se rendre jusqu'au train, il faut compter parfois les bagages quand on prend un avion, le prix du parking, le métro, et tout ça, ça vous fait votre enveloppe réelle pour le transport. C'est important parce que typiquement le coût des bagages, notamment aériens, ça alourdit fortement la note. Un bagage en soute, par exemple, c'est entre 18 et 130 euros, selon les compagnies. Donc c'est pas rien.
5: Oui, c'est vrai. Il y a beaucoup de frais cachés, c'est un peu ce que vous dites, mais on va y revenir. Sophie Kouane, vous êtes rédactrice en chef adjointe des hors-série de 60 millions de consommateurs. On va évoquer donc tous les sujets utiles pour profiter de nos vacances sans se ruiner cet été, si bien sûr on a la chance de partir, en commençant peut-être donc par le moyen de transport, justement. Comment on décide d'y aller de telle ou telle façon pour pas se ruiner justement d'un point A à un point B?

0: Alors, il y a plusieurs choses à prendre en compte. D'une part, est-ce que vous êtes seul ou en couple, ou vous avez des enfants? Tout de suite, en termes de volume de bagages, ça va pas être la même chose, et la quantité de bagages va peser sur le budget du transport. Prendre voilà en compte les différents coûts annexes. Par exemple, un coût typique, les Ouigo, qui sont le moyen de transport le plus économique, le tarif low cost de la SNCF, eh bien, quand vous avez des bagages supplémentaires, vous devez payer un surcoût. Ça c'est une chose à intégrer.
1: Ça veut dire que finalement, avant de décider du moyen de transport, il faut prendre le temps de comparer, c'est ça l'idéal ?
0: Oui, alors vous parlez à une journaliste de 60 millions de consommateurs, donc évidemment la comparaison des différents produits, elle est essentielle et ça vous permettra vraiment de savoir où vous allez. Je parlais tout à l'heure du Ouigo, on peut même comparer au sein de la SNCF un tarif Ouigo et un tarif sur un TGV Inouï qui est réputé être plus cher, suivant la destination et le jour où vous allez le prendre, vous n'aurez pas forcément des tarifs si avantageux que ça en Ouigo.
1: Donc premier message, prendre le temps nécessaire avant, anticiper, comparer, notamment sur les moyens de transport. Bon, on est souvent attaché à la voiture aussi en France, notamment quand on part pas trop loin, les destinations un peu stars, notamment pour l'été. D'abord, c'est la France, il y a aussi l'Espagne, l'Italie, c'est vrai qu'on peut imaginer y aller en voiture. Est-ce que c'est un bon choix budget ?
0: Alors, ça reste un bon choix de budget malgré les hausses de coûts récentes du carburant. Bon, là encore, c'est intéressant de faire des simulations, mais en particulier pour les familles. On a parlé de la question des bagages, mais la question des équipements encombrants comme la poussette, ça permet aussi d'alléger la note de ce côté-là. Bon, pour les couples et les personnes seules, là encore on a fait des simulations, c'est nettement moins intéressant de prendre la voiture. On pourra éventuellement aller vers le covoiturage qui permet...
1: Oui, ça c'est pas mal.
0: Voilà, c'est une solution pour alléger...
1: Quand on n'est que deux dans la voiture, quand on a une place ou deux.
0: Absolument. Néanmoins, vous ferez vraiment des économies d'échelle en prenant une solution à laquelle on pense pas toujours, le car. Il faut savoir que les compagnies de car n'ont pas du tout répercuté les hausses de coûts du carburant. Et là, vous allez avoir des tarifs qui sont facilement 3 fois moins chers qu'une voiture, beaucoup moins chers que le train, avec parfois des trajets qui sont moins longs que le train. Donc, c'est une solution à envisager.
1: Et puis, on peut partir assez loin en bus. Moi, je me rappelle de mes années étudiantes, j'avais fait Avignon-Tanger. J'imaginais en bus.
0: Ah oui, moi j'étais allée à Prague, donc vous voyez.
1: Non, c'est vrai qu'on peut aller loin en bus. Tiens, effectivement. C'est un autre type, c'est intéressant. Pour réserver des billets d'avion ou de train, bon, il commence à être tard pour les vacances d'été, mais est-ce qu'on peut quand même faire des bonnes affaires en dernière minute ?
0: Oui, bon, faut quand même reconnaître qu'en dernière minute, c'est moins facile de faire des bonnes affaires, à moins d'être comme Françoise, votre auditrice du début, qui est flexible. C'est-à-dire, si vous êtes flexible, que vous pouvez partir en semaine sur des trains moins fréquentés, là, vous aurez des chances d'avoir encore des billets pas trop chers. En revanche, si vous partez en pleine période scolaire un samedi, remontez vos manches pour prendre des trains pas chers en dernière minute.
1: Vous savez, quand on achète des billets de train, d'avion, d'ailleurs de bus, mais surtout train et avion, Sophie Kwan, on a souvent, maintenant, on nous propose des assurances annulation. Alors sans doute parce que dans ce cas-là, on peut changer d'avis, se faire rembourser, mais c'est pas très clair cette histoire-là. Est-ce qu'il faut prendre une assurance annulation ? Est-ce qu'on a le droit d'annuler ? Comment s'y retrouver ?
0: Alors, bah évidemment, vous avez le droit d'annuler. Sur les Ouigo, l'annulation n'est pas possible. Vous ne pouvez que vous faire rembourser, échanger les billets, pardon. Mais attention, quand vous prenez une assurance annulation, c'est pas j'ai changé d'avis, je vais prendre une autre date. Le changement d'avis n'est pas couvert par l'annulation, hélas. Les annulations, c'est très encadré. Décès dans votre famille, maladie impactant gravement un autre membre de la famille, un licenciement, une catastrophe naturelle. Et ça, il va falloir le prouver, notamment au niveau de la maladie, ne sont pas couverts les maladies qui se déclarent alors que vous aviez déjà une maladie chronique, par exemple. Vous avez un diabète, vous faites une hypoglycémie importante, ça c'est la conséquence d'une maladie qui existait déjà, l'assurance annulation ne fonctionnera pas non plus. Donc attention, l'assurance annulation, elle a quand même beaucoup beaucoup de limites.
1: Oui, c'est ça. Faut pas la prendre comme ça, en se disant c'est bon, comme ça je suis libre, quoi, en gros. Notre carte bancaire, elle peut aussi jouer le rôle d'une assurance, hein, si on a payé avec.
0: Absolument. C'est même quelque chose qu'il faut regarder avant même de partir en voyage, c'est de faire le point sur les garanties des cartes bancaires. Elles peuvent faire beaucoup de choses. Les possesseurs notamment de la carte Visa et de la carte Mastercard haut de gamme ont des garanties assez fortes. Hein. Vous pouvez vous faire rembourser 5 000 euros avec la Visa, 10 000 euros avec la Mastercard, avec un problème d'annulation de dernière minute. Elles donnent même lieu à des indemnités si c'est le transporteur qui a annulé. C'est-à-dire, récemment, on a eu des lecteurs qui se sont plaints de la compagnie Volotea qui avait annulé des vols de dernière minute. Eh bien, ça, typiquement, la carte bancaire, si vous avez payé avec, peut vous couvrir. Elle peut même vous indemniser un petit peu plus en cas de perte de bagages par une compagnie aérienne.
1: Si on part à l'étranger, c'est bien d'avoir notre carte vitale européenne. Hein. J'ai découvert ça et ça permet de voir des frais éventuellement médicaux pris en charge.
0: Absolument. Alors, c'est une carte gratuite que vous demandez à votre caisse d'assurance maladie. Alors, prévoyez quand même 3 semaines de délai pour l'obtenir. Et elle est intéressante parce que dans les pays européens, elle vous permet d'être pris en charge dans les mêmes conditions que l'assuré du pays. À condition évidemment d'être soigné par un professionnel de santé du service public. Et à ce moment-là, vous paierez le même type de somme qu'en France, par exemple.
1: Et pour rester à l'étranger, il faut faire attention aussi aux forfaits téléphoniques et puis aux frais bancaires. Hein. C'est-à-dire que dès l'instant qu'on passe une frontière, on peut se voir appliquer une surfacturation sur ces deux outils du quotidien, le téléphone et la carte bancaire.
0: Oui, les surfacturations sont fréquentes, mais attention, il faut faire le distinguo entre la zone économique européenne, à laquelle on inclut la Norvège, l'Islande et le Liechtenstein. Dans cette zone-là, il n'y a pas de frais supplémentaires, c'est interdit au niveau des forfaits téléphoniques. Ça inclut souvent dans les forfaits le Royaume-Uni, par exemple. Mais la Serbie ou même la Suisse ne sont pas dans les forfaits. Donc attention, si vous allez dans ces pays-là, vérifiez votre couverture ou prenez une couverture supplémentaire. Pour les frais bancaires, c'est la même chose. En zone euro, vous n'aurez pas de frais bancaires supplémentaires si vous tirez de l'argent ou si vous payez avec votre carte. En revanche, dès que vous sortez de la zone euro, ça peut douiller assez fortement puisque vous allez avoir des frais fixes plus des frais au pourcentage des sommes dépensées. Donc là, une petite astuce, c'est de penser aux banques en ligne avec lesquelles il y a quasiment pas de frais quand on est à l'étranger.
1: Rapidement, dans votre hors-série Vacances et week-ends sans galère, vous avez comparé les modes de transport sur des destinations stars et vous évoquez souvent des prix cachés. Vous en parliez un peu tout à l'heure. Vous pouvez nous rebriefer rapidement?
0: Ah oui, alors méfiez-vous du prix d'appel de 34 euros pour un Paris-Barcelone, par exemple, hein, dans une compagnie low cost. Alors évidemment, ça fait rêver, mais il faut savoir que le bagage cabine va coûter entre 8 et 60 euros. Le bagage cabine, c'est une toute petite valise. Le bagage en soute, il coûtera entre 80 et 130 euros. Vous serez facturé si vous voulez être à côté de vos enfants ou à côté de votre mari ou de votre femme dans l'avion. Donc, voyez, si vous ajoutez toutes ces tous ces frais, ça va être vraiment une facture importante.
1: Quand on se déplace en voiture, c'est pas toujours facile de se garer. Alors, pourquoi ne pas louer un emplacement chez un particulier, par exemple? Bonjour, Geoffroy de Villepin.
2: Bonjour, enchanté, merci pour votre invitation.
1: Bienvenue, vous êtes fondateur de Casa Park. Casa Park, quel service est-ce que vous proposez?
2: Alors, casapark.fr, c'est un service qui permet à des voyageurs de se garer deux fois moins cher chez l'habitant, partout en France et dom-tom également, à proximité donc des aéroports, des gares TGV et également donc des ports où quand on a un ferry à prendre par exemple pour une île.
1: Ça veut dire que vous proposez à des particuliers de mettre à disposition un emplacement pour que d'autres particuliers y garent leur véhicule, quoi.
2: Exactement, donc ça peut être un jardin, une cour intérieure, un parking extérieur, un garage privatif. Et une fois garé, en fait, l'hôte, nous on les appelle les hôtes, hein, les particuliers qui accueillent donc des voyageurs, une fois garé, vous emmène à destination et viennent vous rechercher au retour. Deux fois moins cher que le parking.
1: Donc on est vraiment sur un emplacement où on met un véhicule et on le laisse pendant la durée du séjour. On est d'accord que c'est pas un parking où on vient trois fois par jour et qu'on utilise tout au long de la journée.
2: On le laisse tout à fait la durée de séjour. En moyenne, c'est 7 jours, mais ça peut être 3 semaines, 4 jours, un week-end. Où on bénéficie de cette solution casapark.fr.
1: Et cette solution, elle est plutôt valable donc quoi, dans des endroits très touristiques? Est-ce qu'il y a des lieux en particulier où il y a à la fois besoin d'offres et de la demande?
2: Oui, tout à fait. Alors, c'est souvent des hubs de mobilité, là où on n'arrive plus à se garer, tout simplement. Donc, ça peut être à proximité donc des aéroports comme Roissy, Beauvais, Orly, Nantes également, en Bretagne ou dans le sud de la France. Mais ça peut être aussi à proximité de certaines villes très touristiques, des plages, des stations de ski. Dès qu'il y a, en fait, si vous voulez, un bateau à prendre, un train à prendre, vous voyez, ça vient solutionner aussi la congestion. Vous savez, quand on a des bouchons, là on sait où se garer, on sait qu'on va on va se garer chez un autre Casapark.
1: Merci beaucoup Geoffroy de Villepin, vous êtes fondateur même de Casapark, c'est donc casapark.fr. Merci d'avoir accepté notre invitation. Rapidement, Sophie Kouan, rédactrice en chef adjointe des hors-séries de 60 millions de consommateurs, le logement le moins cher quand on part en vacances?
0: Écoutez, chez l'habitant, effectivement, via soit les gîtes, soit les plateformes, ça peut être intéressant. Là encore, il faut comparer les plateformes entre elles.
1: Et le camping, c'est pas mal aussi, ça marche bien, non?
0: Ah oui, le camping, à condition de partir en tente ou en caravane, ça peut être vraiment très peu cher. Ouais. En revanche, si vous optez pour un mobilhome, là, ça peut être beaucoup plus important comme facture.
1: Non, le vrai camping, effectivement. Le mobilhome, c'est un peu la maison.
0: Le camping avec la tente, oui, vous pouvez avoir des emplacements vraiment pas chers dans des beaux sites et même en pleine saison.
1: Et dans les solutions de logement pas cher, il y a aussi l'échange de maison. Dans un instant, on va recevoir Nicolas Labasse, fondateur d'Anol.

0: Zazie Zen sur votre radio locale ici.
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0: En version magazine, le samedi, le thème aujourd'hui, des vacances sans se ruiner. Avec Sophie Kwan, rédactrice en chef adjointe des hors-série de 60 millions de consommateurs. Il y en a un là qui vient de sortir, il est en kiosque d'ailleurs. Et vous nous y parlez de tourisme, de vacances, mais avec l'œil du pro de la consommation. Et donc ça nous aide à mieux choisir, mieux être guidé. Et puis on va accueillir aussi Nicolas Labat. Bonjour.
3: Bonjour.
0: Vous êtes fondateur d'Anol. Qu'est-ce que c'est Anol? Donc A-N-O-2-L-E.
3: Oui, alors Anol.com, c'est le premier et le seul site qui réunit l'échange et la garde de maison. Le principe est simple, vous allez d'abord créer votre annonce, soit dans la catégorie échanger si vous souhaitez échanger une maison, un appartement, un camping-car ou un mobilhome, soit dans la catégorie garder si vous souhaitez garder des maisons, ou soit dans la catégorie faire garder si vous avez besoin de faire garder votre maison ou votre appartement. Ensuite, vous allez contacter les propriétaires des annonces qui vous intéressent en utilisant la messagerie sécurisée du site. Et lorsqu'un échange ou une garde est envisagé, il ne vous reste plus qu'à compléter et valider le contrat d'échange ou de garde, toujours sur le site.
0: Là, on est d'accord que dans ce cas de figure, il n'y a pas d'échange financier entre les particuliers. Il y a peut-être un abonnement à votre plateforme et c'est tout ensuite.
3: Oui, oui, il y a juste un abonnement donc qui est à 150 euros par an. Il permet d'accéder à toutes les fonctionnalités du site, comme la messagerie par exemple. Mmh. Les échanges et les gardes sont illimités. Si vous ne réalisez pas d'échange ou de garde l'année de votre abonnement, l'année suivante est offerte.
0: Et juste une question là, vous parlez d'échange, pardon, vous parlez d'échange de maisons. Est-ce qu'il faut échanger les maisons en même temps ou il y a un système de points au niveau de la plateforme comme on peut le voir avec d'autres acteurs qu'on avait pu recevoir ici?
3: Oui, alors il y a un système de points, donc c'est les nuitées. Vous pouvez réaliser donc un échange non réciproque.
0: C'est ça.
3: Donc, par exemple, si un membre A souhaite aller chez B et que B n'est pas forcément disponible à cette période, il peut utiliser le système de nuitée pour accueillir A et ensuite les dépenser pour aller chez C. Donc c'est un système de points. C'est okay. Une nuitée égale une nuit pour une personne.
0: C'est hyper clair. Et donc, c'est anol.com. Merci beaucoup, Nicolas Labat, pour cette présentation. C'est hyper intéressant. Et l'échange de maisons fait partie des solutions. L'économie collaborative, d'ailleurs, en général, non, Sophie Kwan, fait partie des solutions pour trouver notamment un logement pas cher entre particuliers.
4: Ah bah alors, l'échange de maisons, c'est de plus en plus plébiscité, ouais. Puisqu'effectivement, ça permet de faire diminuer très fortement le coût des vacances.
0: Oui, oui.
4: Alors bon, il faut passer le cap de prêter sa maison à des inconnus. Voilà, une fois que vous avez passé ce cap-là et que vous avez retiré de vos placards les affaires pour laisser place aux affaires de vos invités finalement,
0: oui, c'est ça.
4: Vous pouvez effectivement réduire considérablement la facture, découvrir d'autres pays. Et finalement, le coût, toutes les plateformes demandent un coût d'inscription, hein, celle de Anol est dans la fourchette des 130 à 150 euros par an, ce qui est quand même un coût très modique pour un logement de vacances.
0: Moi, c'est génial. Moi, cet été, je pars en Hollande en échange de maison pendant 3 semaines. Je ne serai jamais allé dans cette région. Et c'est ça qui est super avec l'échange de maison, c'est que ça permet de visiter des régions parfois un peu moins touristiques. Voilà. Et donc, vraiment, l'échange de maison, je pense que c'est une vraie solution. Budget pour bien se loger. Alors, si vous le voulez bien, Sophie Kwan, rédactrice en chef adjointe des hors-série de 60 millions de consommateurs, avant de nous quitter, vous allez vous prêter au jeu de notre quiz, le vrai faux, pour finir avec les idées claires sur ce thème des vacances. Vrai ou faux, réserver un billet d'avion le mardi permet toujours de payer moins cher?
4: Non, c'est faux, c'est une légende urbaine.
0: C'est noté. Les assurances de carte bancaire couvrent automatiquement tous les problèmes en vacances?
4: Eh ben là, non, non plus, hélas. On aimerait, hein.
0: Les compagnies low cost facturent parfois les bagages cabine, vrai ou faux?
4: Alors c'est faux, elles les facturent toujours.
0: C'est à noter, ça fait
4: oui,
0: partie
4: le
0: des
4: bagage
0: frais cachés,
4: cabine, hein. C'est le bagage qui est dans les compartiments au-dessus de vous. Le seul qui n'est pas facturé, c'est le tout petit sac que vous mettez sous le siège.
0: Ah oui, là, faut vraiment le savoir. Bon, on peut utiliser ces chèques vacances uniquement pour payer un hôtel, vrai ou faux?
4: Bah faux, on peut l'utiliser pour plein de prestations différentes. C'est vraiment valable dans beaucoup d'endroits.
0: Vrai ou faux, en Europe, on peut utiliser son téléphone sans hors forfait dans tous les cas?
4: Alors, c'est vrai. C'est un des meilleurs moyens pour sauf si en Europe vous considérez l'Europe géographique et que vous incluez la Suisse par exemple.
0: Et puis vrai ou faux, prendre une assurance annulation est toujours indispensable pour un billet de train ou d'avion?
4: Ben non, si vous avez une carte bancaire, ce sera vraiment inutile de prendre une assurance supplémentaire.
0: Et vous nous le disiez à juste titre, attention, il ne faut pas penser que prendre une assurance annulation qui coûte de l'argent va permettre d'annuler n'importe comment, quoi. Il y a plein de conditions restrictives.
4: Ah, il faut toujours lire les petites notes en bas de page.
0: Merci beaucoup en tout cas pour vos éclairages, Sophie Kouane. Je le rappelle,
4: merci,
0: vous êtes rédac chef adjointe des hors-série de 60 millions de consommateurs. Je fais pas la liaison puisqu'il y a un H, n'est-ce pas? Voilà, j'espère qu'en tout cas vous y voyez plus clair, vous qui nous avez écoutés. Pour écouter l'émission mais aussi toutes les autres, c'est sur ici.fr. Alors la semaine prochaine, soyez à l'écoute, on va s'occuper de nos plantes, fleurs et potagers. Et puis j'attends vos questions par ici leséconomies@radiofrance.com. À suivre, des infos près de chez vous et votre après-midi en musique sur votre radio locale ici.
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6: Comme disait le personnage de Zazette dans le film Le Père Noël est une ordure, quand ça peut faire plaisir et que ça débarrasse. Rochechouart vous propose le vendredi 22 mai une nouvelle animation gratuite autour du compostage. C'est organisé par le CIDED Haute-Vienne. CIDED qui veut dire, je vous le rappelle, Syndicat Départemental pour l'élimination des déchets ménagers et assimilés. Cet événement vous invite, si vous habitez la ville de Rochechouart, à participer concrètement à la valorisation de vos déchets. Quels sont les buts? L'allègement de la poubelle, d'abord. Premièrement, deuxièmement, c'est un engrais naturel pour votre jardin. Et troisièmement, ça évite les allers-retours à la déchetterie. 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Distribution gratuite de compost issu des composteurs collectifs installés en plein centre-ville. Point d'information et d'échange pour toute question autour du compostage et pratique du jardinage naturel. 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Animation gratuite autour du compostage à Rochechouart le vendredi 22 mai.
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Vous écoutez votre radio ici avec Chris Isaac et Blue Hotel. Nous sommes le samedi 16 mai. Vous êtes bien installé dans le fauteuil à la maison, devant l'ordinateur au bureau ou au volant de la voiture, en route peut-être pour une balade ou un mariage. Bah oui, c'est la saison. Vive les mariés! De notre côté, on va se poser confortablement tout l'après-midi avec un super programme. C'est Sophie Nolvaux pour faire un petit bout de chemin avec vous dans le prochain quart d'heure. Mylène Farmer, juste après cette nouveauté, l'adaptation de Petite Marie en Corse par le groupe Affiletta et Francis Cabrel. Voici Cara Mariuccia.

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2: Les Limousins sont formidables. Stéphane Pigato.
1: J'ai fait des études à l'école d'art de Limoges, l'ENSA. L'école d'art, je suis resté quand même 5 ans. À la sortie, en effet, je me suis intéressé à la vidéo de création.
3: C'est donc pendant vos études que vous découvrez finalement l'art vidéo, on va dire. Là, c'est quoi? C'est obligé de monter à Paris?
1: Non, pas du tout, puisque à l'époque, il y avait quelques petits salons autour de la création audiovisuelle. Donc, c'était pas que Paris, c'était un petit peu partout.
3: Et comment vous arrivez finalement à travailler à la télévision, au groupe Canal?
1: Parce que quand on fait de la vidéo de création, on rencontre des gens qui travaillent à la télévision, on a des interviews, des choses comme ça, et puis ils nous appellent.
3: Qu'est-ce que vous y faites précisément à la télévision? C'est vraiment juste caméraman, monteur peut-être?
1: J'ai commencé par le montage, en effet, et ensuite caméraman, et ensuite présentateur pour la chaîne Demain.
3: Donc ça fait une grande partie de votre vie?
1: 20 ans.
3: Voilà. Et puis, à un moment donné, vous revenez à vos premières amours, c'est-à-dire vous abandonnez la télévision pour revenir à la création pure et dure, vous rentrez en Limousin. Qu'est-ce qui a fait ce déclic, qui a fait que vous avez arrêté cette vie de 20 ans à la télévision pour revenir en Limousin?
1: C'est une transition, parce que même quand j'étais à la télévision, je continuais des sculptures, notamment sur bois. Donc j'ai regardé ce qu'il y avait autour de moi, ici en Limousin, avec lequel je pouvais faire du volume, et j'ai découvert le châtaignier. Donc un produit très intéressant, qui est très malléable, qu'on peut cintrer à la chaleur, etc. Je me suis dit, dans un premier temps, je vais faire des volumes avec ça. Et très rapidement, je suis arrivé au siège et au fauteuil.
3: Pourquoi ce produit spécifiquement? C'est parce que ça vous a tapé dans l'œil? C'est parce que ça vous a plu? C'était mieux pour vos créations? Ou c'était un hasard de la vie, finalement?
1: C'est pas un hasard de la vie, c'est parce que c'est un produit qui est exploité ici en Limousin et uniquement ici en Limousin, de cette façon en tout cas. Je suis originaire de l'Auvergne, mais j'aurais pu faire un projet avec la pierre de Volvic, si vous voulez. C'est parce que cette matière correspond à cette région. Et un savoir-faire unique, mais vraiment unique au monde. J'avais une formation à l'école d'art, une formation aussi de sculpteur, donc c'est quelque chose qui ne m'était pas complètement étranger. Après, je me suis auto-formé, et en travaillant avec les collègues, j'ai appris sur le tas.
3: C'est quoi qui vous plaît le plus dans ce travail du bois?
1: Le plus intéressant, c'est le prototype, la création, le faire vraiment la première fois un objet qui n'existe pas, c'est ça. Après, le multiplier, c'est beaucoup moins intéressant. Et puis maintenant, le projet, là, j'ai 63 ans, mais là, maintenant, c'est la transmission. Et je vois, là, avec la chambre de métier, avec les consulaires, comment il serait possible de monter un centre de formation où les stagiaires pourraient être gratifiés, quoi.
3: Si je vous dis demain, je vous donne budget illimité pour faire ce que vous avez envie de faire, qu'est-ce que ce serait?
1: Sans réfléchir, c'est un centre dédié à la création avec une partie résidence d'artistes et une partie formation, bien sûr, et exposition.
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0: Lindsay Runaway qui nous invite à danser, à taper dans nos mains et à nous imaginer partir en voyage. Le hit de l'été 2023 par les One Republic sur votre radio ici. Dans quelques minutes, vous avez rendez-vous avec l'info à 14h. Ce sera après le duo Marc Lavoine et Catherine Ringer, mais aussi après Michel Polnareff.
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1: 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Toute l'info en France et dans le monde en 90 secondes avec Benjamin Mathieu.
2: Une visite officielle du pape en France du 25 au 28 septembre prochain, une première depuis 2008. Le pape Léon XIV devrait se rendre, en plus de Paris, à Lourdes, en Béarn et à Sichazel en Lorraine. Cette visite en septembre prochain sera un honneur pour notre pays, une joie pour les catholiques et un grand moment d'espérance pour tous, se félicite Emmanuel Macron dans une publication sur les réseaux sociaux. Flavie Flamand est une lanceuse d'alerte, estime ce matin Emmanuel Dancourt, présidente de MeToo Media et signataire de la pétition demandant l'annulation de la tournée de Patrick Bruel. Le chanteur nie avoir violé l'animatrice télé qui annonçait hier avoir déposé plainte contre lui. Le ministre de la Justice Gérald Darmanin se rend à Alger lundi, notamment pour évoquer le cas de Christophe Glaize. Ce journaliste sportif français est emprisonné depuis près d'un an en Algérie. Le gouvernement autorise la circulation des camions-citernes pendant tout le week-end afin de sécuriser la continuité des approvisionnements en carburant des stations-service, selon un arrêté publié au journal officiel. La 70e finale de l'Eurovision ce soir avec la Française Monroe, 17 ans, mais qui n'est pas dans les favoris. Cela fait 49 ans que la France n'a pas remporté le titre. Une soirée à vivre, évidemment, sur ici.fr en direct. En football, le club de Kylian Mbappé, le Real de Madrid, en pleine tourmente, change d'entraîneur. Alvaro Arbeola, très critiqué, est remplacé par le Portugais José Mourinho, qui avait déjà entraîné le club merengue entre 2010 et 2013.
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0: C'était Marvin Gaye avec Sexual Healing. Sophie Nolvaux avec vous ce samedi et je suis très heureuse d'avoir la chance de vous accompagner sur votre radio ici. Une radio que vous choisissez chaque jour d'ailleurs, notamment pour ses conseils utiles à côté de chez vous et la musique avec dans un court instant vos trois chansons françaises à la suite.
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0: Il y aura Véronique Sanson, Benabar et Alain Bachung. Bon week-end.
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0: L'éternelle amoureuse, c'est bien Véronique Sanson. On l'écoutait sur votre radio locale ici. Dans une poignée de minutes, Annie Fried, Agnetta, Benny et Bjorn, le groupe ABBA nous rejoint. Mais tout de suite, voici des infos près de chez vous.
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2: C'est du sport, c'est tout nouveau, ça vient de sortir. Enfin, c'est tout nouveau pour la ville de Limoges. Qui teste une nouvelle activité à la piscine de Beaublanc en organisant une séance d'aquacross training le lundi 18 mai, hein, ce lundi de 18h30 à 19h15. Alors d'abord, l'aquacross training Kezako, c'est inspiré du cross training pour ceux qui connaissent en chouïa. C'est un entraînement complet qui offre de multiples possibilités comme améliorer sa condition physique d'une manière générale et renforcer sa masse musculaire. Cette remise en forme s'organise sous forme d'une séance de 45 minutes, décomposée en différents ateliers, afin de solliciter tous les muscles du corps en optimisant les temps de récupération. Pour participer à cette séance, attention, hein, il est nécessaire d'avoir une bonne condition physique au départ et de savoir nager le crawl. Aquacross training lundi 18 mai de 18h30 à 19h15 à la piscine de Beaublanc de Limoges. Renseignements auprès des maîtres nageurs sauveteurs de la ville de Limoges.
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0: toujours branché sur votre radio ici avec Zucchero et Il Volo. Vous avez un anniversaire à fêter ce week-end? Sachez qu'aujourd'hui, c'est l'anniversaire de Janet Jackson. Janet qui a 60 ans ce samedi. On fête aussi Pierce Brosnan, Billy Crawford ou encore Tori Spelling. Vous vous rappelez du personnage de Donna Martin dans la série Beverly Hills 90-210. Et si c'est votre anniversaire, eh bien on vous embrasse très fort. Bientôt 15h et toute l'info en France et dans le monde en 90 secondes. D'ici là, on va retrouver la musique avec Eurythmics, Les Enfoirés et Indochine.
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2: C'est la première visite d'État officielle en France d'un souverain pontife depuis 18 ans. Le pape Léon XIV va se rendre dans l'Hexagone du 25 au 28 septembre prochain, annonce le Vatican. Elle se rendra notamment à Paris et probablement à Lourdes. Plusieurs tentatives d'incendie au domicile des grands-parents du petit Émile au Vernet dans les Alpes-de-Haute-Provence la nuit dernière. Un homme a été interpellé. La disparition de ce petit garçon de 2 ans et demi en 2023 avait ému la France. Son corps avait été retrouvé enfoui sous terre plusieurs mois plus tard. Un appel au boycott de la tournée de Patrick Bruel lancée après des accusations de viol contre le chanteur. Hier, c'est l'animatrice Flavie Flamand qui a annoncé porter plainte pour viol alors qu'elle n'avait que 16 ans. Un drapeau palestinien déployé sur la tour Eiffel hier en fin d'après-midi. 6 personnes ont été interpellées. L'action revendiquée par le groupe Extinction Rebellion visait à commémorer l'anniversaire de la Nakba lors de la création de l'État d'Israël en 1948. Un rassemblement a lieu également en ce moment à Paris, place de la République. Le 24e journée du top 14 de rugby avec de belles affiches, notamment Pau, 3e du championnat, qui reçoit Clermont, actuellement 5e. Ça joue depuis une demi-heure et Pau mène 10 à 6. Pour les amateurs de foot, c'est la finale de la Coupe anglaise, la plus vieille compétition de football au monde. C'est à 16h. Chelsea qui affronte Manchester City. Il y a des Français sur la pelouse, notamment Ryan Cherki du côté des Mancuniens. Et puis c'est l'un des tout meilleurs buteurs européens, Robert Lewandowski, annonce qu'il quitte le FC Barcelone à la fin de la saison après 4 saisons en Catalogne bien rempli.
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0: Living on my own, c'était Freddie Mercury. Sophie Nolveau ici sur votre radio locale avec vous pour faire le plein dans le prochain quart d'heure d'infos utiles près de chez vous. Mais pas que, car vos trois chansons françaises à la suite débarquent aussi. Laurent Voulzy sera de la partie, Amir et Eddie Mitchell également. Passez un agréable week-end à notre écoute.
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0: Les pieds dans l'eau, le regard vers l'horizon. C'est comme ça qu'on imagine écouter Laurent Voulzy avec Belle-Île en mer, Marie Galante sur votre radio locale ici. À suivre, Jeanne Mas, juste après quelques petites infos d'ici.
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2: Nous allons tous et toutes devenir des victimes de la mode. Rendez-vous le samedi 23 mai. Le Fashion Show organisé par les commerçants de Brive se tiendra donc le 23 mai en plein cœur du centre-ville de la cité gaillarde. Une journée placée sous le signe de la mode, du partage et de la convivialité. Alors au programme, des défilés dans les rues toute la journée. Vous ne pourrez pas passer à côté sans en voir au moins un. Une ambiance festive en plein centre-ville. Le Fashion Show à 19h, place du théâtre à Brive. C'est le clou de la journée. Une tombola spéciale fête des mères avec un beau cadeau à gagner à la clé sera mise en jeu car la fête des mamans tombe le dimanche 31 mai. Venez soutenir les commerçants de Brive, le commerce de proximité des professionnels du centre-ville. Ce rendez-vous vous permettra aussi de découvrir les nouvelles collections et de profiter pleinement d'un moment unique en plein cœur de la ville de Brive. Le Fashion Show, samedi 23 mai, en plein cœur de la cité gaillarde.
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0: Sur votre radio ici, on écoutait « Femme, je vous aime ». Il ne l'a pas fait, mais Julien Clerc aurait très bien pu participer à l'Eurovision, à l'instar de France Gall, Françoise Hardy, Gérard Lenormand, Patrick Fiori ou encore Céline Dion.
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0: C'est Monroe, 17 ans, qui va représenter la France ce soir lors de la grande finale de l'Eurovision 2026, qui va se dérouler à Vienne, en Autriche. Un événement exceptionnel dont ICI est partenaire et c'est à suivre sur France 2. Bientôt 16h et votre rendez-vous avec l'info en France et dans le monde en 90 secondes. Avant ça, William Scheller, Bruno Mars et Céline Dion.
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2: 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Toute l'info en France et dans le monde, en 90 secondes, avec Benjamin Mathieu.
3: Le groupe Pierre et Vacances Center Parcs a déposé plainte hier pour une fuite de données sur 1,6 million de réservations. On apprend aujourd'hui que ce piratage informatique concerne potentiellement 4,5 millions de clients. Les données potentielles exposées concernent le numéro de réservation, les dates et lieux de séjour, les noms, les numéros de téléphone et leur date de naissance, mais pas les données bancaires ni les emails. Une visite officielle du pape en France du 25 au 28 septembre, une première depuis 2008. Le pape Léon XIV sera donc en France, une visite en septembre prochain, à l'honneur pour notre pays, une joie pour les catholiques et un grand moment d'espérance pour tous, félicite Emmanuel Macron dans une publication sur les réseaux sociaux. 6 matchs de top 14 à jouer aujourd'hui dans le cadre de la 24e journée du championnat de rugby. Pau mène 16-9 face à Clermont dans un duel de haut de tableau joué dans des conditions météo difficiles. La finale de la plus vieille compétition de football au monde, la Coupe anglaise qui oppose Chelsea à Manchester. Le match débute à l'instant avec quelques Français sur la pelouse comme Malo Gusto ou Wesley Fofana. Il a cassé tous les records. Le premier concert du rappeur marseillais Jules hier soir au Stade de France a accueilli 100 000 spectateurs, un record d'affluence. L'artiste le plus écouté l'année dernière sur les plateformes de streaming récidive ce soir avec un deuxième show. Et puis c'est aussi ce soir la 70e cérémonie de l'Eurovision à suivre en direct sur ICI.fr. La chanteuse Monroe, 17 ans, porte les couleurs de la France.
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Ici Limousin, c'était le duo Chagrin d'amour, actif dans les années 80. Il est composé de Grégory Ken et de Valli. Bonjour, bonjour messieurs, dames. Bon week-end, encore un pont de mai, celui de l'Ascension cette fois, histoire de prendre un chouïa de hauteur. Ah, vous entendez ça? Ça vous fait pas rêver? C'est comme si vous étiez en vacances avec nous au bord de la mer. On passe ce samedi après-midi ensemble et nous vous souhaitons la bienvenue et le meilleur. On est sur la plage et on écoute de la musique. Vous l'avez reconnu, Taylor Swift. Et à suivre également, si je vous dis, un homme élégant, très élégant. Manureva avec la mer, c'est plutôt pas mal. Alain Chamfort qui rend hommage au navigateur Alain Colas, qui avait disparu en mer, c'était en 1978, à bord de son trimaran Manureva, qui veut dire oiseau de voyage en tahitien. Dans un instant, le conseil lecture de Marion Jourlin, avec son invité, parce que quand on est sur la plage, on écoute de la musique, mais on peut lire également. Ça s'appelle Les Mystères de Byton Cove. J'espère que je prononce bien. Byton Cove est l'une des villes les plus hantées des États-Unis. Voilà, c'est un roman signé Laetitia Civi, édité chez Fleurus. C'est le premier volet de cette histoire.

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1: Le conseil lecture d'aujourd'hui, c'est celui de Morgane Descamps, professeure d'EMI, éducation aux médias et à l'information. Morgane est également documentaliste et aujourd'hui, Morgane, vous nous conseillez Les Mystères de Byton Cove, sous-titré Un secret à déterrer. C'est le tome 1, c'est un livre de Laetitia Civi et c'est paru chez Fleurus.
2: Comme le dit si bien le titre, il y a un secret à déterrer dans ce livre et nous allons suivre le personnage de Ruby, qui est une jeune Française de 20 ans qui a toujours rêvé d'étudier ici. Et lorsque sa grand-mère décède, elle lui remet un médaillon que Ruby doit aller déposer sur la tombe d'une amie de jeunesse de sa grand-mère qui s'appelle Émilie. Et lorsque Ruby, qui arrive à aller étudier dans la même université, se rend dans cette ville de Byton Cove, elle se rend compte qu'en fait, Émilie est accusée de meurtre. Donc en fait, elle est connue comme étant une meurtrière. Et en même temps, quand elle réfléchit, quand elle parle avec les autres personnes, quand elle se documente, etc., elle se rend compte qu'il y a plein d'incohérences et surtout que sa grand-mère n'aurait jamais laissé Ruby aller déposer un médaillon sur la tombe d'une meurtrière. Et donc Ruby et ses amis vont décider de mener une enquête et d'essayer de comprendre pourquoi on accuse Émilie de meurtre et d'ailleurs qui est-elle accusée d'avoir tué. Et on va être donc plongé au cœur de cette enquête dans laquelle on va avoir beaucoup de révélations. Il va aussi y avoir des meurtres et beaucoup de secrets. C'est un livre qui est très rythmé par les rebondissements à la fin de chaque chapitre, ce qui fait qu'on a envie de tous les lire en fait, d'enchaîner. Moi j'ai lu le livre en une journée parce que j'ai été très très prise dans l'histoire. Et c'est vrai que c'est un livre qui est à destination de la jeunesse, mais en même temps, c'est plus young adulte. Et je trouve que même pour les adultes, ça va aussi parce que on a vraiment cette histoire de secret qui nous prend en haleine. Et puis il y a aussi un aspect historique avec tout ce qui est autour de la sorcellerie, les procès pour, enfin, des sorcières de Salem, les procès pour sorcellerie, etc. Donc ça apporte aussi un petit côté différent au roman auquel on ne s'attend pas forcément. Et j'ai été complètement stupéfaite par le final de cette histoire. Et donc je conseille vraiment ce livre pour ceux qui veulent déterrer des secrets et puis en savoir un peu plus aussi sur tout ce qui est autour de l'histoire des sorcières de Salem.
1: Les Mystères de Byton Cove, c'est le tome 1, c'est de Laetitia Civi et c'est paru chez Fleurus.
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0: Ici les Limousins, bon samedi, bon week-end de l'Ascension. Après ce petit chef-d'œuvre de Renaud, tiens, j'ai regardé mardi soir sur France 2, peut-être comme vous d'ailleurs, le film documentaire qui s'appelle Renaud à cœur perdu, qui retrace le parcours exceptionnel de l'artiste qui a mis sa vie en chanson et ses chansons dans nos vies. Un doc à l'occasion des 50 ans de carrière de l'artiste. La famille a prêté d'ailleurs de nombreux documents et des films inédits privés de la famille, tournés en partie par Renaud. C'est vraiment un très chouette documentaire. On apprend plein de choses sur Renaud. C'est un doc encore disponible en replay. À suivre, après ces quelques messages, une artiste qui s'appelle Miley Cyrus. Autrice, compositrice, interprète, musicienne, productrice et actrice américaine, Miley Cyrus. Juste après, un artiste attachant, très humain également, qui fait partie de notre famille depuis très longtemps. Le film, ça tombe bien, c'est en ce moment le Festival de Cannes. Vous l'avez reconnu, c'est Louis Chédid. À tout de suite.
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1: La ville de Tulle va accueillir une journée dédiée aux troubles du neurodéveloppement. Ça va se passer le mercredi 21 mai. Rendez-vous de 10h à 20h à la salle de l'Ozou de Tulle. Tout au long de la journée, vous pourrez rencontrer des professionnels, des associations, des acteurs spécialisés pour mieux comprendre l'autisme, les troubles 10, le TDAH, il ne faut pas inverser des lettres, ou encore la déficience intellectuelle. Un rendez-vous d'information, d'échange et aussi de sensibilisation, ouvert à tout le monde, aux familles comme au grand public. L'entrée est libre, bien sûr. Ça se passe le 21 mai à la salle de l'Ozlou de Tulle. De bonnes affaires à faire. La solidarité aussi, c'est le programme que vous propose Nexon avec le Secours catholique, qui organise sa grande braderie le vendredi 30 mai dans ses locaux de 10h à 17h. Il y aura des vêtements, des objets du quotidien, des accessoires et de nombreuses trouvailles qui seront proposées, bien évidemment, à des prix intéressants tout au long de la journée. Ça soutient les actions du Secours catholique, il faut y penser. Le rendez-vous est le 30 mai à Nexon.
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0: Ici Limousin, c'était Lewis Capaldi, à la fois chanteur, musicien et auteur-compositeur-interprète d'origine écossaise. Et j'ai lu il n'y a pas longtemps sur Internet qu'il était atteint d'une maladie, une maladie méconnue. On connaît le nom comme ça, le nom de la maladie, mais moins les symptômes. C'est le syndrome de Gilles de la Tourette, qui se traduit par des tics involontaires, soudains, bref, intermittents, et de type moteur ou sonore. Une maladie très handicapante. Le week-end, mesdames et messieurs, sur votre radio locale ici Limousin, c'est loisirs, c'est musique, détente et bonne humeur. Justement, puisqu'on parle de bonne humeur, qui dit bonne humeur dit humour. Et c'est la raison pour laquelle nous faisons appel à Fred Ballard avec tous ses amis humoristes.
1: Nous les mecs, on a un orgasme, on demande l'autorisation. Mais comme ça, je peux craquer maintenant. Même on vous prévient, on fait attention, je vais craquer là.
2: Alors, on ne va pas contredire l'expert en coït, Mathieu Madénian, hein, mais apporter une petite nuance. Certains hommes préviennent ou demandent autorisation de craquer. C'est pas systématique non plus. Hein. Ceci dit, nous, les filles...
1: Vous, les filles, quand vous avez un orgasme, vous nous prévenez pas. Et nous, après, on sait plus comment on a fait. Attendez, comme ça, putain, sur quoi j'ai appuyé, bordel? Dernière différence, c'est que quelle que soit la durée de l'acte sexuel, nous, les mecs, on est fiers de nous. Moi, dernièrement, j'étais avec ma copine, je pensais avoir cartonné juste après l'acte. Tu vois, alors? Ça va? Et là, elle me fait, c'est pas grave.
2: Oui, ben c'est ça aussi qui fait qu'on est différent. Hein. On ne met pas la perf au même niveau, on n'a pas la même échelle du plaisir, mais c'est pas grave. Tant qu'on a le même sens de l'humour pour aborder certains sujets intimes en début de relation.
3: Il y a toujours ce moment qu'on redoute tout, hein, où l'homme te dit, et toi, t'as couché avec combien de gars? Et tu sens, à ce moment-là, que 122 n'est pas la bonne réponse. T'es là, oh ben je me suis beaucoup cherché, on m'a beaucoup trouvé.
2: Excellente pirouette de Marine Leonardi, hein, celles qui ont pour habitude de contourner le sujet peuvent s'en inspirer pour ne pas ruiner de potentiels ébats, parce que mieux vaut en rire à deux qu'à 122.
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0: Ici Limousin, c'était France Gall avec Calypso, un titre composé et produit par Michel Berger qui figure sur l'album Des Branches, paru, c'était en, si ma mémoire est bonne, c'était en 1984, et la chanson raconte les regrets d'une femme qui ne peut pas correspondre aux critères physiques d'un homme. Voilà pour le résumé des paroles, le scénario de la chanson. À suivre en attendant le flash de 17h sur Ici Limousin, Axel Warren et Mylène Farmer. Oui, mais alors quel titre, parce qu'il y en a eu tellement qui ont eu beaucoup de succès. Tristana, sorti en 1987 sur une musique de Laurent Boutonnat.
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1: Vous écoutez ici Limousin, qui vous souhaite un bon week-end. 17h, le flash.
2: C'est la première visite d'État officielle en France d'un souverain pontife depuis 18 ans. Le pape Léon XIV va se rendre dans l'Hexagone du 25 au 28 septembre prochain, annonce le Vatican. Il ira notamment à Paris pour visiter le siège de l'UNESCO et probablement à Lourdes. Plusieurs tentatives d'incendie au domicile des grands-parents du petit Émile au Vernet dans les Alpes de Haute-Provence. La nuit dernière, un homme a été interpellé. La disparition de ce petit garçon de 2 ans et demi en 2023 avait ému la France. Son corps avait été retrouvé enfui sous terre plusieurs mois plus tard. Flavie Flament est une lanceuse d'alerte, estime ce matin Emmanuelle Dancourt, présidente de MeToo Media et signataire de la pétition demandant l'annulation de la tournée de Patrick Bruel. Le chanteur qui nie avoir violé l'animatrice télé qui annonçait elle hier avoir déposé plainte. Le gouvernement autorise la circulation des camions-citernes pendant tout le week-end afin de sécuriser la continuité des approvisionnements en carburant des stations-service, selon un arrêté publié aujourd'hui au Journal officiel. Le ministre de la Justice Gérald Darmanin se rend à Alger lundi prochain pour évoquer notamment le cas de Christophe Glaise, ce journaliste sportif français emprisonné depuis près d'un an en Algérie. En sport justement, 24e journée du top 14 de rugby avec de belles affiches, notamment Pau face à Clermont qui s'est imposé 24-19 et qui se hisse provisoirement à la deuxième place du championnat. L'entraîneur du PSG en foot convaincu que les Parisiens peuvent gagner une deuxième Ligue des Champions de suite le 30 mai prochain. Luis Enrique qui s'exprime aujourd'hui en conférence de presse à la veille du dernier match de la saison dans le derby parisien opposé au Paris FC. Dernière journée en forme de multiplex qui sera à suivre sur ici.fr. Le club de Kylian Mbappé, le Real de Madrid, en pleine tourmente, change d'entraîneur. Alvaro Arbeloa, très critiqué, est remplacé, ou on peut même dire qu'il est viré, et est remplacé par le Portugais José Mourinho. Et puis la 70e finale de l'Eurovision, c'est ce soir, également à suivre sur ici.fr, avec la Française Monroe, 17 ans, qui portera les couleurs de la France.
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contexte actuel. Juste après le groupe REM, tout en douceur. Et tout à l'heure, ici Limousin qui vous propose, juste après un test, Alexandre Pain vous fait découvrir un atelier itinérant pour réparer votre vélo.

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1: Oui, quelque chose d'assez particulier qu'on vous fait découvrir aujourd'hui sur votre radio locale. C'est un atelier itinérant pour réparer les vélos. On est avec Nathan, ça s'appelle Cyclobofix. Alors Nathan, j'ai un vélo, j'ai un petit souci sur mon vélo, je ne suis pas très bricoleur. Comment ça se passe là? Je vous le ramène, je vous le pose, vous le réparez dans l'après-midi, comment ça fonctionne?
2: Alors tout à fait, vous me déposez le vélo, moi je m'en occupe, dès qu'il est prêt je vous rappelle, ça peut être le jour même si c'est de l'express, mais s'il y a par exemple pas mal de travaux ou des commandes de pièces, moi je vous garde le vélo, dès qu'il est prêt je vous rappelle, vous revenez, ça peut être la semaine suivante ou quelques semaines plus tard, mais en tout cas voilà, dès qu'il est prêt vous êtes contacté.
1: Moi c'est un petit souci sur le dérailleur, pas de souci, vous réparez tout, toutes sortes de pannes sur les vélos?
2: Alors je fais tout type de vélo, tout âge, toute marque, tout état, dans la limite du réparable évidemment, mais voilà, tout ce qui est mécanique sur un vélo, il n'y a aucun problème.
1: Vous vous déplacez un petit peu sur la Haute-Vienne, c'est parce que là vous avez votre camion, vous avez tout à l'intérieur, vous partez comme ça parcourir, là on est à Saint-Junien mais ça peut être n'importe où?
2: Alors en fait, j'ai pas de local, effectivement, je me déplace qu'en camion. J'habite Saint-Junien, mais je rayonne autour de Saint-Junien. Donc je viens chaque semaine, je reviens au même endroit. Je fais Saint-Junien, Oradour-sur-Glane, Roux-Mazières et Confolens sur la Charente. Donc je me partage entre les deux départements.
1: Là, je vois que vous avez pas mal de vélos autour de vous. Il y a du travail, il y a des choses à faire. Vous bossez sur quoi là? Il y a même les vélos électriques. Je vois, vous bossez sur les vélos électriques?
2: Oui, la partie mécanique. Voilà, tout ce qui est batterie, moteur, je ne touche pas, mais ça reste quand même un vélo classique pour les freins, pour la transmission, pour les roues. Donc sans problème. Et après. Effectivement, tout type de vélo et beaucoup de travaux depuis quelques semaines là, depuis les beaux jours. Voilà, jusqu'à la Toussaint, c'est l'activité bat son plein.
1: On a envie de ressortir les vélos en ce moment, et surtout parfois on a des vélos qui sont un peu mis dans le garage, on s'en sert plus pour pas grand chose. Vous pouvez redonner une seconde vie à mon vélo alors que j'en ai pas fait depuis 6 mois, et au final on se rend compte que il y avait juste peut-être d'y remettre un petit coup de neuf entre guillemets.
2: Ah oui, un entretien régulier, même un vélo qui a pas roulé depuis 10, 20, 30 ans, hein, qui sort de grange, tant que le cadre est en bon état, tout le reste on peut changer, on peut remettre en état, on peut réparer. Donc vraiment pas de problème quoi.
1: Bon, Nathan va travailler sur le vélo et puis comme ça je vais pouvoir retourner moi au boulot, je vais mettre la voiture de côté. Belle journée à vous, à l'écoute d'Ici Limousin.
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0: Ici Limousin, c'était le duo Kenji Girac et Vianney. La chanson s'appelle Le Feu. Ils sont très amis dans la vraie vie, ces deux-là. Dans un instant, attention, parce que votre radio locale, ici Limousin, va vous en faire voir de toutes les couleurs.
1: De n'importe quel pays, de n'importe quelle couleur.
0: Oui, enfin, toutes les couleurs, au moins deux, c'est noir et blanc. Et c'est Bernard Lebillier qui tient le pinceau. À suivre, un duo plutôt inattendu, Pascal Obispo et Francis Cabrel.
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0: Qu'est-ce qui pleut en ce moment? C'est pas si c'est que de l'amour, mais bon, ça mouille quand même. Ça s'appelle « Il faudrait que pleuve l'amour ». Juste après, vos infos pratiques, vos bons plans, vos sorties.
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1: Et perturbation de la circulation en ce moment dans le bourg de Neuvy-Cantier, Laurence.
2: En effet, l'entreprise SPI, mandatée par le syndicat Énergie Haute-Vienne, intervient pour des travaux d'enfouissement de réseau. La circulation et le stationnement sont donc réglementés pendant la durée du chantier. Ainsi, la circulation sera interdite rue de la Perrière et rue de la Résistance et allée Victor Hugo et square Marie Curie, sauf pour les riverains et la circulation des services de secours. Des panneaux route Paris seront placés dans les carrefours suivant l'avancée des travaux. Pendant cette même période, le stationnement des véhicules sera interdit à proximité du chantier, sauf pour l'entreprise qui réalise les travaux. Des déviations seront mises en place. Merci à tous de respecter la réglementation pour votre sécurité et celle de l'entreprise.
1: Et merci à vous, Laurence, ambassadrice ici Limousin, en Haute-Vienne.
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0: Ici les Mouzins, c'était Amel Bent, superbe chanson, Pourquoi tu restes. Lorsque le talent est là, il se suffit à lui-même, sans artifice, une voix et un piano, et la personnalité de l'artiste fait le reste. Attention ce soir, j'ouvre une parenthèse sportive importante, le Limoges CSP rencontre Le Mans, pas d'enjeu en perspective hein, ce soir. En revanche, c'est mine de rien la 4e victoire en 5 matchs depuis la nomination d'Armand Tessier. Donc ce soir, si notre équipe gagne, ce serait vraiment une fin de saison en beauté. CSP Le Mans, ce soir à partir de 18h50. En attendant, ici Limousin vous fait profiter de sa machine à remonter le temps, histoire de vous raconter l'histoire, enfin une histoire.
1: Saviez-vous que le loto n'était pas né à la télévision, mais sous François Ier ? Château-Renard n'est qu'un 139. François Ier, ruiné par ses guerres en Italie et son goût du faste, cherche une idée pour remplir ses coffres, sans faire hurler ses sujets. Il signe un édit inédit. Pour la première fois, un roi de France autorise une loterie. L'idée vient tout droit de Florence, où le loto fait fureur. On mise une pièce et on peut toucher le jackpot. Tout le monde y trouve son compte, surtout l'État. 100% des gagnants ont tenté leur chance, certes, mais l'État, lui, est gagnant à 100%. C'est simple, efficace, et ça évite d'inventer un nouvel impôt. Le roi autorise donc la création de blanc, ces jeux de hasard où l'on tire des billets gagnants ou blancs, c'est-à-dire perdants. En échange, les organisateurs payent une très belle somme au trésor royal. Mais le jeu tourne court. Le Parlement de Paris refuse de valider la décision. Pour lui, cette loterie enfreint les lois du royaume et surtout la morale chrétienne. Le jeu d'argent, c'est bon pour les pêcheurs, pas pour les sujets du roi. On peut collecter de l'argent, oui, sauf que ça doit s'appeler la quête. Résultat, le grand loto de François Ier tombe à l'eau sans même un tirage. Et donc, le loto, à qui le tour ? Eh bien, il faut attendre Louis XIV, 100 ans plus tard, pour que la France officialise enfin sa loterie royale. Vous le voyez, les jeux d'argent ne datent pas d'hier, comme les gens qui rêvent de devenir riches du jour au lendemain, et surtout, comme les trous dans les caisses de l'État.
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0: Ici Limousin, c'était De Palmas qui a commencé sa carrière avec un groupe des années 80. Je ne sais pas si ça vous rappelle des souvenirs, c'était les Max Valentin. Le flash arrive, le temps d'écouter Supertramp et Gauvin Cers avec Silence Radio.
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1: Vous écoutez ici Limousin, très bon week-end à vous tous. 18h le flash.
2: La vente d'une montre collector tourne au fiasco. La marque Swatch, associée à l'horloger suisse de luxe Audemars Piguet, a dû fermer un grand nombre de ses magasins aujourd'hui, submergée par le nombre de clients dans toute la France, notamment à Lyon, Deauville, Rennes, Lille, Saint-Tropez ou Montpellier. En région parisienne, au centre commercial Parly 2, la vente a même tourné à l'émeute. Des policiers et agents de sécurité ont été pris à partie par 300 personnes. 6 personnes, dont 3 enfants de 6 à 8 ans, partis camper jeudi dernier dans les Pyrénées en Haute-Garonne, ont été piégé par la neige tombée dans la nuit, 20 cm. Les militaires du peloton de gendarmerie de haute montagne de Bagnères de Luchon ont été obligés de leur porter secours. Les conditions météo qui vont continuer à se dégrader au cours du week-end avant un redout. Nous nous réjouissons que sa sainteté ait confirmé son voyage en France. Réagit ce midi Emmanuel Macron. Le pape américain se rendra effectivement à Paris et en France du 25 au 28 septembre pour visiter le siège de l'UNESCO et d'autres déplacements. C'est une très grande joie, mais en même temps une grande responsabilité, réagit de son côté le cardinal Jean-Marc Aveline, président de la Conférence des évêques de France. Déjà visé par 3 enquêtes en France et en Belgique, le chanteur Patrick Bruel est désormais accusé de viol par Flavie Flamand. L'animatrice a annoncé hier sur Instagram avoir porté plainte pour des faits qui seraient survenus quand elle était adolescente. La 70e édition de l'Eurovision, ce soir à Vienne, en Autriche, à 21h, avec comme d'habitude des costumes extravagants et des musiques un peu kitsch. Une édition marquée par le boycott de plusieurs pays en raison notamment de la présence d'un concurrent israélien. Notre représentante, Monroe, passera en 15e position. Une soirée à suivre évidemment sur ici.fr. Côté sport, Pau s'est fait peur en top 14 mais s'impose finalement à domicile 24-19 face à Clermont. Et puis le Stade français qui est en train de réaliser le carton du jour en menant 42-20 face à Montauban. Et puis à suivre demain la finale du tournoi de destination féminin entre la France et l'Angleterre. Ça sera à 17h45.
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0: Ici Limousin, messieurs, dames, qui vous souhaite la bienvenue. Si vous venez de nous rejoindre, on vient de s'écouter Étienne Daho avec Duel au soleil. Attention, nous avons du sport ce soir, plus exactement basket, le CSP Le Mans. Nous attendons une 5e victoire pour boucler cette saison en beauté. Rendez-vous à partir de 18h50. À suivre, en musique s'il vous plaît, Matt Pokora.
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0: La chanson s'appelle Quand même. Et Stevie Wonder. C'est chouette ça. Dans un instant, entre deux disques, l'idée rondeau du week-end signé ici Limousin, Benjamin Potel sera avec nous, écologue guide nature installé au sud-est de la Corrèze. Il nous propose la randonnée des chapelles, c'est son nom. Direction tout à l'heure les communes de Servières-le-Château et d'Argentat-sur-Dordogne.

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1: Le conseil rando avec Benjamin Potel. Bonjour Benjamin, bienvenue.
2: Bonjour.
1: Toujours un plaisir. Alors il a deux étiquettes. Hein. Benjamin, il est écologue, guide nature installé au sud-est de la Corrèze et fondateur de Biodiversité Patrimoine des Trois-Vallées. Aujourd'hui, on s'intéresse à la randonnée des Chapelles. C'est sympa comme nom. Alors en rive gauche des gorges de la Dordogne, à 10 km du bourg d'Argentat, sur le territoire de la communauté de communes Xaintrie-Val d'Ordogne. D'abord, deux, trois détails marquants sur le parcours.
2: Alors, superbe parcours, hein. Distance de 7 km, 380 mètres de dénivelé, c'est quand même pas mal, 3 heures de marche environ à compter. C'est un tracé que vous pouvez retrouver sur le site de l'Office du Tourisme de la Vallée de la Dordogne. Hein. Alors, on part d'un point haut dans le joli bourg perché de Servières. On suit la signalétique circuit du Roc-Astier et son balisage jaune en allant vers le sud du bourg. On se retrouve rapidement sur les pistes naturelles. Hein. On passe au niveau d'un minuscule hameau, le Moulin du Goula, où l'on franchit un pont enjambant un premier ruisseau. Ensuite, on s'enfonce franchement dans la nature, dans les boisements pentus de la vallée de la Glane. C'est un affluent de la Dordogne. On peut s'arrêter au point de vue du Roc-Astier au passage, avant d'entamer, on va dire, une sérieuse descente en lacet où l'on franchit une première fois la Glane, justement, avant d'arriver tout en bas, au bord de la Dordogne, au niveau d'un superbe petit hameau de Argentat qui s'appelle le Glénis, avec sa petite chapelle du XIIe siècle qui invite franchement à faire une pause pique-nique. Bon. Après, vient le moment un peu moins marrant de la remontée en rive droite de la Glane.
1: Ah, je savais bien qu'il allait y avoir un truc. On a passé tout le positif. Je me disais, au bout d'un moment, il va y avoir un truc.
2: Eh oui. Si. Alors, on retrouve une signalétique rouge et jaune. On est au bord du sentier d'un GR de pays en remontant la Glane. Hein. On arrive au niveau d'une autre chapelle incroyable qui est perdue en pleine nature et accolée à un escarpement rocheux qui sert pour la pratique d'escalade. Alors, il s'agit de la chapelle Notre-Dame du Roc qui surplombe la Glane de plusieurs dizaines de mètres. Après avoir passé la chapelle, on traverse un pont de bois juste au-dessus de la Glane avant d'entamer une courte mais alors rugueuse remontée par un chemin de croix que je vais dire au sens propre comme figuré parce qu'il y a des croix à tous les virages. Jusqu'au bourg de Servières, au point de départ.
1: En tous les cas, on en a vraiment plein les yeux, c'est très agréable. Alors pour terminer, deux, trois mots concernant le patrimoine naturel, parce que j'imagine qu'il y a de quoi faire.
2: Formidable, super paysage. On est dans la basse vallée de la Glane qui est très sauvage et en plus on a les gorges de la Dordogne à mi-parcours. C'est une réserve mondiale de biosphère et un site Natura 2000, donc d'intérêt européen. Donc vous traversez des boisements, des chênes, des multiples petites fougères et bien sûr si vous levez la tête au ciel au niveau des points de vue, c'est une zone très riche en grands rapaces. Milan Royal, Aigle Beauté. Et vous entendrez aussi le croissement rauque d'une espèce qui est rare et protégée de corbeaux, qui s'appelle le Grand Corbeau.
1: Voilà pour la randonnée des Chapelles entre Servières-le-Château et Argentat-sur-Dordogne. C'est magnifique. On fermait les yeux et on imaginait. Merci beaucoup, Benjamin. À bientôt.
2: Merci, au revoir.
1: Ah, c'est la sonnerie qui indique que c'est la fin de la chronique, dis donc. On est synchro. Benjamin Potel, écologue guide nature installé au sud-est de la Corrèze et fondateur de Biodiversité et Patrimoine des Trois-Vallées.
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0: Ici les Limousins, bon samedi, bon week-end de l'Ascension. Après ce petit chef-d'œuvre de Renaud, tiens, j'ai regardé mardi soir sur France 2, peut-être comme vous d'ailleurs, le film documentaire qui s'appelle Renaud à cœur perdu, qui retrace le parcours exceptionnel de l'artiste qui a mis sa vie en chanson et ses chansons dans nos vies. Un doc à l'occasion des 50 ans de carrière de l'artiste. La famille a prêté d'ailleurs de nombreux documents et des films inédits privés de la famille, tournés en partie par Renaud. C'est vraiment un très chouette documentaire. On apprend plein de choses sur Renaud. C'est un doc encore disponible en replay. À suivre, après ces quelques messages, une artiste qui s'appelle Miley Cyrus. Autrice, compositrice, interprète, musicienne, productrice et actrice américaine, Miley Cyrus. Juste après, un artiste attachant, très humain également, qui fait partie de notre famille depuis très longtemps. Le film, ça tombe bien, c'est en ce moment le Festival de Cannes. Vous l'avez reconnu, c'est Louis Chédid. À tout de suite.
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1: Un rendez-vous sympa avec des ateliers qui s'appellent les ateliers Couture Kids. Ils sont organisés à Ussel. Il y a deux rendez-vous créatifs qui sont proposés. Ce sera le mercredi 27 mai pour le premier et le 24 juin. Les enfants vont pouvoir découvrir la couture, apprendre à manier tissu, fil, machine à coudre, tout en réalisant leur propre création dans une ambiance plutôt sympathique et bien évidemment encadrée. Aux ateliers ont lieu de 14h à 16h, donc des après-midi tranquilles. Les places sont limitées, il faut se faire connaître donc auprès de la municipalité d'Ussel. La sécurité routière, c'est au cœur des préoccupations des seniors et un stage spécialement dédié aux conducteurs expérimentés proposé le 21 mai à l'espace Bail. C'est sur la commune de Hill, on est tout près de Limoges. L'objectif, c'est de faire le point sur les nouvelles règles de circulation, de revoir les bons réflexes au volant et puis d'échanger aussi sur les situations au quotidien. Notez ce rendez-vous donc le 21 mai à l'espace Bail de Hill.
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0: Ici Limousin, c'était le groupe anglais Ten CC, originaire de Manchester, créé au début des années 1970 avec ce tube emblématique. Ici Limousin vous propose alors les coulisses de la télévision. Puis juste après, Patricia Cass et Gaëtan Roussel.
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0: Gaëtan Roussel qui chante Tout s'en va. Revenons à nos moutons, Patrice Gascoin pour la télé.
2: Ce soir, l'événement se passe à Vienne, où Monroe représentera la France

0: L'hymne à l'amour signé de la chanteuse Monroe, révélée dans l'émission Prodige. C'est elle qui va représenter la France ce soir avec ce titre « Regarde ». Pour mémoire et pour se faire un petit peu mal, la dernière victoire française remonte à 1977 avec Marie Myriam. L'Eurovision est à suivre dès 21h sur France 2 avec un nouveau tandem de présentateurs. On a l'incontournable et précieux Stéphane Bern qui sera cette fois accompagné d'une petite nouvelle, Camille Serre. Alors j'ai demandé à Alexandra Redamiel, la directrice des divertissements et des jeux de France Télévisions, pourquoi elle avait choisi Camille Serre. Écoutez la réponse d'Alexandra Redamiel, jointe à Vienne.
1: Alors oui, Camille Serre, eh bien, elle crée un lien naturel avec une nouvelle génération entre la télévision et le digital. C'est aussi une ancienne Miss France, elle connaît donc la compétition de l'intérieur, les codes, les émotions, les enjeux. Elle a de l'humour, elle a cette justesse et cette capacité à être à la fois au carrefour de toutes les générations. Et avec Stéphane Bern, ils vont transformer l'Eurovision en une expérience totale, à la fois à l'antenne et sur le digital, pour justement rassembler tous les publics autour de l'événement.
0: Alexandra Redamiel, directrice des divertissements et des jeux de France Télévisions, mais aussi chef de la délégation française de l'Eurovision. Il y a une légende qui raconte que France Télévisions ne voudrait pas que la France gagne le concours parce que ça coûterait trop cher à organiser l'année suivante. Info ou intox, Alexandra ?
1: Bon, je crois qu'on le dit quand même très souvent partout. Nous avons envie de gagner après les 50 ans, l'année prochaine de la victoire de Marie-Myriam. Et nous travaillons d'ailleurs toute l'année pour ça, avec exigence et ambition. Organiser l'Eurovision et recevoir une grande partie de l'Europe serait une fierté immense pour la France et pour France Télévisions. Et puis, c'est important encore de le préciser, dans son business model, l'Eurovision est un événement qui se construit avec plusieurs institutions et partenaires. Donc, c'est un modèle partagé et maîtrisé.
0: Alexandra Redamiel, directrice des divertissements et des jeux de France Télévisions et chef de la délégation française de l'Eurovision. Et pour débriefer la soirée, notez que Laurent Petit-Guillaume, présent à Vienne, sera l'invité de Willy demain midi. Donc, à demain pour de nouvelles coulisses télé.
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8: Bonsoir à toutes et à tous du basket ce soir sur votre radio locale. Ici Limousin, 30e et dernière journée de la saison régulière du championnat de France Betclic Elite. Et un match sans aucun enjeu pour le Limoges CSP, si ce n'est d'essayer d'arracher une dernière victoire face à un très bel adversaire qui lui doit s'imposer pour se garantir une place dans les 6 et donc une qualification directe pour les playoffs. Ça promet une très belle adversité. Bienvenue à toutes et à tous. Et bienvenue à Antares qui, pour cette affiche de la 30e journée du championnat de France de basket, sera complet. Les tribunes sont pleines à craquer alors que le Noir Salle vient d'être mis en place pour la présentation des joueurs du Mans. Du côté du Limoges CSP, trois absents, à commencer par le capitaine Nico Lalong, touché aux côtes lors du dernier match à Beaublanc face à Boulazac. Pas suffisamment remis, le capitaine et ailier du Limoges CSP. Il a fait le déplacement avec ses petits camarades, mais il ne pourra pas contribuer au match sur le parquet. Autre absent, Sean Tanner et bien évidemment Léon Stergaard, forfait jusqu'en fin de saison et donc y compris pour le match de ce soir. Alors cette rencontre, s'il n'y a aucun enjeu purement arithmétique, il n'y a pas d'enjeu pour se maintenir ou pour aller chercher une place en play-in, ça reste quand même un challenge aux yeux de l'entraîneur limougeois. Notez-ci.
9: On est dans un état d'esprit pour ma part de compétiteur, et je l'ai vu cette semaine à l'entraînement, de compétiteur aussi pour les joueurs. Voilà, on n'a pas changé nos habitudes. Ils savent qu'aujourd'hui, il faut continuer. C'est au plus un challenge individuel et collectif, parce que jouer contre Le Mans chez eux, où ils vont jouer évidemment pour une belle place en play-off, on sait que tu peux te mesurer à de très bons joueurs. Je parle des joueurs, et moi, c'est comme ça que je challenge les gars. Au bout d'un moment, en face, t'as un top joueur. On va voir si t'es meilleur que lui, quoi. À signaler, c'est que c'est intéressant pour nous de nous évaluer, de regarder aussi comment font les autres, parce que faut regarder quand c'est bien. On va pas faire un copier-coller, parce que c'est pas le même environnement, le même contexte, mais par contre voilà, faut regarder ce qui se fait de bien, et Le Mans fait de très belles choses chaque année avec une belle construction d'équipe, avec une équipe athlétique, avec un danger qui vient d'un peu partout. Donc on sait que ça va aller vite demain, et puis moi je me rappelle pour finir qu'il nous avait mis une belle défaite.
8: Ils avaient été largement poussé au match des Limoges sur le parquet de Beaublanc. Arnaud Tessier ne l'a pas oublié. Le meneur Vincent Mselem ne l'a pas oublié non plus d'ailleurs. Pour lui, le premier ingrédient ce soir, c'est quoi,
10: Avant tout, parce que le match aller, c'est vrai qu'ils se sont amusés chez nous. On va essayer de les embêter au maximum, de matcher leur intensité et voir la dépasser. C'est une des clés pour gagner contre une belle équipe du Mans. C'est bien aussi de juger notre niveau contre une équipe du top 6. On l'a vu contre Nanterre qu'on pouvait faire de beaux matchs. Maintenant, il va falloir le prouver à l'extérieur, contre une équipe qui est très grande, qui a quelque chose à jouer, et contre une équipe qui a un talent offensif sur les joueurs extérieurs qui est d'un très haut niveau. Arrêter un joueur comme Hudgins, c'est compliqué, mais au moins le freiner, au moins l'amener dans des situations où il est moins confortable, moins à l'aise, et jouer sur nos forces plutôt que se concentrer sur leurs faiblesses, plutôt jouer sur nos forces aussi.
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8: Amselem, le meneur du Limoges CSP. Vincent Amselem à l'instant dans l'avant-match sur votre radio locale ici Limousin. Alors je vous préviens, très peu de réseau hein, à la salle Antares, donc on espère qu'il n'y aura pas trop de coupures, mais ça risque d'arriver au cours de cette soirée, 30e et dernière journée du championnat de France de basket, dernier match de la saison pour les joueurs d'Arnaud Tessier qui vient depuis l'arrivée sur le banc à la place de Dario Djardja et sur un très joli bilan de 4 victoires en 5 matchs. Pourquoi un 5e ce soir, même si encore une fois le banc en face est très très costaud. Je vous rappelle qu'en toute fin de saison l'année dernière, le Limoges CSP avait sombré dans les grandes largeurs ici même à Antares. Alors comment et bien faire face à cette équipe? Pour le coach Arnaud Tessier, il faut d'abord et avant tout faire attention aux pertes de balles.
9: Je dirais que déjà la première des choses pour moi, il faut prendre soin de la balle en attaque, parce que c'est une équipe voilà, qui est la première aux interceptions, mais qui voilà, génère aussi beaucoup d'erreurs de l'adversaire et qui en profite en relançant très très vite le jeu. Ils ont des joueurs très mobiles, même leurs intérieurs peuvent relancer le jeu en dribble ou en course. Et là, le danger vient de partout. C'est une équipe qui est très adroite à 3 points, c'est la numéro 1 en termes de pourcentage. Donc là, on sait qu'on peut prendre des grosses grosses rafales, donc prendre soin de la balle. Et après, je dirais qu'en défense, il faut les emmener sur voilà, du demi-terrain et puis contrôler ce qu'on peut contrôler. Et pour moi, on peut contrôler quelque chose, c'est la fin de la possession, c'est-à-dire que le rebond.
8: Voilà, verrouiller le rebond, les emmener sur du demi-terrain, donc faire en sorte qu'il n'y ait pas d'opportunité de trop courir avec, pire que tout, des shoots à 3 points en transition avec un Trevor Hudgens en particulier, ça peut faire très très mal. Alors, Arnaud Tessier, on va rester avec lui alors que le match va débuter dans un petit peu plus de 4 minutes ici à Antares, ce match entre le Limoges CSP et le Mans Sarthe Basket. Évidemment que le coach, il se verrait bien continuer au poste d'entraîneur la saison prochaine, mais vous allez l'entendre, hein, s'il doit redevenir adjoint, ce ne sera pas un problème pour lui, Arnaud Tessier.
9: On va dire que moi je suis focus sur le match. Début de semaine prochaine, je vais faire un point avec évidemment ma direction, parce qu'il faut faire un bilan de la saison, parce que je vais le faire, et aussi de mon intérim. Et évidemment, on va voir ce qui se passe pour la suite, mais c'est comme ça notre métier. Notre métier, il fait que, évidemment, moi personnellement, j'aimerais continuer en tant que head coach. Mais après, voilà, les dirigeants, c'est eux qui donnent la voix, et on sait que c'est un métier aussi qui est concurrentiel, donc voilà, ça me dérange pas. Il n'y a pas d'état d'âme à redevenir assistant. Aujourd'hui, si je dois être assistant, je donnerai tout pour le CSP, tout pour le coach et aussi l'équipe, avec encore un peu plus d'expérience, donc ça peut être aussi bénéfique pour tout le monde. Donc voilà, notre métier est ainsi, c'est des fois il y a des hauts, des fois il y a des bas, des fois il y a des sourires, d'autres moins, mais c'est la vie d'un coach.
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8: Philosophe à ses heures perdues, Arnaud Tessier, l'entraîneur du Limoges CSP avant cette der de la saison en terre mancelle. Vous allez l'entendre, hein, quoi qu'il arrive d'ici quelques jours au niveau de la direction du club et des décisions qu'ils vont pouvoir prendre, eh bien il veut continuer à s'inscrire dans ce nouveau projet de Limoges, parce que voilà, tout le monde est très déçu de cette saison. Dire que la saison dernière était décevante, moi je ne suis pas d'accord avec ça, puisque tout le monde était prévenu, hein, la première année c'était vraiment très ric-rac en termes de moyens et d'effectifs. Le maintien, c'était rien que le maintien, ils l'ont fait. Cette saison, il y avait plus d'attentes, plus de moyens, donc là oui, il y a énormément de déceptions cette année, mais ce n'était que la deuxième année, hein, depuis la reprise du club par Lionel Pelluet, donc c'est encore que le début, hein, j'ai envie de dire. C'est une manière, quand on garde le temps un petit peu plus long, évidemment de garder espoir et puis de regarder un petit peu le verre à moitié plein. Et ça, Arnaud Tessier, je pense que lui, il le voit très très bien, le verre à moitié plein. Quoi qu'il arrive, il veut s'inscrire dans la durée dans ce nouveau projet Limoges.
9: De continuer dans ce projet, parce que même si l'année a été difficile, on sent qu'il y en a beaucoup qui œuvrent pour que ça s'améliore, et ça va s'améliorer. Moi, quand je dis s'améliorer, voilà, tout dans tous les étages, on essaye voilà d'améliorer les relations humaines, on essaye de travailler tous ensemble. On le ressent d'ailleurs actuellement, il y a beaucoup de positifs. Ça se ressent jusqu'à l'équipe, au centre de formation aussi avec les U18. Donc, je dirais que aujourd'hui, on va dire, on est sorti du creux de la vague. Et puis là, on est sur la bonne vague, et c'est comme au surf, il va falloir essayer d'aller vite.
8: Voilà Arnaud Tessier qui, je pense pas, est du genre à raconter n'importe quoi ou à dire des choses qu'il ne pense pas. Et quand il parle de beaucoup de choses positives qui se mettent en place, bah, c'est à prendre en considération, en espérant eh bien, que tout ça aille jusqu'au bout, hein, je le dis, jusqu'au bout professionnel, avec la saison prochaine des résultats bien plus en adéquation avec les ambitions et les moyens mis à disposition du secteur sportif. Arnaud Tessier a parlé des U18, hein, les moins de 18 ans qui, vous savez sans doute, se sont qualifiés pour le Final Four de leur championnat en quelques semaines du côté de Bordeaux. Lui qui a un rôle, hein, il a été recruté comme adjoint, mais aussi pour eh bien, faire amener du lien entre le groupe professionnel et le centre de formation. Et bah, vous allez l'entendre, il est évidemment très heureux que les U18 se soient qualifiés pour ces demi-finales de l'Elfort du championnat des moins de 18 ans.
9: Je suis très content pour les U18. Alors, je suis très content pour une chose, c'est que évidemment, ça, bah, tu représentes ton club, un Final Four. On va parler de nous, ainsi de suite. Mais ce qui est important, c'est qu'ils vont emmagasiner de l'expérience pour certains joueurs, sur qui on compte continuer avec eux la saison prochaine, et notamment pour intégrer dans le groupe pro. On attend quelques réponses, évidemment, par rapport à des jeunes. Comme vous le savez, il y a une forte concurrence maintenant au niveau de la jeunesse et ben voilà, outre-Atlantique. Donc c'est tous les clubs, mais nous les dirigeants, je dis nous les techniciens et les dirigeants, on a fait le maximum pour essayer de conserver nos joueurs à fort potentiel. Donc ça aussi, je suis content, parce que ça veut dire qu'on est vraiment dans ce projet jeune. Et puis derrière, bon, on attend les réponses, mais voilà, j'espère que ce soit positif.
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8: Alors que retentit l'hymne de la Ligue Nationale de Basket, les 10 joueurs sur le parquet et dans le 5 de départ du Limoges CSP, on va retrouver eh bien évidemment le meneur américain Frank Mason au poste 2, son compatriote Armand Franklin sur l'aile, l'international belge Mamadou Guissé, et à l'intérieur Hugo Invernizzi et Gavin Ware. Je vous rappelle que Nicolas Lang, touché aux côtes face à Boulazac, n'est pas suffisamment remis, il a fait le déplacement mais il reste en civil, il ne jouera pas ce soir. Absent du groupe Sean Tanner et Léon Stergan, un groupe complété par deux espoirs, Dubos et Manibert. Voilà pour l'effectif du Limoges CSP, le match qui va débuter dans une poignée de secondes sur ici Limousin. On vous rappelle que du côté du CSP, la saison est pour ainsi dire terminée. C'est un match clairement pour l'honneur, pour rester dans une dynamique la plus positive possible. Gagner, ce serait énorme, hein, mais au moins faire face, au minimum faire face comme il se doit face à cette belle équipe Mancelle qui, elle, doit gagner pour s'assurer une place dans le top 6, sachant qu'il n'y a que les 6 premiers qui sont directement qualifiés pour les playoffs. C'est vous dire l'enjeu. L'entre-deux, Gavin Ware face à l'ancien Limougeot Wilfried Yeguété. C'est Gavin Ware qui tape le ballon en premier, Invernizzi qui la pousse jusqu'à Frank Mason. Il passe la ligne médiane, se décale sur l'aile à droite, donne dessous pour Gavin Ware, mais la passe est mal ajustée, ça tape le bas du plexi et c'est ramassé par Grassoff qui passe en phase offensive. Et l'interception de Frank Mason sur cette passe dans l'aile, il donne maintenant à Mamadou Guissé qui va y aller en 1 contre 1. Il ressort la balle pour Nizi qui feinte à 3, pénètre la coupe d'Arman Franklin qui récupère la balle dessous, il monte au cercle entre deux adversaires et ça tombe dedans. La passe vraiment dans le petit millimètre, hein, du côté d'Hugo Invernizzi qui avait bien vu la très bonne coupe d'Arman Franklin, ligne de fond, et ça fait 2-0 pour le CSP. Elgin qui perd la balle, et ouais, il a perdu le ballon, ça lui est rebondi sur le genou avant de sortir des limites du terrain sur ce départ en drive de Trevor Higgins. Très très gros joueur, hein, que le meneur américain de cette équipe du MSB. Mais là, il a perdu le ballon sur cette attaque. Et les Limougeaux en vert, les Monceaux en orange, et les Limougeaux qui vont pouvoir repartir à l'attaque, même si là, il y a un arbitre, Monsieur Bissong, qui est à la table de marque. Est-ce qu'il y a un souci au niveau du chrono? Je ne sais pas. On joue depuis... Ouais, ils remettent un petit peu de temps. On ne joue que depuis 37 secondes. Si je me fie au chrono là qui a été rembobiné de 2 secondes. Hein, voilà, on a réajusté de 2 secondes le chronomètre. Allez, Armand Franklin, la remise en jeu pour Mamadou Guissé. C'est reparti ici à Antares avec l'ailier. Mamadou Guissé qui passe en phase offensive, temporise dans le logo, donne à proximité pour Frank Mason qui protège son ballon. Il prend l'écran de Gavin Ware, se décale sur l'aile, s'arrête derrière la ligne à 3, mais face au cercle pour Invernizzi. L'extra passe pour Guissé qui pénètre très agressif et il monte main gauche et ça tombe dedans. La main presque dans le cercle pour Mamadou Guissé et ça fait 4-0, un bon entame de la part des Limougeaux. Maintenant il va falloir défendre fort. Grassoff face au cercle pour Hodgins, il est dans le logo, Il se rapproche de la ligne à 3. Le step back, le tir à 2 points extérieurs. Ça ne rentre pas, si, ça tombe sur le cercle. Ça rebondit sur le cercle et ça tombe dedans. Premier panier Monceau. 4 à 2 désormais pour Limoges. Franck Messon en phase offensive, derrière la ligne à 3, face au cercle pour Invernizzi. Feinte la passe, donne main à main pour Armand Franklin au niveau du logo. Il a Grassoff face à lui. Gavin Ware pose un écran, récupère la balle. Non, c'est pour Invernizzi dans l'aile. Hein. Pas très précise. Il la récupère quand même. Hein. Passe et va avec Gavin Ware. Gavin Ware qui récupère à nouveau la balle. Le shoot au buzzer. Oh, ça tombe dedans. En fait, il avait perdu la balle dans un premier temps. Elle lui est retombée dedans. Et sans même reposer ses appuis, il a déclenché le shoot. C'est tombé dedans, tête de raquette. Légèrement sur la droite du panier pour Gavin Ware. Et ça fait 6 à 2 pour les Limougeaux dans ce début de rencontre. Fred Guinness, tête de raquette. Il joue derrière l'écran. Il se retrouve ouvert au final à 3. Mamadou Guissé essaye de le gêner. Et ça ne rentre pas, le rebond défensif d'Invernizzi pour Limoges. Et le CSP repart à l'attaque avec Franck Messon en phase offensive. Il est tête de raquette, il veut jouer son 1 contre 1. Il a Williams face à lui, il donne à Invernizzi sur l'aile à droite. Tête de raquette pour Gavin Ware qui n'est pas ouvert. Il donne dessous pour Mamadou Guissé qui ne peut pas capter le ballon. C'est récupéré par Huggins qui lance le jeu rapide. La bonne faute de Gavin Ware. Faute avant la position de tir. Non, il demande les 3, mais les 3 lancés. Mais il ne faut peut-être pas exagérer. Il ne les aura pas. Et on va repartir sur le côté. Ben voilà, on essayait de rechercher une solution dans la peinture. Il y avait vraiment beaucoup de trafic, beaucoup de joueurs adverses. C'était une prise de risque, mais un peu comme la passe dans un mouchoir de poche tout à l'heure du Go Invernizzi pour Armand Franklin. Hein, c'était tombé dedans, c'était arrivé à destination et avec un panier au bout. Là, ça n'a pas été le cas. Huggins sur la droite pour Dileo. Dans le corner pour Grassoff. Le catch and shoot à 3 qui ne rentre pas. Et le ballon claqué par Yegueté, mais dans les mains de Franck Messon. Nouvelle attaque Limoges. Il met l'accélérateur, mais il se dribble sur les pieds. Oh, ça se jette. C'est Gavin Ware qui se jette au sol. Et c'est finalement un marché de la part du Monceau sous la pression de Gavin Ware. C'est beau de voir un babar comme Gavin Ware se jeter au sol sur un match sans aucun enjeu, sur un ballon au milieu du terrain, proche de la ligne médiane. Ça veut dire qu'ils en veulent sur cette dernière rencontre, quand bien même il n'y a plus rien à perdre, plus rien à gagner du côté de Limoges, si ce n'est de continuer à jouer avec honneur et fierté. La remise en jeu pour Franck Messon dans le logo, il temporise. Regarde ce qui se passe, prend l'écran de Gavin Ware qui roule. Franck Messon dans l'aile pour Mamadou Guissé, poste bas pour Gavin Ware. Il fait face au panier, prend son tir 0 degré, la faute, ça ne rentre pas, mais les deux lancers à venir pour Gavin Ware, le point serré. Il va pouvoir se présenter sur la ligne des lancers francs. Et ils sont sûrs de leur fête, sûrs de leur jeu en ce début de rencontre, les hommes d'Arnaud Tessier. Allez, premier lancer à venir pour Gavin Ware. Il est un peu court, mais ça tombe dedans. Ça tape bord de cercle, fond de cercle et ça roule dans le panier. Ça fait 7 à 2 au tableau d'affichage. Et une deuxième.

à Krasov, l'écran de Wehr qui récupère la balle en bas. Il monte et subit la faute alors qu'il était en train de monter au cercle. Cette volonté d'aller très vite vers le cercle adverse, on joue pas au hand, on n'est pas en train de faire le pendant 20 secondes le tour de la ligne à 3 points, pas du tout. C'est vraiment très agressif dans le bon sens du terme. Et donc de nouveaux lancers à venir pour Kevin Wehr alors que le score est de 9-2. Voilà les Manceaux qui en un peu plus de 3 minutes de jeu n'ont marqué que 2 points. Maintenant on le sait, ça peut aller très très vite, surtout avec des artilleurs de la trempe de Dileo ou de Gins. Ouais, le premier est un peu court cette fois pour Kevin Wehr. Allez, les encouragements d'Arnaud Tessier qui fait les 100 pas devant le bon Limougeot. Allez, celui-là va être dedans à tous les coups. Et voilà, c'est dedans pour Kevin Wehr. 10-2, plus 8 dans ce début de match pour les Limougeaux. Hodgins passe la ligne médiane, donne à Will Guégueté derrière la ligne à 3. Tête de raquette dans la peinture maintenant pour un de ses partenaires qui monte main droite. Ça tombe dedans pour Williams. Deuxième panier Manceau de cette soirée. Et à noter que tous les matchs de cette 30e et dernière journée de la saison régulière ont lieu en même temps. Évidemment, il y a de l'enjeu sur tous les parquets ce soir. Kevin Wehr servi tête de raquette. Il a la pression de Guégueté. Il donne à Frank Mason qui fait un petit tir. Donne dans l'aile pour Guizé qui prend à 3 points. Non. Le ballon claqué par Kevin Wehr, mais ça sort des limites du terrain. Et donc ce sera une nouvelle possession pour les Manceaux. Grassoff pour Elgin. C'est reparti pour le MSB. 6 minutes à jouer dans le premier quart-temps. C'est du basket ce soir sur Ici Limousin après le rugby hier. On y reviendra avec Mickaël Chailloux à la mi-temps de ce match. Du basket ce soir sur votre radio locale Ici Limousin. Grassoff, la passe éclair dans la raquette pour Guégueté qui monte main droite. Le flotteur est raté. Et c'est Kevin Wehr qui récupère le rebond, sécurise tout ça. Ah non, le ballon a fini sur la ligne médiane. Il dit mais il m'a tapé les mains, monsieur l'arbitre. La décision ne sera pas changée. Il dit si j'ai lâché la balle, c'est parce qu'il m'a tapé les mains. Peut-être que son adversaire dit j'ai pas touché. Quoi qu'il en soit, les arbitres ne changeront pas leur décision. Ça va repartir ligne de fond à proximité du panier du CSP. Et Williams qui cède sa place. Arrivé sur le parquet. C'est Jean Caillou. Non. C'est Doumbia. Allez, la remise en jeu pour Hodgkin sur l'aile à gauche. Il prend l'écran de Guégueté, il se remet face au cercle. Wehr était venu aider, mais il se retrouve tout seul à 3. Ça ne rentre pas. Et rebond au large de Guégueté qui redonne à Grassoff, flotteur main droite, cette fois-ci dedans. Grassoff très efficace et qui ramène les siens à 4 points, 10-6 désormais pour Limoges. Allez, Guissé qui a traversé tout le terrain dans le corner pour Franklin, sur l'aile pour Invernizzi qui redonne à Franklin qui avait coupé ligne de fond et qui monte au dunk à deux mains. Le passé va entre les deux et le dunk au final pour Armand Franklin, les petites coupes lignes de fond. Et à chaque fois qu'il fait ça, il est caviardisé par Invernizzi et ça fait 12-6 au tableau d'affichage. Allez, le ballon pour Hodgins, tout seul à 3 sur l'aile. Alors là, ouais, ça fait filoche. Là, ils nous ont emmené. On était tous côté ballon. On a complètement oublié Hodgins qui allait se faire oublier à l'opposé. Il était seul ouvert là pour ce tir à 3. Et ça fait filoche. Ils reviennent à 3 points, 12-9. Frank Mason, ballon en main. Il pénètre sur sa main gauche, s'appuie sur Hodgins. Petit step back, tire à presque 0 degré, ça ne rentre pas. Et rebond défensif pour Will Guégueté. Hodgins maintenant, qui remonte le ballon, passe la ligne médiane. Tout le monde l'évite. Il ressort la balle dans le corner. Ah, c'est Grassoff finalement qui la récupère. Il pénètre agressif, mais dans le corner pour Doumbia. Et Grassoff de nouveau derrière la ligne à 3 en 1 contre 1. Il part en pénétration face à Franklin, s'appuie sur son adversaire, perd le ballon. C'est récupéré par Man Franklin. Et Frank Mason maintenant, la bonne défense hein, de Franklin qui la récupère le ballon au moment de passer en phase offensive. Il s'arrête derrière la ligne à 3, tête de raquette, donne dans la peinture pour Kevin Wehr qui monte. Oh, la faute, il était tout proche du N1 là. Kevin Wehr qui n'a pas réussi à mettre dedans, il se prend la tête à deux mains. Au final, il aura de nouveau deux lancers. C'est la troisième faute hein, qu'il provoque avec lancer franc derrière. Kevin Wehr, bien trouvé dessous. On trouve de l'alternance, vous pouvez l'entendre. Même si on n'a pas beaucoup, on n'a pas vraiment shooté à 3 points pour l'instant. On a surtout des paniers près du cercle en réalité. Mais dans le jeu, il y a de l'alternance. Dans les tirs, beaucoup de tirs intérieurs, voire exclusivement des tirs intérieurs. Mais le ballon circule, le ballon bouge. Il y a un beau partage du ballon. Ah, la première lancée réussie cette fois par le pivot américain Kevin Wehr. 13-9 désormais et 4 minutes 22 secondes à jouer dans le premier quart-temps si vous nous rejoignez sur votre radio Ici Limousin. Le deuxième, il part bien et c'est dedans. 2-2, 14-9 plus 5. Allez, 4-20 à jouer. Et la remontée du ballon.

0: pour Doumbia et maintenant Edwin sur l'aile à gauche pour Tashaun Thomas qui est entré en jeu. Doumbia sur l'aile, il joue un contre un face à Mamguissé, prend le tir tête de raquette, ça ne rentre pas mais ça retombe dans les mains de Barané Meskel qui avait bien anticipé la retombée du ballon. Il se décale dans le corner, il va recevoir la balle. Ouais, c'est un main à main sur l'aile, Barané Meskel qui pénètre, step back, tir mi-distance, ça rentre sur une patte, devrais-je dire, pour Barané Meskel dans son style caractéristique. Et il revient à 3 points, 14-11 pour le CSP. Allez, Franck Messon en phase offensive sur la droite du parquet, derrière la ligne à 3 points. Il pénètre, force le tir, obtient la faute et ça va donner deux lancers pour Franck Messon. Et voyez, je vous parlais d'agressivité tout à l'heure dans le bon sens du terme. En attaque, on va vraiment venir les chercher dessous. Et du coup, il donne beaucoup de fautes sur les tirs. On obtient énormément de lancers francs. Alors eux, évidemment, ils ne laissent pas de panier facile. Hein. Ils préfèrent donner des lancers. Mais ça veut dire qu'on est vraiment efficace. On arrive à les agresser, à se mettre en position de tir, à obtenir des choses sur chacune de nos attaques. Et ça, c'est vraiment très positif. Alors, Kerman Franklin vient de céder sa place à la Vincent Amselem. Allez, premier lancer réussi pour Franck Messon. Ça va faire 15 à 11 désormais. Le troisième point de Messon. Franklin est déjà à 4. 6 pour Gavin Ware. 2 pour Guissé. De l'autre côté, 5 points pour Edgins. Et le deuxième est également dedans. Ça fait 16 à 11. On revient à plus 5 Limoges et 3 minutes 40 à jouer dans ce premier carton. Allez, la remise en jeu à venir. Doumbia pour Edgins face à Mamguissé. Non, Mamguissé reste sur Doumbia, c'est Franck Messon évidemment. Edgins sur l'aile à droite, il prend l'écran, se retrouve face à Justin Lewis qui arrive au poste 4. Le ballon dans le corner pour Barna Meskel, ça ne rentre pas. Mais le rebond de Jeanne dessous qui retrouve Doumbia sur l'aile à droite. Il prend l'écran, pénètre, attaque le cercle, il est force complète, ça ne rentre pas. Et le rebond pour Invernizzi qui subit la faute de Doumbia, faute de frustration. Et ouais, il vient le cogner dans le dos. Et là, clairement, il a forcé sur cette attaque. Et derrière, il vient faire la faute au rebond. Et comme ils ont donné beaucoup de fautes, ils étaient dans la pénalité. Et comme on avait récupéré le rebond avant la faute, bah on aura deux lancers. Et voilà, ça paye. Allez, donc deux lancers à venir pour l'ailier fort français. Hugo Invernizzi pour recreuser encore un peu plus l'écart. Premier lancer réussi par le Mulhousien. Mais voilà, quand on voit le visage de cette équipe de Limoges, c'est quand même à des kilomètres de ce qu'on a vu pendant de trop longs mois. Et le 2 sur 2 pour Hugo Invernizzi, 18 à 11, plus 7 et 3-15 à jouer dans le premier quart. Boggs qui remonte la balle côté Monceau face à Mamadou Guissé. Il franchit la ligne médiane et donne dans le logo à Williams qui prend l'écran de Jeanne. Oh, il a failli perdre la balle, mais c'est Franck Messon qui est venu lui titiller les chevilles sans le vouloir. Il était à moitié tombé, Franck Messon, en voulant le suivre. Il n'a pas fait exprès de la donner, mais il y a bien faute. Et qui va-t-il appeler? Franck Messon? Il n'a pas entendu, je pense. Qu'est-ce qu'il lui veut, l'arbitre? Il n'a pas fait exprès, je ne vois pas où est le problème. Ah, ils sont peut-être un peu chauffés, les deux. Et il ne le regarde même pas, Franck Messon. Il n'en a rien à faire. Allez, on va continuer les rotations. Le retour d'Arman Franklin, la sortie de Mamguissé. Je vous rappelle qu'on a Justin Lewis en 5. Hein. Il est rentré à la place de Gavin Ware. Invernizzi sur le parquet en 4. On a donc Franck Messon et Vincent Amselem sur les postes 1 et 2. Et donc Herman Franklin en 3. Allez, Williams face à Justin Lewis, il fait sauter, il redonne pour Box dans le corner pour Barané Meskel, ouvert à 3, ça rentre. Une incompréhension en défense côté Lujo. Et ils reviennent à 4 points, 18-14. Allez, Franck Messon passe la ligne médiale sur la gauche du parquet. Oh, et l'écran mobile de Justin Lewis, sanctionné sur Williams. Et donc ballon rendu au MSB. Allez, un peu moins de 3 minutes à jouer dans le premier quart. Et Jonathan Jeanne qui va pouvoir remettre en jeu, c'est fait pour Bugs. Face à Arman Franklin, passe la ligne médiane. Face au cercle pour Barané Meskel, il prend l'écran de Jeanne. Justin Lewis vient aider. Il redonne face au cercle pour Bugs qui prend le shoot tête de raquette, ça ne rentre pas. Invernizzi, ils sont gênés là, les Limougeaux. La faute de Justin Lewis sur la montée au cercle de Jeanne. Et là c'est dommage, hein. Mason et Invernizzi qui étaient en même temps sur le ballon, ils sont gênés. Et du coup, le ballon est perdu. Ouais, des petites erreurs dont se nourrissent évidemment les joueurs de Guillaume Guizade, le coach Monceau. Et ça va donner deux lancers à Jeanne. Le longiligne Monceau. Il prend tout son temps, il plie bien les genoux, ça va tomber dedans. Et voilà. Allez, ça fait 18 à 15. S'il met le deuxième, le second, ils seront revenus à 2 points. Mais ça reste quand même un bon début de match de la part d'Eli Mougeot, malgré une ou deux petites erreurs. Enfin, c'est une très belle équipe Mancelle qui est rentrée un peu diesel. Hein. Ah, le deuxième est raté. Oh, Justin Lewis, c'est retouché ou pas? Oui. J'ai cru qu'il avait perdu le ballon tout seul. C'est touché avant de sortir des limites du terrain par un Monceau. Ce sera une remise en jeu Limougeot et Justin Lewis qui, dans la foulée, cède sa place à Gavin Ware. Allez, ça va repartir avec Vincent Amselem pour remonter le ballon. Et Armand Franklin maintenant, qui redonne à Amselem juste avant de passer en phase offensive. Il est dans le demi-terrain adverse maintenant. Sur l'aile gauche pour Frank Mason. Il se recentre, recule jusqu'à la ligne médiane. Attention, le retour en zone. Ouh là là, c'était limite. Il le prend à 3 finalement. C'est court, ça ne rentre pas. Et le rebond pour Box, qui lance le jeu rapide. Il franchit la ligne médiane, mais dans l'aile pour Barney Mesquel. Le catch and shoot à 3 et ça rentre. Ça, c'est tout ce qu'on veut pas. On a entendu Arnaud Tessier dans l'avant-match ne pas les laisser courir et tirer à 3 dans la transition. Bah là, c'est exactement ce qu'on vient de voir. Et du coup, ils le prennent, ils reviennent à hauteur, 18 partout. Allez, le ballon pour Frank Mason sur l'aile à gauche. Il prend l'écran de Gavin Ware qui s'y propose en bas. Il récupère la balle, prend un tir presque 0 degré. Gamel, ça ne rentre pas. Et Williams qui prend le rebond pour le MSB qui peut passer devant sur ce coup-là. Il pénètre, attaque Mason et provoque la faute visiblement. Est-ce qu'il était en position de tir? C'est possible. Ouais, je pense qu'il y aura deux lancers à venir pour le cubique Williams, alors qu'on va rappeler au même Guisset, parce que là défensivement on est un petit peu en train de souffrir quand même. Côté Limougeot, il va falloir changer ça. Donc là il y a 6 joueurs sur le parquet, donc il y en a un pro côté Limoges. Allez, c'est Frank Mason qui va céder sa place. Il est un peu chonchon, Frank Mason, ce soir. J'allais dire, il fait la tête des joueurs. Et voilà, il secoue la tête, il fait non. Il est un peu en mode chonchon, Frank Mason, pour l'instant. Allez, on n'est jamais qu'à 18 partout. Hein, donc franchement, pas de problème, même si Limoges CSP a compté jusqu'à... Kevin Kao du Popu va m'aider. Plus 8, hein, on a compté jusqu'à 8 points d'avance. Là, le premier lancé... Ouais, plus 8, je crois que c'est ça. Hein. Ouais. Merci Kevin. Ouais, il y avait 10 à 2 en début de carton. Allez, premier lancer raté, le deuxième est dedans. Ça fait plus 1 pour Le Mans. Première fois qu'il passe devant les Manceaux. Allez, on remonte le ballon à 2. Une Vernizier et Amselem pour passer la ligne médiane. Il annonce le système, point levé au-dessus de la tête. Allez, il se décale sur l'aile, pénètre, redonne tête de raquette pour Gavin Ware, c'est un peu court, et Jeanne qui prend le rebond face à Denis Mougeot. Même Guisset et Gavin Ware n'ont rien pu faire face au centimètre de Jeanne. Et Williams maintenant pour passer la ligne médiane. Il met en l'air pour Jeanne qui monte au cercle, mais c'est complètement raté, c'est une brique. Le rebond d'Armand Franklin pour Limoges. Il passe la ligne médiane, donne dans l'aile pour Vincent Amselem. On est sur la droite du parc, sur la gauche du parquet. Invernizzi dans la peinture pour Armand Franklin qui relâche le ballon, mais c'est récupéré par Mam Guisset. Dans l'aile pour Vincent Amselem qui pénètre, fixe, ressort l'opposé pour Invernizzi. L'extra passe dans le corner vers Franklin, c'est touché par le pied de Williams. Le ballon qui sort ensuite des limites du terrain. On va remettre 14 secondes et nouvelle possession pour les Verts du Cercle Saint-Pierre. Allez, Vincent Amselem, remise en jeu pour Armand Franklin au milieu du parquet. Écran de Ware, il le prend. Pénètre, prend un tir mi-distance, ça part haut, la faute, ça ne rentre pas, mais les deux lancers à venir pour Armand Franklin. Ça fait quand même pas mal. Alors nous, on a deux joueurs à deux fautes, hein, Lewis et Mason. Eux ont pas mal de fautes, mais que des joueurs à une faute. Là, ils sont moins pénalisés, hein, sachant qu'ils ont un effectif bien plus long. Nous, on est à 8 pros, 2 espoirs. Eux, ils ont vraiment 12 joueurs qui peuvent tenir une... rentrer dans la rotation. Allez, premier lancer réussi par Arman. Il restera derrière 43 secondes à jouer dans ce premier carton du basket ce soir sur votre radio ici Limousin. Après on se retrouvera dans pratiquement 5 mois. Ça va être long. Allez, le 2 sur 2 pour Roman Franklin. Nouvel avantage pour Limoges, plus 1, 20 à 19. Boggs, poste bas pour Tachan Thomas qui ressort pour Baran Emeskel. On est trop loin, il est ouvert à 3. Bah oui, ça tombe dedans. Baran Emeskel, ça fait au moins 3 fois qu'il shoot grand ouvert. Quand le ballon circule bien et tout, je veux bien, mais là. Allez, même glissé face au cercle. Le main à main avec Vincent Amselem. L'écran de Gavin Ware, il prend l'écran, décale sur l'aile, pénètre. Bonne face au panier pour Invernizzi qui pénètre, remet dans le corner pour Van Gisset qui se décale. Il reste que 10 secondes. Amselem le prend à 3 points. C'est court, ça ne rentre pas. Et c'est Jeanne qui prend le rebond. Il remonte tout le ballon, donne dans la course de Tachan Thomas dans le corner pour Baran Emeskel à 3 et ça tombe dedans en 2 heures. Voilà, donc celui qui nous a fait très mal. Alors il y a Grassoff qui leur a maintenu un peu la tête hors de l'eau au scoring quand tout allait bien pour Limoges en début de quart-temps. Et puis derrière, alors qu'on est prévenu, encore une fois, on se répète, on radote un peu. Mais leur jeu en transition, leur tir à 3 sur le jeu en transition, il est redoutable. Et là, sur cette deuxième partie de premier carton, on l'a méchamment expérimenté avec au final un score sévère. Hein, parce que plus 5 pour le Mans, c'est bien payé pour les Manceaux. Mais bon, ils ont mis leur shoot. Ils nous ont posé beaucoup plus de problèmes en défense en fin de carton. Et au final, ils mènent sur le score de 25 à 20, 25 pour le Mans, 20 pour le Limoges CSP. Reprise du jeu dans un petit peu moins d'une minute 30. À tout de suite.
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0: Allez, le jeu vient de reprendre ici à Antares. Première possession à l'interception de Gavin Ware là sur ce ballon à peinture pour Jeanne. Mame Guissé dans la contre-attaque et le dunk à deux mains pour Mamadou Guissé. Il ramène les siens à 3 points, 25-22 pour le MSB. Et Tachan Thomas de l'autre côté, tête de raquette pour Williams. Mame Guissé lui fait face, il part à l'opposé de l'écran de Jeanne qui demande le ballon dans la peinture. Le ballon arrive dans l'aile finalement pour Box qui s'arrête, prend le tir mi-distance, ça ne rentre pas. Et le rebond pour Invernizzi dans la course d'Arman Franklin. Il a failli perdre le ballon, il trouve une Amselem dans le corner. Et Gavin Ware maintenant pour Invernizzi qui le prend à 3 points. Non, finalement il s'avance, prend à 3 points et ça tombe dedans. À 3 points pour Hugo Invernizzi. Et voilà le CSP qui revient à hauteur tout de suite là sur les deux premières attaques de ce deuxième carton. 25 partout. Allez, les Manceaux à l'attaque avec Baran Emeskel, chassé par l'aide de Gavin Ware. Il donne dans l'aile à droite pour Williams. Il joue derrière l'écran, prend à 3 points. Gavin Ware sort pour le gêner, ça ne rentre pas. Herman Franklin, plus prompt au rebond face à Baran Emeskel. Il remonte le ballon, passe la ligne médiane. Que va-t-il faire? Il traverse tout le terrain pour donner à Amselem dans le corner à 3. Ça ne rentre pas. Gavin Ware qui prend le rebond. Oh, il est gêné ensuite, non, il a la faute sur Gavin Ware qui aura deux lancers francs. Le pouce levé d'Arnaud Tessier. Et des Limougeaux qui ont cette volonté, comme leurs adversaires finalement, de, dès qu'ils le peuvent, courir, se procurer du jeu rapide. Des shoots pratiquement en première intention. Allez, Hudgens de retour à la place de Williams à la main, côté Monceau. Et donc Gavin Ware sur la ligne des lancers. Le premier est raté. On reste à 25 partout. Allez, le deuxième lancé pour reprendre l'avantage du côté de Gavin Ware. Et Julie Moshé, SP cette fois, c'est dedans et non. J'aurais dû taire le rebond de Jeanne. Et ça repart avec Hudgens. Il passe la ligne médiane. On est replié déjà côté du Mougeot, hein, sur lancé front, heureusement. Allez, c'est Invernizzi qui sort sur lui en défense. Le ballon tête de raquette pour Jeanne. Oh bah non, ils ne sont pas compris du tout là, Jeanne. Qui faisait mine, tire à 3. Non, finalement, il donne en bas à Tashaun Thomas. Les mains ne sont pas prêtes. Le ballon sort des limites du terrain. Ce sera une nouvelle possession pour le Limoges CSP. Gavin Ware là, qui mime les lancers là. Allez, Vincent Amselem qui peut remonter le ballon. Il passe la ligne médiane face à Hudgens. Gavin Ware maintenant. Le main à main pour Arman Franklin à 3 derrière l'écran. Il est ouvert, ça ne rentre pas. Et le rebond de Barané Meskel face à Man Guissé. Hudgens maintenant qui remonte le ballon, passe la ligne médiane, donne main à main pour Barané Meskel. De nouveau face au cercle pour Hudgens. Il est proche du logo, il met la première, pénètre. Petit spin move, tire dans la peinture qui ne rentre pas. Et Man Guissé qui prend le rebond. Il passe en phase offensive, je veux dire l'écran de Gavin Ware, pénètre, il a vu l'écran, il s'appuie sur Hudgens. Ça ne rentre pas, mais le contact, et c'est sifflé. La faute sur Man Guissé qui va se présenter sur la ligne des lancers francs. Tous les Limougeaux qui se tapent dans la main, tous. Sans exception. Et l'occasion donnée au Limougeau de reprendre l'avantage. Mam Guissé en tout cas va s'y employer sur la ligne des lancers. Et le premier est dedans pour Mam Guissé. Voilà, nouvel avantage d'un point pour les joueurs d'Arnaud Tessier. Allez, deuxième tentative. C'est dedans, non, c'est raté. 1 sur 2. Et ça fait 26-25 pour les Limougeaux. Boggs, tête de raquette, ballon en main. À côté de lui pour Barané Meskel qui se remet dans le logo. Il est défendu par Invernizzi. Dribble croisé, pénétration, tir en avançant, ça tombe dedans. Il s'est fait prendre de vitesse sur ce coup-là. Louis Invernizzi. Et Le Mans, c'est un chassé croisé désormais qui reprend l'avantage d'un petit point. 27-26, 7 minutes 30 à jouer avant la pause. Vincent Amselem a le ballon, tête de raquette pour Gavin Ware. À l'opposé dans le corner pour Arman Franklin qui est ouvert à 3. Ah oui, ça tombe dedans, ça tape le cercle et ça tombe dedans pour Arman Franklin qui a viardisé par son pivot. Et Limoges qui reprend l'avantage, 29-27. Et la faute avant la position de tir, fait savoir Monsieur Bissang. Ça va repartir ligne de fond. Et alors que Vincent Amselem cède sa place à Franck Messon de retour sur le parquet, l'arrivée de Jovanovic de retour de blessure, le pivot serbe, à la place de Gavin Ware. Allez, on Hudgens, c'est Jeanne maintenant qui est à deux fautes aussi hein, du côté du Mans. Nous on a Ware, Lewis et Messon. Ah ouais, c'est Ware qui vient de donner sa deuxième. D'où aussi ce coaching hein, logique de la part de son entraîneur. Allez, Yeguété qui récupère la remise en jeu et redonne à Grassoff dans le logo. Sur l'aile à gauche pour Dileo, le catch and shoot à 3. C'est un serial shooter, ça ne rentre pas. Et le rebond pour Williams, c'est pour le MSB, c'était Doumbia, pardon. Le tir à 3 de Jean, ça ne rentre toujours pas. Et Dileo cette fois pour une nouvelle seconde chance. Il y va tout seul, c'est court. Et c'est Yeguété, ça ne rentre toujours pas. Et encore une fois, c'est un échec. Les Mansou ont toujours le ballon et cette fois c'est ramassé. Qui a touché le ballon en dernier? C'est un Mansou visiblement puisque le ballon sera rendu au Limoujou. Disons, ils y sont été 4-5 fois sur cette attaque. Sans réussite pour les joueurs de Guillaume Vizade. Du coup on garde cet avantage de 2 points et on récupère le ballon avec Mamadou Guissé qui passe la ligne médiane. Il échappe à la pression. Il est sur l'aile à droite face à Grassoff. Il prend l'écran de Jovanovic, Jalen Vernizzi. Et ça passe dans le corner pour Franck Messon qui veut prendre la ligne de fond. Mais il est stoppé par Doumbia. Alors il redonne au niveau de la ligne médiane pour Man Guissé qui veut prendre de la vitesse. Il n'en a pas, il est à l'arrêt. Alors, il trouve dessous Jovanovic qui se retourne, laisse sauter, monte main droite et le marché peut-être. Non, panier plus faute pour Nikola Jovanovic. Le bon travail au contraire au sol, les bons appuis, les bonnes feintes. Et au final, il monte main droite. Il a été tonique sur ses appuis. Pour se défaire de la pression défensive de Wilfried Yeguété. Et ça fait 31-27. Et le lancer en plus pour le natif de Belgrade. Il y a encore beaucoup de changements du côté du Mans. Avec Yeguété, Doumbia qui sort, le retour de Tashaun Thomas et de Williams.
9: Il va venir épauler Hudgin sur la traction arrière de cette équipe Mansell. Allez, Jovanovic se concentre. Non, c'est fort, ça ne rentre pas. Et le rebond est pour Tashaun Thomas. Williams maintenant passe la ligne médiane, s'arrête sur l'aile à droite, derrière la ligne à 3. Temporise un peu, Tashaun Thomas prend un écran, il le prend, Jovanovic vient aider, le ballon revient à Dileo qui shoot dans la peinture. Au niveau de la ligne des lancers, en suspension, mais ça rentre pour Dileo. Et ils reviennent à 2 points, 31-29. Allez, Frank Mason passe en phase offensive face à Hudgins, il prend l'écran de Jovanovic. On redonne à Invernizzi face au cercle, dans le corner pour Guissé. Poste bas pour Jovanovic, prise à 2. Il est pris, il arrive à s'en dépêtrer, il ressort la balle pour Guissé. Extra passe face au cercle pour Mason, ouvert à 3. Mais oui, mon garçon, bien sûr que c'est dedans pour Frank Mason. Et là, pareil, hein, Jovanovic pris dans la tenaille, il a été solide avec le haut du corps, le 3 points de Dileo en transition. Invernizzi était en retard, et là, Tessier, il n'est pas content. Il est tête basse, Invernizzi. Et ils reviennent à 2 points, 34-32. Allez, Frank Mason à 3 points dans la transition, encore une fois. Ça ne rentre pas, et le rebond pour Krassov et pour Le Mans. Et la bonne faute, non, elle n'est pas sifflée, la faute sur le tir au final, mais non. Non, elle est avant le tir. Mais non. Voilà, faut le sortir, Invernizzi, parce que là, il fait deux erreurs consécutives en défense. Il est peut-être un peu cuit, voilà. Il y a temps mort même d'Arnaud Tessier. Temps mort d'Arnaud Tessier, parce que là, dans le repli, on n'y est pas. Et ça commence, ouais, il se tape la tête, mais seul, j'allais le dire. Peut-être par une meilleure sélection de tir. A shooté trop vite dans de mauvaises positions. C'est difficile, on laisse le rebond à l'adversaire. Et derrière, il court et il nous met en difficulté sur du jeu rapide. Donc là, ça va pas. Il faut remettre les choses dans le bon sens. Être un petit peu plus soigné en attaque pour ne pas donner d'opportunité au Monceau de courir. Allez, on se retrouve dans une minute sur Ici Limousin. Tout de suite.
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9: Voilà, il y a Arnaud Tessier qui continue à parler à Hugo Invernizzi qui est sur le banc. Hein, logique, hein, il semblait émoussé. Justin Lewis l'a remplacé sur le poste 4. Et là, la faute de Mandissé, ou qui était pas loin de faire perdre la balle à Trevor Hudgins. Troisième faute d'équipe, pas de lancer franc. Il n'y en avait pas plus d'ailleurs sur la faute précédente d'Hugo Invernizzi, hein, sur, même si derrière son vis-à-vis avait balancé la balle vers le cercle depuis la ligne à 3. Il y a encore une faute à donner de chaque côté, 5 minutes 15 avant la pause. Et Williams pour la remise en jeu, c'est tête de raquette pour Thomas. La faute, loin du ballon, c'est Herman Franklin cette fois, je crois, qui est pris par la patrouille. Arnaud Tessier, pas spécialement d'accord avec ce coup de sifflet pour le coup. Et voilà, on est dans la pénalité désormais. La remise en jeu, poste bas pour Williams. Le haut panier, défendu par Misson. Il le fait reculer, l'aide défensive elle arrive. Non, il donne à l'opposé pour Dileo qui pénètre. Prendre vitesse Lewis, serre dans la peinture Williams. Quand métro, ça ne rentre pas, la claquette. Oh, et le ballon coincé entre le panier et le plexi. Deux pouces levés, possession Limoges. Ah, il est pas content Guillaume Lizade. Ils ont une grosse présence au rebond offensif, mais ils n'arrivent pas à convertir ça en point sur deuxième chance. Beaucoup de maladresse dans ce domaine, quand bien même ils sont présents au rebond. Allez, on reste à plus de Limoges et le ballon pour le CSP avec Frank Mason. Ballon entre les mains. Oh, la passe qui est touchée. Ça va sortir des limites du terrain. Et donc on a sur le parquet actuellement Frank Mason, Herman Franklin, Mamadou Guissé, Justin Lewis et Nicolas Jovanovic. Allez, la remise en jeu, ce sera pour Jovanovic justement, puisque les arrières étaient bien pris. Il redonne derrière à Franck Messon au niveau du logo. Sur l'aile à gauche pour Armand Franklin. L'extra passe dans le corner pour Lewis qui feinte à 3. Redonne à Franklin à 3 points. Il est ouvert, ça ne rentre pas. Dileo au rebond. Et Hodgins maintenant qui passe la ligne médiane. Le 1 contre 1. Il ne le prend pas à 3 points. Il donne à Williams sur l'aile à gauche pour Dileo. Très agressif face à Lewis. Il s'arrête, donnant la peinture pour Hodgins qui est gêné. D'ailleurs, ça ne rentre pas. Et le ballon récupéré par Armand Franklin et par le CSP dans la course de Justin Lewis. Il va y aller. Non, il redonne dessous pour Mam Guisset qui monte au cercle. Et oui, à deux mains sur la planche. Et c'est dedans en contre-attaque pour les Limougeaux qui reprennent 4 points d'avance. 36 à 32. Quel beau visage vraiment des Limougeaux qui, lorsqu'ils défendent bien, évidemment, se procurent du jeu rapide. Et là, il a mis le pied en touche. Grassoff au moment de démarrer, là, après avoir reçu la passe dans le corner. Résultat, nouvelle possession Limougeaux d'avenir. Et par Anne Mesquel, l'assassin silencieux de ce premier carton qui revient avec Boggs, sorti de Grassoff et de Jeans côté Monceau. Allez, ils sont trois Monceaux dans notre demi-terrain là sur la remise en jeu. On va trouver sans difficulté Mamadou Guissé qui va se charger de remonter le ballon face à Barane Mesquel. Il passe la ligne médiane sur la gauche du parquet. Il donne main à main pour Justin Lewis. On est proche de la ligne médiane. Jovanovic maintenant tête de raquette qui protège sa balle, se décale sur l'aile, pénètre, essaye de finir main droite avec la planche, ça ne rentre pas. Mam Guissé la récupère, il n'arrive pas à finir. Justin Lewis de nouveau qui subit la faute alors qu'il remontait au cercle. Voilà, la présence au rebond, c'est ce que disait aussi Arnaud Tessier. Ne pas les laisser courir, ne pas les laisser avoir de tirs à 3 points en transition. Et puis aussi être présent sur la fin des attaques, à savoir sur les rebonds. Et je vous l'ai dit, hein, les Monceaux sont présents mais n'arrivent pas à convertir cela. Oh, c'est trop fort, hein. Complètement raté. Il touche même pas le cercle, je crois, là, sur le premier lancé, Justin Lewis. On reste à 36-32, mais on est quand même à plus 4 avec un peu moins de 4 minutes à jouer avant la mi-temps. Hey Justin, voilà, respire bien. Ouais, c'est dedans cette fois. 1 sur 2 et le CSP qui prend 5 points d'avance, 37-32. Et le temps mort posé cette fois par le coach du MSP, du MSB, Guillaume Vizade. Il restera derrière un peu moins de 4 minutes à jouer dans ce deuxième carton. On se retrouve dans une grosse, dans une minute sur ici Limousin, tout de suite.
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9: Avec un tir à 3 de Thomas, face au cercle, ça ne rentre pas et le rebond sera pour Franck Messon et pour le Limoges CSP. Alors qu'en défense, on leur a proposé un peu de nouveauté. La passe cachée pour Jovanovic qui pose le ballon sur le cercle, main droite, et ça tombe dedans. 39-32 en sortie de temps mort. Guillaume Vizade est un petit peu dépité, un petit peu agacé. Mais on leur a proposé une défense intéressante. Le tir tout seul de Dileo à 3 points, ça par contre dans le corner. Il le prend pour lui, là. Arnaud Tessier, il dit c'est mon choix. Je le prends pour moi. On a protégé la raquette. Dileo était seul. C'est mon option. Allez, Franck Messon, prise à deux. Il trouve Justin Lewis face au cercle. Sur l'aile à droite pour Mam Guissé. Il regarde à droite, à gauche. Ce sera finalement pour Justin Lewis. Le main à main avec Armand Franklin, toujours sur l'aile. Dans la même zone pour Lewis à 3. Il n'est pas ouvert, ça ne rentre pas. Allez, on demande du repli là. Du côté de Tessier, alors que Le Mans est à 4 points, 39-35. Dileo à 3 dans la transition. Ça ne rentre pas. Mais c'est quoi ce shoot? Allez, le rebond défensif hein, pour Mam Guissé et pour Limoges. Il passe la ligne médiane. Donne dans la peinture pour Jovanovic, flotteur main droite. Un peu dégueu, ça ne rentre pas. Justin Lewis récupère le rebond, remonte au cercle. Et ça tombe dedans pour Justin Lewis au four et au moulin. En tout cas, très présent au rebond offensif, Justin Lewis. Et on reprend 6 points d'avance, 41 à 35. Barney Mesquel, fait sauter, step back, tir à 3. Philoc. Bah ouais, mais là, t'as sauté comme un cadet, là, mon cher Franck. Même s'il y avait de l'envie de défendre, ils reviennent à 3 points, 41-38. Allez, Armand Franklin, ballon en main, tête de raquette. Il joue derrière l'écran de Jovanovic. Donne maintenant pour Lewis qui arrive lancé. Il pénètre, perd la balle. Ça arrive dans les mains de Franck Messon. On n'est pas malheureux. Allez, l'écran de Jovanovic, il le prend, se retrouve face à Thomas. Il pénètre, se faufile entre deux adversaires, passe cachée pour Jovanovic qui dépose soyeusement le ballon sur le cercle là où il aurait pu tout écraser. Ça tombe dedans et ça fait plus 5 à nouveau, 43-38 pour Limoges CSP. On est de l'autre côté, le tir raté, rebond offensif pour Tachon Thomas, bloqué sous le cercle, il subit la faute. Mauvaise faute puisqu'on est dans la pénalité de la part de Jovanovic. Bah oui, il s'en veut. C'est bien de mettre de la dureté, du physique et tout. Mais là, c'est hyper maladroit, Nicolas. Il n'y a pas besoin. En plus, il est bloqué sous le cercle. Essaye de le contenir là où il est, et tout ira bien. Et à la place de quoi, il l'a bousculé. Et donc, c'est une faute totalement logique. Et les deux lancers à venir pour Tachon Thomas. Quel joueur, celui-là aussi. Alors qu'Armand Franklin et Franck Messon cèdent leur place. Allez, Arnaud Tessier qui lui tape dans la main. Au moment de sortir, Amselem de retour, tout comme Invernizzi. Le premier lancé, il est court pour Tachon Thomas. On reste pour l'instant à 43-38, mais 43 points inscrits contre cette équipe Mancelle, c'est pas rien. Ils sont limités à 38 et maintenant 39, puisque le lancer est tombé dedans. Mais vous voyez, cette première mi-temps, elle a de la gueule, hein, côté Limoges, alors que le jeune De Vos va arriver sur le parquet. On continue de taper dans les mains pour le lancer. À la place de Justin Lewis. Alors attendez, qu'est-ce qu'on a là? C'est un 5 un peu atypique. Non, on va juste. On avait Lewis en 5. On avait Invernizzi en 3 en fait. Donc il va revenir en 4 et Dubos en 3. Même Guissé en 2. Et là c'est la départ en drive de Amselem. Il redonne dans l'aile pour Invernizzi. Et même Guissé maintenant face au cercle. Le coup de sifflet. Il y a eu une faute offensive d'un Limougeot. Et donc le ballon est rendu au MSB. Alors qui donne cette faute là? Qui va clignoter? Je ne sais pas, j'ai pas eu le temps de voir lequel des joueurs. C'est peut-être Hugo Invernizzi. Bon, en tout cas, on est toujours à plus 4, mais ballon pour Le Mans et pour Parrainé Mesquel. Il se décale sur l'aile à droite, face à Guissé. Il appelle l'écran de Tachon Thomas qui s'exécute. Jovanovic vient aider, le ballon dans l'aile pour Williams qui pénètre. Parrainé Mesquel n'est pas ouvert à 3 points, d'ailleurs ça ne rentre pas, mais le ballon revient dans les mains de Williams qui monte au cercle, il est contré par Debos. Il récupère le ballon une nouvelle fois, met dans l'aile pour Parrainé Mesquel. Oh, il glisse. Et ballon rendu au CSP. Il est tombé tout seul sur ce coup-là, Barané Mesquel. La bonne défense de Mamadou Guissé et de Vincent Amselem aussi. Allez, on va rappeler Franck Messon qui ne sera pas sorti longtemps. Juste quelques secondes pour reposer un petit peu tout ça. Dubos qui ressort. Il lui dit de rester proche de là, Arnaud Tessier, il va certainement très vite revenir. Allez, Franck Messon qui récupère le ballon. 43-39 pour le CSP, la dernière minute avant la pause. Il prend l'écran d'Amselem qui s'écarte. Messon a toujours le ballon, il donne à Amselem dans le corner pour Guissé qui prend la ligne de fond très agressif. Il ressort la balle pour Invernizzi ouvert à 3. Oh, ça ne rentre pas. Rebond au large pour qui? Pour Franck Messon. Qui se faufile, envoie la balle sur la planche et ça tombe dedans sur la droite du panier pour Franck Messon et pour Limoges. 45-39, Barané Mesquel de l'autre côté, 30 secondes à jouer avant la mi-temps. Box au milieu du parquet, Jovanovic vient aider. Ça permet à Franck Messon de se replacer. Williams sur l'aile à gauche pour Dileo qui prend un tir 0 degré, ça tombe dedans. Et ils reviennent à 4 points, 45-41. Allez, les 15 dernières secondes, a priori dernière possession pour Limoges. Avec Franck Messon qui passe la ligne médiane. Écran de Jovanovic, il prend l'écran. Il est toujours derrière la ligne des 6,75. Il a Thomas face à lui, il le prend à 3. C'est un airball. Et c'est la fin de ce deuxième carton. Sur ce score de 45-41. Une bonne première mi-temps de la part du Limoges CSP qui donc termine. Oh la tête des mauvais jours pour le coach Dumont, Guillaume Vizade. On dirait que là il est en train de réfléchir, il a des plus, des moins, des divisions, des multiplications dans sa tête. Ça tourne à 10 000. En tout cas, voilà, le CSP qui a fière allure sur le parquet du Mans et qui mène à la pause sur le score de 45-41. Un peu de musique et on revient très vite pour l'actualité sportive en Limousin. On va pas mal parler rugby avec le CA Brive et la JAI. On parlera également football avec National 3, Régional 1, Coupe de la Haute-Vienne. À tout de suite.

0: C'est la mi-temps pour le Limoges CSP en déplacement ce soir sur le parquet du Mans, 30e et dernière journée de la saison régulière pour le championnat de Betclic Elite, dernier match de la saison pour les Limougeaux qui mènent sur le score de 45 à 41 face à une équipe mancelle qui elle doit s'imposer pour être certaine de terminer dans les 6 premiers et donc de se qualifier directement par, pour les playoffs sans passer par la case play-in. Autant vous dire que l'enjeu est important pour les joueurs de Guillaume Vizade. Malgré cela, les Limougeaux franchement montrent un très beau visage ce soir en terre mancelle, avec un Franck Messon à 9 points, 3 passes et 11 déval, hein, malgré les deux pertes de balles. Il est également à 4 rebonds, donc un offensif. On a un Armin Franklin, il a dit aux essais qu'il avait challengé ses joueurs en disant bah, il y a des très bons joueurs en face, prouvez-nous que vous êtes meilleurs qu'eux. Bah, on dirait que ça, les Éricains, c'est bien tombé dans leur oreille. Armin Franklin, 9 points pour lui également, 13 déval avec 4 rebonds et pas une seule perte de balle. Justin Lewis qui n'a joué que 5 minutes qui est à 3 points et 3 déval. Jovanovic 6 points et 2 d'évaluation pour lui. Voilà, c'est ça. Comment ça se fait qu'il a que 2 déval? Il met 6 points, ouais, il n'y a pas de rebond. Vincent Amselem, 8 minutes, 0 points, moins de déval pour Vincent Amselem. Hugo Ilvernizi, capitaine ce soir en l'absence de Nicolas Lang, même s'il a fait le déplacement, les Limougeaux, un peu plus de 16 minutes pour Hugo, 5 points, il est à 12 d'évaluation, notamment grâce à ses 5 passes décisives. Le meneur de l'intérieur à Limoges, c'est lui. Gavin Ware, presque 12 minutes de jeu, 6 points à son actif, 2 déval. Il a provoqué 4 fautes déjà. Et puis Mamadou Guissé, un peu plus de 18 minutes de jeu, 7 points et 11 d'évaluation, notamment grâce à ses 3 passes décisives et 3 rebonds. Et donc c'est 7 points. A noter qu'à 3 points, on n'est qu'à 3 sur 13. Hein. On est devant en shootant à 23% seulement en première mi-temps, là où les Manceaux sont à 44%, 8 sur 18 dans l'exercice. Donc on n'arrose pas, loin de là. Et d'ailleurs, si on regarde les points dans la peinture, on est à 20 points dans la peinture contre 8 pour les Manceaux. C'est vous dire si on a dominé. Par contre, les Manceaux, bah, ils ont mis 9 points sur contre-attaque, 6 points sur seconde chance. Mais ça aurait pu être beaucoup plus parce que je vous ai dit hein, qu'ils avaient énormément de rebonds offensifs, mais qu'ils n'avaient pas forcément mis beaucoup de points derrière sur ces secondes chances. Ils ont 13 rebonds offensifs, 27 rebonds en tout. Là où Limoges est à 20 rebonds, 5 rebonds offensifs. Donc là, évidemment, c'est un axe d'amélioration pour les Limougeaux. Et puis essayer d'avoir un petit peu plus d'adresse à 3 points. Et puis ce serait déjà pas mal du tout pour Limoges. Allez, on va faire maintenant un point sur l'actualité sportive en Limousin. C'est parti. Avec d'abord un retour sur la victoire du CA Brive hier soir, championnat de Pro D2, c'est du rugby évidemment, victoire au Stadium, 31 à 29, le dernier match de la phase régulière remporté face à Nevers, non sans frayeur, Mickaël Chailloux.
1: Clairement, le CAB était juste avant la pause mené de 22 points. Pour une équipe qualifiée pour la phase finale, ne pas réussir à tenir la dragée haute face au Nivernais, c'est étonnant. Thomas Zénon, l'arrière briviste.
2: On est mal rentré dans le match, on a tombé beaucoup de ballons, on a été pénalisé en conquête, on a été un peu défaillant sur la touche, donc tout de suite, ils ont exploité.
1: Une deuxième mi-temps au caractère qui voit Brive cravacher pour repasser devant, pour l'emporter finalement sur le fil, le demi de mêlée Hugo Verdu.
3: On se le doit à nous, on le doit au public aussi, c'est presque une nouvelle saison qui commence.
4: Ouais, nouvelle saison, écoute, ça va en faire beaucoup. Des saisons dans la même main, sinon.
1: C'est vrai quand même que quand on regarde, Brive revient de loin. Aujourd'hui, les voilà qualifiés pour aller jouer un barrage à Aix-en-Provence. Pierre-Henri Broncan, le manager.
4: Et c'est des phases finales, donc voilà, Aix-en-Provence c'est une très belle équipe, on le sait. Mais bon, on aura un effectif au grand complet pour aller à Aix-en-Provence samedi soir.
1: En ayant laissé des cadres repos, Brive s'est offert une belle sortie aux joueurs qui quitteront le club à la fin de la saison, dont Thomas Zénon.
2: C'est une aventure qui se finit pour beaucoup de joueurs, pour moi aussi. Bon, c'est le sport professionnel, je pense qu'on voulait finir sur une bonne note. On finit sur pas la plus belle des victoires, mais une victoire au caractère. Donc on nous a mis sur le terrain, il fallait gagner, finir sur une bonne note. La saison régulière et aujourd'hui c'est fait.
1: Un sentiment du devoir presque accompli qui guide aussi le manager Pierre-Henri Broncan, qui s'est offert après la cérémonie un tour de stade honoré par les supporters. Lui qui quittera aussi le club à la fin de la saison. Un stade, un club, un terroir qui restera gravé dans sa vie.
4: On a eu des très bons moments à vivre ici, à domicile. avec de belles victoires, avec une communion avec le public. Et voilà, j'aurais plaisir à revenir en tout cas, parce que j'ai quand mon fils qui va rester là. Et je me suis fait des bons amis, tu vois. J'ai un repas mercredi à midi chez un paysan de Corrèze et je pense que je vais passer un bon moment.
1: Reste désormais à finir le travail avec de belles phases finales. Dès samedi prochain à Aix-en-Provence.
5: Ouais, Aix-en-Provence, CAB, samedi prochain à 18h30 et à vivre évidemment en intégralité sur votre radio locale. Ici Limousin en compagnie de Mickaël Chailloux. Le rugby ce week-end, c'est aussi le 16e de finale aller de Fédéral 3. C'est dimanche pour la JA Hill. Match face à Nontron que les Illois ont battu deux fois en phase régulière. Mais pour le coach invité d'ici Limousin Sport, le MAG hier soir, les compteurs sont remis à zéro.
6: Alors, on arrive dans les phases finales et ça va être le discours que je vais tenir aux joueurs ce soir, c'est qu'arriver en phase finale, c'est un nouveau championnat. Donc, tout ce qui s'est passé en championnat, il ne faut pas le prendre en compte. C'est du 50-50. Oui, le championnat, on a gagné contre eux, mais le championnat est long, il y a les blessures, il y a les suspendus. Très bien. Mais par contre, ça ne veut pas dire qu'on va gagner ces matchs-là parce que eux, en contrepartie, ils ont un vécu commun en phase finale. Ils ont fini en demi-finale de championnat de France de Régional 1 l'an dernier. Ils ont une fin de saison qui est extraordinaire. Ils ont mis 40 points, plus 40 points au Pays Doré qui a fini premier de la poule de Saint-Nazaire. Donc autant l'an dernier on était à 1% de chance contre 99 pour Rodez, autant là on est à 50-50.
5: Voilà Romain Santonastazo, le coach de la JA Hill Rugby qui joue sur le terrain de Nontron dimanche en 16e de finale aller du championnat de Fédéral 3, sachant que le vainqueur de cette double confrontation sera qualifié pour les 8e mais aussi et surtout promu en Fédéral 2. Voilà l'enjeu de ces deux rencontres à venir pour les joueurs de la JA Hill Rugby. Le handball féminin, c'est le week-end ou jamais pour les Panthères de Feu de Saint-Julien Rochechouart pour redevenir co-leader. Les Saint-Juniaudes doivent s'imposer ce soir chez l'avant-dernier, l'équipe de Nantes, et espérer une défaite de Celles-sur-Belle qui joue chez le 4e Mios Biganos. En football, dernier match de la saison en National 3 ce samedi soir pour la Espanazol. Alors je crois que le match est terminé, mais j'en suis pas sûr à 100%. Mais si je me fie au dernier résultat visible sur internet, c'est une victoire, ou en tout cas une équipe de Panazol qui mène. Mais je pense que vu l'heure, ils se sont imposés 2-1, les joueurs d'Amin Irab à domicile face à la réserve du SCO d'Angers, ce qui leur permet, messieurs dames, de finir cette saison. Si le classement est définitif, je reste prudent, mais en l'état actuel des choses, c'est un Panazol 6e de son pool en National 3 qui termine donc cet exercice. C'est vraiment un très très beau classement avec 32 points en tout, 10 victoires, 3 matchs nuls et 12 défaites dans ce championnat, et en sachant qu'il y a eu quand même 5 points de pénalité accumulés tout au long de cette saison, ce qui veut dire que potentiellement ils auraient pu finir avec 37 points et donc sur la 5e marche de cette poule de N3. En tout cas, félicitations à Amin Irab et à l'ensemble de son staff et de son groupe. En Régional 1, plus que 3 matchs à jouer pour Brive, Limoges et Fethiens. Le CS Fethiens qui ce week-end peut faire un grand pas vers le maintien, match à domicile face à Jarnac l'avant-dernier, ça joue depuis une heure. Au même moment, le Limoges Foot joue à domicile face à Parthenay. Si le LF s'impose, il sera officiellement maintenu. Et puis depuis 18h, l'Étoile de Brive, déjà certaine de rester en R1, jouait sur le terrain d'Angoulême. Le football, c'est aussi ce week-end les demi-finales de la Coupe de la Haute-Vienne. Premier match ce samedi, l'AS Saint-Julien reçoit l'AS Aix-sur-Vienne en ce moment même. Le coup d'envoi a été donné à 18h30. Et demain, dimanche, à partir de 15h, deuxième demi-finale de cette Coupe de la Haute-Vienne entre Couzex-Chaptela et la JA Hill. Voilà, cette fois on est complet, reprise du jeu ici à Antares dans deux petites minutes. Une petite respiration, allez, une minute, et on revient très vite ici pour la deuxième mi-temps de ce match entre le Limoges CSP et le Mans. Je vous rappelle qu'à la pause, ce sont les Limougeaux qui mènent face au MSB sur le score de 45-41. Allez, on se retrouve dans une poignée de secondes sur Ici Limousin, à tout de suite.
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5: Allez, de retour à Antares pour vous faire vivre la deuxième mi-temps du dernier match de la saison du Limoges CSP face au Monceau. Le Mans qui doit s'imposer pour être certain de se qualifier directement en play-off en décrochant une place dans le top 6. Les Limoges jouent pour l'honneur et c'est reparti. Première possession pour Le Mans dans ce début de troisième carton sur le parquet côté Limoges. Franck Mason, Armand Franklin, Mamadou Guissé, Ilvernizi, Kevin Ware et un shoot tête de raquette qui ne rentre pas pour Le Mans. Mais Tashon Thomas traînait là, prend le rebond offensif et met dedans. Allez, il faut verrouiller le rebond là. Arnaud Tessier qui fait un peu la moue. Verrouiller le rebond, c'est tellement important. Et les Monceaux qui reviennent à 2 points, 45-43. Invernizzi donne sur l'aile à droite pour Armand Franklin. Poste bas pour Kevin Ware qui est bousculé. Oui, le coup de sifflet est venu un peu tardivement, mais est venu quand même. Il se tient la joue là, Kevin Ware, au niveau d'une embarde publicitaire. Allez, on va repartir sur le côté. Et Arnaud Tessier qui continue à parler à ses joueurs, et notamment aux jeunes, et notamment à ses adjoints. Allez, on va repartir ligne de fond avec Franck Mason pour Hugo Invernizzi qui ressort la balle pour Kevin Ware derrière la ligne à 3 pour Franklin. On est sur l'aile à droite, l'arrière américain, petit dribble entre les jambes, il se décale, pénètre, va ressortir la balle et subit la faute au moment de la passe. Pas de position de tir, donc pas de lancer. On va de nouveau partir ligne de fond, on remet 14 secondes et c'est Mamadou Guissé qui va se charger de la remise en jeu. Allez, pour Hugo Invernizzi sur l'aile, il redonne en bas pour Mamadou Guissé qui ressort la balle pour Franklin face au cercle, il est ouvert, ça ne rentre pas et c'est un rebond pour Le Mans et pour Barané Mesquel. Il passe la ligne médiane, se décale sur l'aile à droite, donne main à main pour Hodgins qui lui va se mettre sur l'autre aile à gauche du parquet. Il se remet face au panier, toujours derrière la ligne des 6-75, dans l'aile pour Thomas, dans le corner pour Williams, tête de raquette pour Barané Mesquel, dans l'aile pour Williams, dans le corner pour Barané Mesquel qui pénètre. Oh, il est gêné par Mam Guissé sur le tir, d'ailleurs ça ne rentre pas. Tashon Thomas qui prend le rebond offensif, ressort la balle pour Williams, extra passe à côté de lui pour Hodgins. William y était dans la peinture, en l'air pour Thomas qui monte main droite avec la planche, ça rentre. Et énormément de mouvements et la relation intérieure-intérieure qui a été payante. Allez, Franklin, Mason de l'autre côté qui force le passage. Oh, on était tout près du N1. Il avait remonté le ballon, pris de la vitesse, parti en départ en drive. Il s'appuie sur son adversaire, provoque la faute et derrière le ballon qui a flirté avec le cercle mais qui n'est pas retombé du bon côté. Il n'empêche, ça va donner deux lancers à Franck Mason alors que les Monceaux sont déjà revenus à hauteur hein, alors que CSP menait de 4 points seulement à la pause, hein, 45-41. On est maintenant à 45-45, 4-0, série en cours mais deux lancers à venir pour le meneur américain du CSP Limoges. Et le premier est dedans. Et Limoges qui reprend un court avantage. Plus 1. 46 à 45. 10e point de la soirée pour Franck Mason. 19 points pour Barané Mesquel en face. Hein. Allez, le deuxième lancé à venir pour Franck Mason. Et c'est dedans. Et alors que Dileo va revenir à la place de Guigueté dans le 5 Monceau. Donc, le jeu qui repart avec Williams à la main. Il y a Barané Mesquel, Thomas Dileo, Williams qui prend les écrans tête de raquette, il décale sur l'aile. Mason lui fait face au panier pour Barané Mesquel, de nouveau pour Williams. Il pénètre, attaque Armand Franklin, prend un tir mi-distance avec la planche, ça ne rentre pas. Cette fois, c'est Kevin Ware qui s'empare du rebond et il donne à Armand Franklin. Il passe la ligne médiane, pénètre, attaque le cercle, ça ne rentre pas, mais la claquette qui ne rentre toujours pas et la deuxième est la bonne pour Mam Guissé. Deux fois au rebond offensif et finalement deux points sur seconde chance pour reprendre 4 points d'avance, 49-45. Hodgins qui s'enfonce dans la peinture, mais en dessous pour Thomas, le panier plus haut. Kevin Ware qui a essayé de s'opposer sur ce alley-oop. Mason de rage qui tape dans le ballon Ah, ils ont envie de gagner, hein. ils ont envie de le prendre ce match-là, les Limougeaux. Hein. C'est clair et net, quand bien même il manque des joueurs importants, et en particulier Nicolas Lang. C'est un regard évidemment, mais lui il est out depuis la nuit des temps. Il faudra qu'il nous explique un jour, hein, la gestion du cas Léon Stergaard, hein, au niveau du CSP, parce que c'est pas normal. Hein. Allez, le lancer raté, mais ils ont récupéré le rebond offensif. Allez, on a que deux points d'avance, 49-47. Hodgins chassé par l'aide de Gavin Ware. Il donne à Baran et Meskel. Les deux se regardent, mais ils ne sont pas ouverts. Alors ils décident de pénétrer, prendre le tir en déséquilibre. Ça ne rentre pas. Et la claquette ratée de Dileo. Le rebond pour Frank Mason et pour le CSP. Il passe la ligne médiane, s'arrête derrière la ligne d'ici 75, joue derrière l'écran de Ware. Donne à Invernizzi qui feinte à 3, pénètre. Deux joueurs face à lui, alors il ressort la balle pour Frank Mason. Il reste 10 secondes sur la possession. Allez, il va donner dans l'aile là pour Franklin, le catch and shoot à 3. Ça ne rentre pas, Gavin Ware se bat, mais c'est un ballon qui malheureusement va mourir dans la ligne de fond et sera rendu au Mansou. Allez, il faut continuer. Trevor Hudgens qui remonte le ballon, passe la ligne médiane, décale sur l'aile à droite, Invernizzi est sur lui. Il reprend l'écran, se retrouve face à Ware. On est en zone ou quoi là, 2-3. Allez, il pénètre. Il en met trop. Ah non, ça fait le tour du cercle et ça tombe dedans pour Trevor Hudgens. Il était face à Ware, donc il l'a joué en pénétration. Évidemment, il l'a attaqué. Et il revient à hauteur 49 partout. Allez, Frank Mason, ballon en main. 7 minutes à jouer dans ce troisième quart sur ici Limousin. Il est dans le logo. Allez, il démarre, il se décale sur l'aile à gauche, mais l'aide de Tashaun Thomas qui le contraint. Il donne à Invernizzi tête de raquette. De nouveau Frank Mason qui tente l'extrapasse. Heureusement qu'il y a le pied de Baran et Meskel. Parce que Herman Franklin, lui, il était...

Armand Franklin dessous pour Mamdissé, mais qui lâche le ballon. Il a remis la main sur le ballon dans le corner pour Franklin. Ah, le shoot après le buzzer, malheureusement. Et là ça communique entre les joueurs, ça dit mais non Armand, va les mieux tu coupes ligne de fond, etc. Voilà, les erreurs c'est normal, l'essentiel c'est de communiquer pour mieux faire derrière. Et le manque est à l'attaque avec une possession pour repasser devant. Williams face au cercle, l'écran, il le prend de Tashaun Thomas, pénètre, il est arrêté par l'aide de Gavin Ware, le ballon passe par l'aile pour Di Leo, dans le corner pour Barané Mesquel qui se remet sur l'aile à droite face à Invernizzi, il va le prendre celui-là. Et ben non, dans l'autre aile pour Williams, tout seul à 3 points et ça rentre. Et pareil, il le prend. En fait, les 3 points ouverts à côté opposé au ballon, il les prend pour lui à chaque fois Arnaud Tessier. Mais bon, s'il y a des transferts de balles, ils peuvent en avoir quelques-unes, des comme ça. Allez, Messin qui se faufile entre deux joueurs, pénètre, main gauche, oh, même sans la planche, ça tombe dedans. Pour Franck Messin qui ramène tout de suite Limoges à un point, 52-51. Allez, le ballon tête de raquette pour Williams, l'aide de Gavin Ware à la limite de la faute. Il remet le ballon pour Barané Mesquel, tête de raquette. Il pénètre, prend un tir mi-distance, ça ne rentre pas. Et c'est un rebond pour Franck Messon et pour le CSP qui peut repasser devant. Messon passe la ligne médiane, donne dans l'aile pour Armand Franklin qui pénètre, agressif. Oh là là, gros choc, c'est pas de faute, Invernizzi prend le rebond. Et cette fois, faute sur Hugo Invernizzi. L'énorme tampon qui s'est pris, il est arrivé très très agressif, lancé comme une balle ligne de fond. Son adversaire qui vient à sa rencontre, ils estiment qu'il n'était pas en mouvement, les arbitres. Moi, il me semble qu'il était en mouvement, mais bon, pourquoi pas. Allez, Vincent Amselem, Justin Lewis qui reviennent à la place de Gavin Ware et d'Armand Franklin. Ils préfèrent en sourire, Armand Franklin. Allez, deux lancers pour Hugo Invernizzi pour revenir à hauteur, voire passer devant. Il restera derrière un petit peu plus de 5 minutes à jouer dans ce troisième carton de cette 30e et dernière journée de la saison régulière du championnat de France de basket. Oh, premier lancer raté par Hugo. Et ouais, parce qu'eux ils sont sous la menace de Bourg et de Strasbourg, hein, les Manceaux pour la 6e place. Le deuxième, il est bon. Égalité 52 partout désormais. On a besoin de vous en Allez, le moment à l'attaque avec Trevor Hudgens sur l'aile pour Dileu. Face à Invernizzi, il veut le jouer en un contre un. Il pénètre, donne finalement à Jeanne, tête de raquette. Sur l'aile à droite pour Williams, qui prend l'écran, se retrouve face à Lewis. On a changé sur la pose d'écran en défense. Il pénètre, il est dans la peinture, il ressort la balle à l'opposé pour Dileu. Le catch and shoot à 3, ça ne rentre pas. Mais Jeanne, très grand. Et ouais, la faute de Mandissé, qui avait sauté avant même qu'il déclenche son tir. Derrière, il contre le ballon, donc il n'y a pas de panier, mais ça va lui donner deux lancers à Jeanne. Après, c'est vrai qu'il était tout seul dessous, hein, donc il fallait faire quelque chose. On peut se dire que c'était une bonne faute. Allez, Jeanne sur la ligne des lancers. Jonathan Jeanne. Pour redonner deux points d'avance aux siens, à noter que Wilfried Yeyeté est à trois fautes, tout comme Tashaun Thomas hein, du côté du Mans. Ça, évidemment, il va falloir le prendre en compte. Premier lancer réussi. Côté Limoges, on a Gavin Ware à trois fautes. Mais actuellement, c'est Justin Lewis hein, qui occupe le poste 5. Hugo Invernizzi en 4. Mamdissé, Amselem tient de retour à la main. Ah non, Franck Messon est aussi là. Bah, peut-être met Franck Messon en 2 ou en 1. À voir. Allez, le deuxième est raté. Le rebond sera pour qui? Pour Jeanne et pour Léman. Di Leo à 3. Ah là là, évidemment que ça tombe dedans. Allez, ça fait 56-52. Ils prennent 4 points d'avance. Franck Messon, déjà de l'autre côté, ballon en main sur la gauche du parquet. Ah, ça a eu le don de réveiller la salle d'Antares. Même Guissé en pénétration, il fixe. Une faute offensive derrière de Mamadou Guissé qui ne s'est pas arrêté. Et qui vient percuter son vis-à-vis alors qu'il avait réussi à bien ressortir le ballon dans le corner pour Vincent Amselem. Là, on a un momentum pas très favorable. Il ne faut pas se laisser décrocher. Dans la foulée, Armand Franklin revient à la place de Mamadou. Allez, ça va repartir avec la remise en jeu de Grassoff. Et Trevor Hudgens maintenant pour remonter le ballon face à Amselem. Il passe la ligne médiane, décale sur l'aile. Il reprend l'écran tête de raquette, passe à droite. Ballon pour Grassoff. Williams à 3. Ça ne rentre pas. Et encore un rebond offensif pour les Manceaux avec Dileo qui pénètre. Et la bonne faute du Hugo Invernizzi. Très bonne faute. C'était la quatrième faute d'équipe. Et alors qu'il avait été pris là sur le

0: Il a donné la faute avant la position de tir. Allez, il va repartir sur le côté, les Monceaux. Brassov pour Williams sur l'aile. Ah oui, l'interception de Amselem qui avait lu cette passe ligne de fond. Il passe la ligne médiane, donne à Amselem. Justin Lewis, le 3 en transition. Ça ne rentre pas. Il shoot un peu rapide. Et on est déjà de l'autre côté avec Grassoff face à Frank Mason. Il attend l'écran de Jeanne. Le prend, se retrouve face à Lewis. Et il n'y a personne qui l'attaque. Eh les gars, ah ouais, temps mort d'Arnaud Tessier. Il n'y a personne qui ferme la raquette là. Il s'écarte. Et c'est une invitation à venir marquer un panier facile et à prendre 6 points d'avance pour les Monceaux, 58-52. Première fois que là je vois vraiment, alors des erreurs défensives il y en a, mais là vraiment c'est pas possible, c'est pas tu ouvres la porte pour dire à ton adversaire viens rentre, installe-toi dans le salon, pose les pieds sur la table, j'amène le café, c'est pas possible. Allez, temps mort logique imposé par Arnaud Tessier alors qu'il restera derrière 4 minutes à jouer dans le troisième carton. On se retrouve dans 30 secondes sur votre radio locale ici Limousin, c'est le troisième carton. Limoges menait 58 à 53 désormais, plus 5 pour les Monceaux.
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0: Allez, le Limoges CSP qui délivre jusque-là vraiment un très bon dernier match, quand bien même ils sont menés. Alors voilà, il y a bien plus 6, c'est ça, 58-52 et non pas 53 en faveur du Mans. Un peu moins de 4 minutes à jouer dans le troisième carton et c'est Vincent Amselem qui va remettre en jeu. Avec Frank Mason qui est servi. On a également Roman Franklin, Univernizzi, Justin Lewis en 5. Et on est maintenant en phase offensive avec Univernizzi, proche du logo. Il se rapproche de la ligne à 3, donne sur l'aile à droite pour Amselem. Il ne peut pas pénétrer face à Grassoff. Il donne dans l'aile à gauche pour Franklin qui pénètre et repris le marché d'Arman Franklin. Vous pouvez l'entendre, hein, on enchaîne quand même les petites bévues là hein, depuis. Pas mal de minutes maintenant dans ce troisième quart côté Limougeaux. Alors il n'y a pas un écart invraisemblable au score parce qu'on défend, on arrive quand même à mettre quelques points. Mais voilà, ils se nourrissent un peu de nos erreurs. Trevor Hudgens maintenant, tête de raquette pour Williams, défendu par Franklin. Il cherche une passe, Jeanne est bien coupée. Alors il donne à Hudgens qui est tout seul à 3, l'erreur défensive, heureusement ça ne rentre pas. Et Justin Lewis qui relâche le rebond, mais c'est récupéré par Vincent Amselem qui trouve Frank Mason. Et bien dites-moi... Allez, Frank Mason en phase offensive pour Invernizzi. Dans le corner pour Franklin qui pénètre, ressort la balle pour Mason qui feinte, finalement il recule, va jusqu'à la ligne médiane ou presque. Il a Diléo face à lui, il veut le jouer, il le prend à 3 points face au cercle. Ouah, ça ne rentre pas, dommage. Et Jeanne qui prend le rebond, remonte le ballon, tel un arrière, donne à Hudgens. Et le pied, le bon pied de Mason pour couper cette passe vers le corner et Diléo qui était tout seul. Mais bon réflexe de la part de Frank Mason. Bah oui. Sinon là, il était tout seul, hein, Diléo à 3. On est toujours à 58-52. 3 minutes à jouer maintenant dans le troisième carton. Et la remise en jeu à venir peut-être. Non, il va y avoir un temps mort. Non, un changement avec le retour de Doumbia à la place de Williams. Allez, c'est parti avec Hudgens, servi face au cercle. Vincent Amselem qui lui fait face, il recule presque jusqu'au logo, donne dans l'aile à droite pour Diléo, on est un peu loin. Et bien sûr que ça tombe dedans à 3 points. Et là, voyez comme ça va vite, on se retrouve à moins 9, 61-52. Allez, il faut essayer de se ressaisir, arrêter l'hémorragie. Et là, la passe pour personne de la part de Vincent Amselem. Ça, c'était en bas pour Gavin Ware qui ne le regardait pas. Amselem n'aurait pas dû déclencher cette passe. On multiplie les bévues dans ce troisième quart, c'est dommage. Hudgens qui prend l'écran de Jeanne, il est toujours dans la ligne à 3, il donne face au cercle pour Doumbia. Diléo maintenant à 3 points et ça tombe dedans. Cette fois on était sur lui, mais on le sait, Diléo, c'est le genre de joueur qui peut réaliser de très grosses séries et ça fait 64-52. C'est pas qu'ils sont en train de lâcher, c'est qu'on multiplie les pertes de balles et qu'eux. Frank Mason qui se faufile, monte main droite, ça ne rentre pas, mais la faute sur Frank Mason. Et c'est pas qu'ils laissent filer les Limogeaux, mais encore une fois, ils font des erreurs, ils perdent des ballons. Et derrière, on se prend le tonnerre, la foudre plutôt. Ouais. C'est un peu l'étoile noire là dans ce troisième carton. Le MSB, ils sont sans pitié. Allez, on va repartir avec deux lancers pour Franck Mason. Franck Mason pour ramener Limoges à 10 points. On est maintenant relégué à 12 longueurs alors que le CSP a longtemps été devant, en tout cas au contact de son adversaire. Et premier lancer raté par Franck Mason. Allez, il ne faut pas baisser la tête. C'est dans ces moments-là, il ne faut pas baisser la tête. Même si 12 points face à une très belle équipe du Mans, ça commence déjà à faire beaucoup. Il ne faut surtout pas baisser la tête. Allez, le deuxième cette fois est dedans. 64-53 et 2-15 à jouer dans le troisième quart. Trevor Hudgens qui remonte le ballon, passe la ligne médiane face à Amselem. Il se décale sur l'aile à gauche, reprend l'écran de Jeanne, donne sur l'aile à droite pour Doumbia. Et Krasov, le catch and shoot à l'opposé à 3 points d'une aile à l'autre et ça filoche. C'est leur adresse à 3 points. Tarme Tessier nous l'avait dit dans l'avant-match, c'est eux qui ont le plus grand pourcentage de réussite à 3 points de tout le championnat. Et là, ils nous font mal. Très très mal. Amselem qui a arrêté son dribble, il donne poste bas pour Gavin Ware qui refait face au cercle, qui prend son shoot mi-distance, ça ne rentre pas. Et le rebond pour Krasov, on n'y est plus là côté Limoges. Il traverse tout le terrain, ressort pour Dileo dans l'aile à droite pour Hudgens. L'écran de Jeanne, il prend à 3 points sans prendre l'écran et ça filoche. Ça tombe dedans, un nouveau temps mort. Posé par Arnaud Tessier parce que là, ça tombe de partout. On a bien résisté pendant. Allez, 25 minutes. Mais là, sur cette fin de troisième quart, on n'arrive pas à les tenir. Et ça fait très mal au tableau d'affichage. Moins 17 désormais. Et tout ça en quelques minutes. Hein. 70 à 53 en faveur du MSB. On se retrouve dans une minute.
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1: Allez, ça vient de repartir ici à Antares, où le Limoges CSP, après avoir longtemps rivalisé face au MSB, est en train de prendre cher, 70 à 53. 1-20 à jouer dans le troisième quart. Le jeu a repris. Herman Franklin qui se retrouve tout seul à 3 face au cercle. C'est court, vraiment petit bras. Et le rebond de Doumbia dans la course de Jeans qui prend à 3 dans la contre-attaque et ça tombe dedans. Ils sont en train de nous défoncer et ça fait moins 20 désormais, 73 à 53. Le CSP est en train de perdre ce match dans cette fin de troisième quart et où Le Mans est en train de le gagner, je ne sais pas. Et là, Herman Franklin qui monte au cercle et qui met dans la faute là, de Justin Lewis sur Edgins qui est en train de s'échapper sur la remontée de balle sur panier encaissé. C'est-à-dire que le repli n'y était pas à côté Limoges. Ah ouais, ils ont pris un coup derrière la tête là, hein, les joueurs d'Arnaud Tessier qui pointent à 18 points de leur adversaire et on était dans la pénalité. Ça va donc donner deux lancers pour Trevor Edgins. On le craint tellement qu'on dirait que ces gens, on préfère lui donner deux lancers plutôt que le laisser shooter à 3 en contre-attaque. Tellement il est bouillant et il n'est pas le seul. Dileo, Grassoff sont en train de nous faire très très très mal. La taille de Jonathan Jeanne au rebond. Et le 2 sur 2 sur la ligne des lancers pour Trevor Edgins. Le score 75-55, plus 20 pour Le Mans. C'est cher payé, mais en même temps, bah, c'est la réalité du basket. Hein. C'est cruel. Hein. Ce sport par moment. Allez, Jesse Lewis, tête de raquette pour Gavin Ware. Le main à main avec Frank Mason. Il est sur l'aile à droite. Il pénètre. Il recule maintenant dans le corner. Redonne tête de raquette pour Lewis. Il veut jouer son 1 contre 1. Met le ballon sous le bras. Resserre Gavin Ware dessous. Le ballon touché par Doumbia avant de sortir du terrain avec 4 secondes 4 à l'horloge. Et 30 secondes à jouer dans ce troisième quart-temps. Allez, Vincent Amselem. La remise en jeu pour Frank Mason qui prend à 3 dans le corner, c'est court. Et le rebond pour Jeanne. Et Hudgens maintenant qui remonte le ballon. Il va essayer d'aller finir main gauche. Et ça tombe dedans. Il a fait ce qu'il voulait. Où il a pris un coup sur les parties génitales. Herman Franklin en tentant de monter au contre. Et donc là, Hudgens voilà, à lui tout seul, il a remonté le ballon. Et on a foulé Franklin qui cède sa place à Van Gissé. Là, je pense qu'ils y sont plus. Puis c'est le dernier match. Là, on n'a plus rien à jouer. Tant qu'ils étaient dans le coup, ça allait. Mais là, on sent qu'ils sont impactés. Donc, ils vont le finir, évidemment, ce match-là. Mais voilà. L'énergie, elle est dure à trouver dans ces cas-là. Allez, Vincent Amselem. Face au panier, il prend l'écran de Ware, se décale sur l'aile, pénètre, donne à l'opposé pour Justin Lewis qui pénètre, attaque le cercle. La faute, ça ne rentre pas. Mais deux lancers à venir pour Justin Lewis. Allez, vivement maintenant, j'ai envie de vous dire que ce match se termine. Il reste, ils ont 22 points d'avance, 2 secondes 2 dans le troisième quart à jouer. C'est dommage, ils étaient vraiment dans le coup. Mais ils n'ont pas tenu la distance. Premier lancé raté pour Justin Lewis. À quel moment il décroche quoi dans le troisième carton. Et deuxième est dedans. Et il joue de son propre terrain à 3 points. Wow! C'est passé à côté. Alors, dans le troisième carton, à quel moment ça décroche?
2: 12 ans, là.
1: Ouais. 61-52, bah, ils étaient déjà à moins 9 là. 52-51. Ouais. En fait, c'est tout au long du troisième quart, hein, mais non, parce que ouais, 55-52. Ils sont dans le coup encore quelques minutes et après, sur les trois quarts du troisième quart, ils prennent la foudre. Hein, les joueurs d'Arnaud Tessier, ouais, ils ont pris un 21-2 sur la séquence là. Hein. Voilà, on a pu marquer un point, ils ont fait tomber à Gravelot et ça fait 77 à 56 après 30 minutes de jeu. On se retrouve dans 1 minute 30 sur ICI Limousin, à tout de suite.
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3: 13 degrés pour la maximale aujourd'hui sur le plateau de Millevaches, 17 à Bellac et à Limoges, jusqu'à 19 degrés annoncés sur Tulle, 20 degrés annoncés sur Brive.
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1: Allez, le jeu vient de reprendre ici à Antares et ça a commencé par une faute offensive sifflée à l'encontre des Limougeaux et, me semble-t-il, de Gavin Ware. Ça va être sa troisième faute personnelle. Et donc une attaque mancelle désormais, les Monceaux qui mènent 77-56 sur leur parquet. Yegueté servi dans la peinture, il ressort la balle pour Doumbia qui prend un 3, c'est court. Rebond offensif, on s'est fait défoncer au rebond. Boggs maintenant qui joue son 1 contre 1 face à Amselem. Il pénètre, prend tir tête de raquette et ça tombe dedans. Il n'aura plus grand chose hein, les joueurs de Guillaume Vizade sur cette deuxième mi-temps. Et Franck Mason en phase offensive allait essayer de bien finir là, les dernières minutes de la saison pour le Limoges CSP qui sera en vacances ce soir. Justin Lewis dans le corner, il joue son 1 contre 1 en pénétration, prend un tir mi-distance, ça ne rentre pas. Et le rebond pour Le Mans avec Doumbia qui remonte tout le terrain, prend de la vitesse, pénètre, oh, fixe tout le monde, mais pour Grassoff seul dans le corner et ça tombe dedans à 3. Ah ouais, là ça fait mal hein. Oh là là, et Doumbia il est véloce hein. Allez, Franck Mason qui pénètre, met dans le corner pour Lewis, face au cercle pour Gavin Ware. Pour Amselem maintenant dans la peinture, qui ressort la balle dans le corner pour Mason. Ça ne rentre pas et puis on n'a plus d'adresse extérieure du tout. On a quelques bons shoots, mais il n'y a rien qui rentre. Allez, Grassoff entre deux adversaires, va-t-il perdre le ballon? Oh, c'est limite là, ouais, il a mis trop de temps pour passer le demi-terrain. On va rendre le ballon à Limoges, alors que le score est de 82-56. Oh là là là là là là. Ils se sont complètement écroulés face au coup de boutoir de cette équipe du MSB là en deuxième période. Allez, le ballon pour Amselem au niveau du logo, il pénètre, prend vitesse son vis-à-vis, fixe deux joueurs, mais dans la course de Justin Lewis qui est dans la peinture, il ressort la balle pour Ware qui prend à 3 et ça rentre. Et regarde le bon, il est les coachs. Ah, peut-être que vous auriez pu me filer quelques chutes à 3 dans la saison, non? Et ça fait 82-59. Allez, Boggs sur l'aile à droite. Il se décale, prend à 3 points alors qu'il n'est pas ouvert, ça ne rentre pas, ça devient un peu n'importe quoi. Oui, la faute de Ware sur Yegueté alors que le rebond était perdu, elle ne sert à rien celle-là, c'est sa quatrième. Donc là, la fin de saison de Gavin Ware est imminente, messieurs, dames. Allez, Ivernizzi qui revient d'ailleurs à la place de Gavin Ware. Lewis qui se redécale en 5. Allez, faut remotiver les gars là, il y a des mains sur les hanches là, ils y sont plus trop. Allez, la remise en jeu pour Boggs sur l'aile, main à main avec Grassoff qui va se remettre face au cercle sur l'aile à gauche pour un espoir là qui est rentré, Simonovic. Grassoff qui pénètre, prend un tir compliqué, c'est un airball, c'est dans les mains de Franck Mason. Allez, il reste 8 minutes à jouer. Invernizzi qui redonne à Mason, on est sur l'aile à droite, il a Doumbia face à lui, il donne dans le corner pour Justin Lewis. T'es ouvert mon grand, un petit dribble. Il prend le café et ça tombe dedans. Il a même le temps d'appeler sa grand-mère. Allez, ça fait 82-62 désormais. On est revenu à 20 points. Doumbia de l'autre côté sur l'aile à droite. Il se remet face au cercle et prend à 3. On le laisse shooter, ça ne rentre pas. Et le rebond, Invernizzi qui la claque dans les mains de Franck Mason. Ah, il avait balancé la balle vers le panier adverse au niveau de la ligne médiane parce qu'il a senti le coup de sifflet arriver, mais il n'y aura pas 3 lancés hein. Normal, on va repartir sur le côté. Il a voulu faire le filou, Franck Mason. Et donc Limoges qui joue en ce moment avec Mason, Amselem, Invernizzi, Lewis et même Guissé. Allez, la remise en jeu pour Vincent Amselem maintenant qui remonte le ballon, passe la ligne médiane face à Boggs. 17 secondes sur la possession, double écran tête de raquette, il se décale un peu sur la droite, pénètre, souffle entre des adversaires, s'appuie sur son vis-à-vis, s'appuie sur la planche et ça tombe dedans. Qu'est-ce qu'il est fort quand il est comme ça sur son drive, Vincent Amselem. Et Limoges qui revient à 18 points. Allez, le coup de sifflet, loin du ballon. Et donc il reste 7 minutes à jouer, un petit peu plus. Et c'est Doumbia qui va remettre en jeu sur la droite quand on regarde le panier du CSP. Remise en jeu dans le logo pour Yegueté qui redonne à Doumbia. Guissé qui est à 3 mètres de lui. Il regarde, il donne poste bas pour Simonovic. La prise à 2, il bascule à l'opposé pour Barney Mesquel qui prend la ligne de fond. Il est bien stoppé, alors il redonne à Doumbia à 3. Et cette fois ça tombe dedans. Quel pourcentage à 3 points, c'est vrai, hein, pour cette équipe du MSB. Oula, Vincent Amselem qui avait lâché le ballon là, il n'est pas sanctionné. Allez, ils ont repris 21 points d'avance hein, les joueurs Monceau, 85-64, 6-40 à jouer. Et Amselem pour Invernizzi face au cercle sur l'aile à gauche pour Franck Mason. Petit dribble dans le dos, il reste derrière la ligne des 6,75. Il a boxe face à lui, il pénètre, passe les bras, redonne dans le corner pour Justin Lewis à 3 points, c'est dedans. Avec le ballon sur le bout des doigts, il n'a pas rebaissé les bras, il a tout de suite déclenché. C'est beau et ça tombe dedans. Et ça fait 85-67. Allez, Doumbia de l'autre côté, face au cercle. Il pénètre, redonne derrière la ligne à 3 pour Barney Mesquel. De nouveau dans l'aile pour Doumbia. Il lâche la balle, mais ça tombe dans les mains de Simonovic. Agressif, il part en pénétration. Servier guetté dans la peinture qui se casse la figure. Et la passe qui est interceptée par Hugo Invernizzi dans la course de Vincent Amselem qui ne regardait pas le ballon, mais il est dans le corner. Il a récupéré la gonfle. Il repasse par Invernizzi dans l'aile. Le main à main avec Amselem. Poste bas pour Invernizzi de haut panier. Barané Mesquel qui le défend. Il donne en bas pour Mamguissé qui se retourne et lâche la balle au moment de la faute. Il y aura deux lancers pour Mamadou Guissé. Allez, pour se rapprocher des 15 points de retard et 5 minutes 50 à jouer. Allez, jusqu'au bout les gars, jusqu'au bout, faites honneur au maillot, montrez un bon visage, le meilleur possible malgré ce gros trou d'air dans le troisième carton. Et puis aussi voilà, l'adresse folle de Dumont. On sait que cette équipe peut prendre feu à tout moment, on l'avait bien vu d'ailleurs à Beaublanc hein, au match aller. Ah, le premier lancer raté par Mamadou Guissé. Allez, le deuxième lancé à venir pour revenir à 17 points. Mais non, c'est encore raté, mais c'est pas possible. Allez, on reste à 85-67 et un peu moins de 6 minutes à jouer. Box, ballon entre les mains, qui passe la ligne médiane. Il a vu l'intervalle, il pénètre, mais c'est refermé par Mason. Il y retourne. Donne dessous pour Yeguete qui trouve la planche et ça tombe dedans. Allez, on va, bah si, on va les déplacer les 100 points. On est à 87-67, 20 points derrière, il reste 5-30 à jouer. Donc voilà, la passe pour Justin Lewis sur l'aile qui pénètre. Il est dans la peinture, il prend un tir tête de raquette qui ne rentre pas. On shoot vite, on shoot mal. Et le ballon derrière qui est récupéré par les Monceaux. Avec Box qui remonte le ballon. Passe en phase offensive, il est face à Mamguissé derrière la ligne des 3. Dans l'aile pour Simonovic et Barané Mesquel maintenant, chassé par Invernizzi, donne poste bas pour Simonovic qui attaque le cercle main droite. Il a bouffé Amselem dans son 1 contre 1. 89-67, ça devient un peu pénible là quand même. Franck Mason en phase offensive protège son ballon, met la marche avant, il est un peu bousculé, pas de coup de sifflet. Il trouve dans la peinture Lewis qui dépose la balle dans le cercle sur cette offrande de Franck Mason. Le score 89-69. Allez, 4-30 à jouer. Box, ballon entre les mains. Qui pénètre, prend l'avantage. Oh, les bonnes mains de Vincent Amselem. Derrière, le ballon qui rebondit sous le pied de Box avant de sortir des limites du terrain. La bonne défense, hein, il avait un temps de retard. Mais les bras et les mains actives de Vincent Amselem pour provoquer cette perte de balle. Allez, la remise en jeu pour Mamadou Guissé. 4-30 à jouer dans cette saison. Il passe la ligne médiane sur la gauche du parquet. Il donne à Justin Lewis face au panier. Allez, il n'y a pas de mouvement là, voilà. Le ballon dans l'aile à droite pour Franck Mason. Face au cercle pour Amselem qui pénètre. Et la bonne faute de... Ah non, le marché, pardon. De Vincent Amselem. Il a décollé les deux appuis là au moment de démarrer. Et donc, bon, ballon rendu logiquement au Monceau. Alors qu'Herman Franklin revient à la place de Vincent Amselem. On va également rappeler Kevin Ware pour les dernières minutes de ce match. Pour l'instant, on est à moins 20. Que ce ne soit pas plus, mais plutôt moins. Simonovic qui protège son ballon, le main à main avec William sur l'aile à droite. Il redonne à son grand qui envoie un flotteur main droite et ça tombe dedans. Easy pour le jeune intérieur Monceau. Et les voilà, plus 22. 91-69. Allez, le ballon pour Lewis face au cercle. Il pénètre, s'enfonce dans la peinture, il est gêné. Il ressort la balle, mais n'importe comment. C'est directement dans les bras de Boggs. Et il n'y a pas de repli là. Il n'y a plus de repli. Il prend un 3 points en transition, ça ne rentre pas. Et le ballon qui sort des limites du terrain. Mais là, il n'y a plus de repli. Là, ils n'y sont plus. D'ailleurs, on va faire rentrer un jeune là avec Debos qui va rentrer à la place de Justin Lewis. Et là, cette fois, c'est clairement la fin de saison pour Limoges. Allez, la remise en jeu pour le CSP, Herman Franklin pour Franck Mason. 3-30 à jouer, plus 22 pour Le Mans. Invernizzi qui hérite du ballon face au cercle. Il cherche une solution de passe, ce sera en bas pour Gavin Ware, c'est mal ajusté. Ça sort des limites du terrain, je crois qu'il demande à sortir Hugo Invernizzi. Non, il ne sortira pas. Si c'est même glissé qui s'y propose. Allez, la remise en jeu avec Boggs. Derrière la ligne à 3, sur l'aile à gauche. Dans l'autre aile pour Tashaun Thomas, à côté de lui pour Grassoff. Face à Armand Franklin, il le joue, il pénètre, petit tir en reculant dans la peinture, ça ne rentre pas, et le rebond pour Hugo Invernizzi. Qui remonte la balle, mais dans la course de Gavin Ware, qui monte au cercle, main droite, c'est dedans. Pour Gavin Ware, Limoges qui revient à 20 points, 91-71, 3 minutes à jouer. Le 11e point de la soirée pour Gavin Ware, on a 14 pour Mason, 11 pour Franklin, 12 pour Lewis. Et là c'est Tashaun Thomas qui joue le 1 contre 1 face à Invernizzi, il est dans la peinture, il se retourne, le ballon main droite sur la truffe. Et du joueur Limoges, ça rentre et ça fait 93-71. Allez, le garbage time, on peut le dire. Rock Mason pour Invernizzi qui le prend. Il est loin à 3, mais il les adore et ça tombe dedans. Pour Hugo Invernizzi, il a voulu la rendre à Tashaun Thomas, je pense. La fierté à parler. Allez, la bataille justement poste bas, mais c'est Tashaun Thomas qui récupère le ballon, le 1 contre 1 face à Invernizzi. Les deux se jouent. Et ouais, la faute, le ballon qui ne rentre pas, il y aura deux lancers. La fierté de Tashaun Thomas qui n'a pas envie de se le prendre sur le museau. Il dit ouais, là-bas vous ne l'avez pas donné la faute, là vous la donnez. Bon, peu importe. Il cède sa place à Hugo, à Mamadou Guissé, Hugo Invernizzi. Donc c'était la troisième faute personnelle. Il va terminer ce match à 9 points. Allez, il reste 2-18 à jouer derrière. On est à moins 19. Mais il est deux lancers à venir pour Tashaun Thomas. Et ouais, dans cette équipe, il y a de l'adresse, il y a du muscle, il y a de la taille, il y a un peu de tout hein, dans l'équipe du MSB. Premier lancer réussi pour Tashaun Thomas, plus 20 à nouveau. Et le second également, plus 21. Allez, Mam Guissé, la remise en jeu pour Armand Franklin. Passe la ligne médiane. Donne sur l'aile pour Dubos. Combat pour Gavin Ware, c'est touché. Avant de sortir des limites du terrain. Allez, les deux dernières minutes de cette saison pour Limoges. La remise en jeu pour Dubos qui donne poste bas pour Armand Franklin. Il va attaquer le cercle, flotteur main droite sur le coup de sifflet. Ça tombe dedans, panier plus faute pour Armand Franklin. Le score 95-76, le 13e point du soir pour Armand Franklin. Et le lancer réussi. Il égale les 14 points de Frank Mason. On est revenu à moins 18, 95-77, un peu moins de 2 minutes à jouer. Tashaun Williams, ballon en main sur l'aile à droite face à Mason. Ça brasse en bas et Tashaun Thomas récupère la balle, donne face au cercle pour Grassoff, seul à 3, ça tombe dedans. Ça fait 98-77. Allez, Armand Franklin pour Frank Mason. Oh, la balle qui est interceptée. Simonovic dans la course de Grassoff, à l'opposé dans la course de Tashaun Thomas. Gros dunk main droite. Gros dunk main droite. Et la salle qui se lève pour la dernière minute 30 et pour le centième point Manceau. 100-77. Frank Mason, ballon en main. Il fait sauter, il donne à Ware qui le prend à 3 points. Et ça va encore tomber dedans. À 2 sur 2. Il a 2 sur 2 à 3 points, Kevin Ware. Voilà, voilà. On revient à 20. 100 à 80. Allez, 1 minute 10 à jouer. Allez, vite, vite, vite, vite, vite, s'il vous plaît. Accélérez le chrono. Voilà. Attaque Mancel avec Jeanne sur l'aile. Poste bas pour Simonovic. Défendu par deux joueurs. Et la perte de balle. Ah, ils l'ont récupéré. Incroyable. Avec Jonathan Jeanne, la grosse faute de Gavin Ware. Ça va être la cinquième. Et ben voilà, la dernière action sous le maillot Limougeot pour Gavin Ware qui va quitter ses partenaires un petit peu plus tôt que prévu. Je crois qu'il n'a pas vu que c'était sa cinquième, Gavin Ware. Match terminé hein, pour Gavin Ware. Jesse Lewis va pouvoir revenir ou Jovanovic éventuellement. Non, c'était sa quatrième à Gavin. Ah, je crois que c'était sa cinquième. J'étais persuadé que c'était sa cinquième à Gavin Ware, mais bah, faut croire que non. Premier lancé réussi pour Jonathan Jeanne. 101-80, il restera derrière une minute à jouer. Voilà, 20 points d'écart, c'est ce qui sépare encore sur ce match retour Le Mans du Limoges CSP. Le deuxième est raté, Gavin Ouer prend le rebond et donne à Franck Mason. Sur la gauche du parquet pour Mamguissé qui passe la ligne médiane. Félix donne à l'opposé pour un tir à 3. Ça ne rentre pas, Mamguissé au rebond offensif, ça tombe dedans suite à ce tir raté de Dubos. Et on revient à 19 points, 101 à 82, les 40 dernières secondes de cette rencontre. Avec Grassov qui donne poste bas pour Simonovic qui joue au panier. Il s'est fait chipper la balle par Franck Mason. Il envoie la balle et il y a faute sur le tir. Ça va donner. Oh, avant le. Non, faute avant le tir. Quatrième faute, donc il n'y a pas de lancer. Allez, 32 secondes à jouer et une remise en jeu à venir sur le côté pour les joueurs d'Arnaud Tessier dont la saison s'achèvera dans quelques secondes. A noter que Nicolas Long, le capitaine du Limoges CSP, sera notre invité vendredi de la semaine prochaine dans ici Limousin Sport Le Mag, dans le club CSP. Comme chaque semaine, on parle de Limoges et le tir main gauche là sur la planche de Kevin Ware, ça tombe dedans. Bon bah voilà, on terminera avec moins de 20 points d'écart.
2: Merci. C'est déjà ça.
1: De quoi on se contente. Allez, les 15 dernières secondes, ils ne vont pas les jouer. Hugo Invernizzi. Hugo, merci. On demande Hugo Invernizzi et voilà, et le match qui est maintenant terminé et la saison du Limoges CSP aussi sur cette défaite assez cinglante sur le parquet du MSB. Le score 101 à 84. Voilà, c'est la fin d'une saison éprouvante pour tous les Limougeaux et pour tous les joueurs et les supporters de ce club. On espère évidemment que ça se passera mieux la saison prochaine. Il n'y a pas le choix, hein. Il va falloir vraiment monter de plusieurs crans pour aller accrocher des objectifs bien plus élevés que le maintien. On en reparlera donc avec le capitaine Limougeau dans ici Limousin Sport Le Mag vendredi de la semaine prochaine. C'est une émission qu'on vous propose depuis début janvier, hein, chaque vendredi de 18h10 à 19h par club de plein d'actus sportives différentes en Haute-Vienne et en Corrèze. Et à chaque fois, en fin d'émission, hein, aux alentours de 18h45, 18h50, on consacre toute une partie au Limoges CSP. Et pour terminer la saison, on va essayer d'inviter les joueurs, les dirigeants, les coachs pour vous parler du CSP jusqu'à la fin du mois de juin. Chaque vendredi dans ici Limousin Sport Le Mag, premier invité Nicolas Long, vendredi de la semaine prochaine ici Limousin Sport Le Mag, c'est entre 18h10 et 19h. Merci à vous de votre fidélité, de votre écoute, hein, malgré les soirées un peu délicates pour tous supporters du CSP depuis de longs mois. On se retrouve la saison prochaine dans un petit peu moins de 5 mois et donc avant ça, ça c'est pour le prochain match, avant ça on va continuer de parler de votre équipe du Limoges CSP toutes les prochaines semaines et les prochains mois sur ici Limousin. Allez, on se donne rendez-vous vendredi prochain pour cette émission en compagnie de Nicolas Long et on se retrouve très vite. Merci à Maximilien Bousquet qui était à la technique ce soir. À très vite, bye bye.

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1: 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Manu Chao, Je ne t'aime plus. La chanson préférée de Jérémy Frérot.
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4: Manu Chao, c'est un artiste qui a été assez important aussi pour moi quand j'étais gamin.
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Tous les étés, on se retrouvait sur ce club de plage. Et le soir, mon père faisait tourner cet album avec cette chanson qui s'appelle « Je ne t'aime plus ». C'est une petite Madeleine de Proust aussi, Manu Chao. « Je ne t'aime plus ».

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0: Saviez-vous que c'est la maman de Mika qui a inspiré le texte de son titre ? Elle me dit...
1: Les secrets de vos chansons préférées, Johan Guérin.
0: C'est le premier tube en français de Mika et il est né de reproches. En 2011, alors qu'il bloque en studio, il se souvient de sa mère qui est aussi sa conseillère. Il se souvient quand elle l'accablait de reproches. Tu gâches ta vie, tu ne sors jamais. Avec ses souvenirs, Mika note chaque pic sur son carnet. Il transforme cette engueulade familiale en un dialogue disco-pop irrésistible.

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3: Nous partirons. Klemte.
4: Fallait un jour poser les bases.
3: Originaire du Mans, Klemt porte cette énergie des terres de province. Force tranquille, humilité, texte fort, l'essence de son écriture, l'émotion, la sincérité et le mot juste.

0: Chiron, Klemt, un coup de cœur ici même.
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0: Derrière la douceur du titre Pull Marine d'Isabelle Adjani se cache une œuvre d'une noirceur absolue.
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0: C'est le maître Serge Gainsbourg qui signe ce texte sur mesure en 1983. Et ne vous y trompez pas, le fond de la piscine, c'est le récit d'une dépression profonde, le cri feutré d'une tentative de suicide. Pour rendre cette sensation d'étouffement, Gainsbourg exige un mixage avec énormément d'écho, pour que la voix d'Isabelle semble venir du fond de la piscine.

0: Pour sublimer ce malaise esthétique, c'est un jeune réalisateur nommé Luc Besson qui filme le clip. Il crée alors cette imagerie bleutée et mélancolique qui va marquer toute une génération. 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
2: Renaud, Mistral gagnant, bon la chanson préférée de Grand Corps Malade.
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4: Est-ce que ce serait pas la plus belle chanson du monde, ça?
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4: C'est mon classique parmi les classiques. Si je devais garder qu'une chanson à écouter en boucle sur une île déserte, ce serait celle-là. Tout est dit dans cette chanson.

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